0: auteur-compositeur, chanteur, guitariste, une figure emblématique de la musique tchadienne, Talinou Manou, lauréat national du concours de la meilleure chanson organisé par la Fondation internationale pour la culture des arts africains en 1987, lauréat du concours de la meilleure chanson sur les MST SIDA organisé par le Bureau national de lutte contre le SIDA au Tchad en 1988. Mohamed Emmanuel Talinou Manou est nommé dans l'ordre national du Tchad à titre posthume par un décret en date du 5 septembre 2009 pour service rendu à la République du Tchad au grade de chevalier de l'ordre national du Tchad.
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Nino Manu devrait se rendre à Paris le 28 septembre 2009 pour sortir son troisième album. Malheureusement, le destin de l'homme est dans la main de Dieu. L'homme propose, Dieu dispose. Mohamed Emmanuel Nyalim, alias Nino Manu, est décédé le 3 septembre 2009 des suites de ses blessures occasionnées par un accident de circulation sur l'axe Bangor-Kélo, laissant ainsi 7 enfants orphelins. À la

0: C'est terminé pour ce numéro de Flashback. À la technique, Mahdi Mohamed Ablaye. Réalisation, Ablaye Toche. À vendredi prochain.
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0: Bismillahir Rahmanir Rahim, la louange est à Dieu, que la miséricorde soit sur notre prophète Mohammed, sceau des prophètes, sur sa famille, ses compagnons et à tous ceux et celles qui les ont suivis son droit chemin jusqu'au jour de la résurrection. Ô vous qui avez cru, craignez Allah à sa juste mesure et veillez bien à ne mourir que dans la foi islamique. Ô gens, craignez votre Seigneur qui vous a créé à partir d'un seul et même souffle vital. Il en créa sa propre épouse et il dissémina à partir d'eux des hommes en grand nombre et des femmes et craignez Allah au nom de qui vous vous implorez les uns les autres car Dieu vous observe en permanence. Ô vous qui avez cru, craignez pieusement Allah et ayez un parler pertinent et juste. Il vous corrigera vos actes et vous absoudra de vos péchés. Celui qui obéit à Allah et à son messager a remporté effectivement un succès énorme. Chers auditeurs et auditrices, frères et sœurs en islam, avec nous, Cheikh Abdoulaye Mohamed Jarman. Cheikh, assalamu alaikum.
1: Wa alaikum assalam wa rahmatullahi wa barakatuh.
0: Le thème de notre émission est le prophète Mohamed, paix d'Allah soit sur lui, modèle de paix. Cheikh, le prophète Mohamed, qu'Allah le bénisse et le salue, était modèle de paix. Pouvez-vous nous relater quelques situations?
1: Au nom d'Allah, le tout miséricordieux, le très miséricordieux, salut et bénédiction d'Allah soit sur le prophète Mohammed. Oui, le prophète Mohammed, qu'Allah le bénisse et le salue, est un modèle de paix incontestable. Et vous savez, la paix est un comportement. Son comportement envers les enfants, c'est la paix. Envers les ignorants, c'est la paix. Envers les animaux, envers ses ennemis. D'abord, son comportement envers les hypocrites qui étaient ses pires ennemis. Avant l'avènement du prophète Mohammed, qu'Allah le bénisse et le salue à Médine, les habitants étaient sur le point d'élire Abdullah ibn Ubay ibn Saloul comme leur chef. Ce dernier fut profondément blessé lorsque les musulmans et les autres médinois choisirent le saint prophète Mohammed, qu'Allah le bénisse et le salue à sa place. Au fil du temps, il fit mine de se soumettre à l'autorité du prophète Mohammed, qu'Allah le bénisse et le salue. Mais il ne laissa passer aucune occasion pour attenter à l'honneur de celui-ci et de comploter contre les musulmans. Le saint prophète Mohammed, qu'Allah le bénisse et le salue, et ses compagnons firent preuve de patience face aux avanies qu'ils subissaient entre les mains de leurs adversaires. Une querelle éclata entre un musulman de Médine et un autre de la Mecque lors d'une expédition. Abdullah ibn Ubay ibn Saloul profita et ajouta de plus que « La in raja'na ila al-madinati la yukhrijanna al-a'azzu minha al-adhal wa lillahi al-izzatu wa li rasoulihi wa lil mu'minina wa lakinna al-munafiqina la ya'lamoun. Si nous retournons à Médine, le plus honorable en chassera assurément le plus méprisable, alors que l'honneur réel appartient à Allah et à son messager et aux croyants. Mais les hypocrites ne savent pas. » Sourate 63, verset 9. Ces paroles étaient une attaque directe contre la personne du saint prophète Mohammed, qu'Allah le bénisse et le salue. Celui-ci fit venir Abdullah ibn Ubay ibn Saloul et ses compagnons et lui demanda ce qu'il en était. Ils nièrent ces faits. Mais cela ne fut plus un secret pour personne après la révélation du verset. Le fils d'Abdullah ibn Ubay ibn Saloul, qui était quant à lui un musulman sincère, entendit parler de cette affaire. Immédiatement, il alla voir le saint prophète Mohammed, qu'Allah le bénisse et le salue, et dit « Ô prophète, mon père t'a insulté, que la mort soit sa punition. Si tu en décidais ainsi, je préférerais que tu me demandes de le tuer. » Car si tu commandes à quelqu'un d'autre de le faire et que mon père meurt par ses mains, je pourrais avoir à venger mon père en tuant cet homme. Le saint prophète Mohammed, qu'Allah le bénisse et le salue, répondit, « Je n'ai pas cette intention. Je traiterai ton père avec compassion et considération. » En s'attaquant à Aïcha, qu'Allah l'agrée, les hypocrites s'attaquaient en fait à lui. Mais le saint prophète Mohammed, qu'Allah le bénisse et le salue, ne prit pas de mesures disciplinaires à l'encontre de ceux qui répandaient ces calomnies. Même après avoir reçu l'assurance de la part d'Allah que son épouse est innocente. Après la mort d'Abdullah ibn Ubay ibn Saloul, le saint prophète Mohammed, qu'Allah le bénisse et le salue, offrit sa chemise à son fils pour que celui-ci puisse l'utiliser comme linceul pour son père. De surcroît, le saint prophète Mohammed qu'Allah le bénisse et le salue, se présenta pour sa prière funéraire. Omar, qu'Allah l'agrée, lui rappela qu'Allah lui avait informé que ses prières pour le pardon des hypocrites ne seront pas acceptées même s'il l'implorait 70 fois. Le saint prophète Mohammed qu'Allah le bénisse et le salue répliqua qu'il prierait pour leur pardon plus de 70 fois.
0: Cher, quel était le comportement du saint prophète Mohammed qu'Allah le bénisse et le salue face à celui qui voulait l'assassiner?
1: Un jour, deux hommes des Quraysh, Umayr ibn Wahab al-Jumahi et Safwan ibn Umayya, se mirent à se remémorer l'expédition de Badr, la grande défaite qu'ils subirent comptant les prisonniers tombés entre les mains du prophète Mohammed qu'Allah le bénisse et le salue et ses compagnons. Ils se mûrent à la pensée de tous ces grands hommes de la tribu des Quraychites qui périrent par l'épée des musulmans et qui furent enterrés dans la fosse commune de Al-Qalib à Badr. Par le dieu de la Kaaba, si je n'avais pas de dette et de famille dont je crains la perte, j'irais chez Mohammed et je le tuerais, mettrais ainsi un terme à sa mission et maîtriserais le mal. Il continua à voix basse et comme mon fils Wahab est parmi eux, le fait que j'aille à Yathrib n'éveillerait aucun soupçon. Safwan ibn Umayya écouta attentivement les paroles de Umayr et ne voulut pas laisser passer cette occasion. Il lui dit, Umayr, donne-moi tes dettes et je m'acquitterai de leur montant, quel qu'il soit. Pour ta famille, je les considérerai comme ma propre famille et je leur donnerai tout ce dont ils auront besoin. J'ai assez de fortune pour leur garantir une vie confortable. D'accord, dit Umayr, mais garde cette conversation secrète, n'en divulgue rien à personne. Qu'il en soit ainsi, dit Safwan. Umayr quitta la mosquée d'Al-Haram. Le feu de la haine au cœur, il commença à rassembler ce dont il aurait besoin pour mener à bien sa tâche. Il savait qu'il avait le soutien de la confiance des Quraychites, qui avaient des membres de leur famille prisonniers à Médine. Il fit aiguiser son glaive et l'enduisit de poison. On prépara son chameau et on le lui amena. Il monta et chevaucha en direction de Médine, le mal en serrant son cœur. Umayr s'approcha et dit, Anim Sabahan, salutation des Arabes au temps de la Jahiliya. Allah nous a donné une salutation bien meilleure que celle-là, Umayr, dit le prophète, paix et bénédiction d'Allah sur lui. Allah nous a donné un salut de paix. C'est le salut des gens du paradis. Pourquoi es-tu venu? Continua le prophète Mohammed qu'Allah le bénisse et le salue. Je suis venu car j'avais l'intention de demander de relâcher ton prisonnier. Accède donc à ma demande. Et à quoi te sert donc ce glaive accroché à ton dos? Demanda le prophète Mohammed qu'Allah le bénisse et le salue. Dis-moi la vérité, pourquoi es-tu venu? Je ne suis venu que pour récupérer le prisonnier, répondit encore Umayr. Non, Safwan ibn Umayya et toi étiez assis près de la Kaaba, vous remémorant vos compagnons morts et enterrés à Al-Qalib. Et tu as dit, si je n'avais ni famille ni dette, j'irais tuer Mohammed. Safwan alors a repris tes dettes et à son compte et a promis de veiller sur ta famille en échange de ton accord pour me tuer. Mais Allah est une barrière entre vous et vos intentions. Umayr resta stupéfait puis dit, je suis témoin que tu es le messager d'Allah. Ashhadu Allah ilaha illallah. Nous avons pris l'habitude de rejeter tous les bienfaits que tu nous as apportés et toute révélation venue de toi. Mais ma conversation avec Safwan ibn Umayya n'a été entendue de personne. Par Allah, je suis certain que seul Allah a pu te la faire connaître. Louange à Allah qui m'a amené à toi, qu'il me guide vers l'islam. Il attesta alors qu'il n'y a de Dieu que Allah et Mohammed est le messager d'Allah et il devint musulman. Ensuite, le prophète Mohammed qu'Allah le bénisse et le salue dit à ses compagnons, apprenez la religion à votre frère, apprenez-lui le Coran et libérez son prisonnier.
0: Cheikh, y a-t-il d'autres histoires relatant les modèles de paix du saint prophète Mohammed qu'Allah le bénisse et le salue face à ses ennemis?
1: Un jour, 80 Quraychites lancèrent une attaque surprise contre le saint prophète Mohammed qu'Allah le bénisse et le salue et ses compagnons à l'heure de la prière du matin. Les musulmans eurent le dessus sur leurs assaillants. Mais le saint prophète Mohammed qu'Allah le bénisse et le salue leur accorda son pardon et les libéra. une juive, tenta de tuer le saint prophète Mohammed, qu'Allah le bénisse et le salue, et ses compagnons en leur offrant de la viande empoisonnée. Le saint prophète Mohammed, qu'Allah le bénisse et le salue, interrogea la femme qui avoua son crime. Néanmoins, le saint prophète Mohammed, qu'Allah le bénisse et le salue, lui pardonna son délit, bien que selon ses compagnons, elle méritait la peine de mort. Après la conquête de la Mecque, le saint prophète Mohammed, qu'Allah le bénisse et le salue, offrit une amnistie générale à tous ses ennemis, à l'exception de quelques criminels de guerre qui, selon le commandement divin, méritaient la peine capitale. Ikrima ibn Abu Jahl fut de ceux-là, mais sa femme, qui était une musulmane, pria le saint prophète Mohammed, qu'Allah le bénisse et le salue, de gracier son mari et de lui offrir sa protection. Chose que le saint prophète Mohammed, qu'Allah le bénisse et le salue, lui accorda. Ikrima tenta de quitter l'Arabie, mais fut poursuivi par sa femme qui le retrouvera au moment où il s'embarquait dans un bateau. Elle lui fit ses reproches. « Est-ce que tu tentes d'échapper à un homme aussi clément que le saint prophète Mohammed, qu'Allah le bénisse et le salue, le meilleur d'entre tous les hommes ?» Ikrima fut étonné et lui demanda si elle pensait réellement que le saint prophète Mohammed, qu'Allah le bénisse et le salue, lui pardonnerait. Elle lui assurera que même lui recevait le pardon du saint prophète Mohammed, qu'Allah le bénisse et le salue, et qu'en fait, il lui en avait déjà donné sa parole. Ikrima abandonna son plan de fuite et rentra voir le saint prophète Mohammed, qu'Allah le bénisse et le salue, pour lui demander si c'était vrai. Le prophète Mohammed, qu'Allah le bénisse et le salue, lui confirma ces faits et Ikrima conclut alors qu'une personne capable de pardonner ses ennemis les plus mortels ne pouvait être fausse. Il déclara sa foi en islam. Ikrima, non seulement j'étais pardonné, mais comme preuve de ma considération pour toi, j'ai décidé de t'inviter à me demander ce dont tu désires de ma part. Ikrima répondit, je ne puis te demander rien de plus ou de mieux que de prier Allah pour moi et de lui demander mon pardon pour tous les excès que j'ai pu commettre contre toi. En entendant cette requête, le saint prophète Mohammed, qu'Allah le bénisse et le salue, pria Allah immédiatement en disant, Allah pardonne l'inimitié que Ikrima avait envers moi. Pardonne-lui pour les injures qui sont sorties de ses lèvres. Peut-on citer dans l'histoire du monde un exemple pareil de magnanimité? Un jour, Omar Kallah Lagré dit au saint prophète Mohammed Kallah le bénisse et le salue que s'il avait prié à l'instar du prophète Noé pour la destruction de son peuple, ils auraient tous été anéantis en raison des supplices qu'ils lui ont fait subir. Mais face à leur vilenie, le prophète Mohammed, qu'Allah le bénisse et le salue, n'a cessé de prier. « Ô mon Seigneur, pardonne mon peuple, car il ne sait pas ce qu'il fait. » Si les musulmans d'aujourd'hui comprennent cet aspect du caractère du saint prophète Mohammed, qu'Allah le bénisse et le salue, ils feraient progresser le message de l'islam par des bons immenses. Si seulement ils pouvaient sortir des griffes des extrémistes et méditer sur l'exemple que le saint prophète Mohammed, qu'Allah le bénisse et le salue, leur a légué, qu'Allah leur accorde le discernement nécessaire pour ce faire.
0: Chers auditeurs et auditrices, frères et sœurs en islam, c'est ainsi que se referme votre émission Al-Iftah sur le prophète Mohammed, qu'Allah le bénisse et le salue, modèle de paix, avec Cheikh Abdoulaye Mohamed Djarma. Était à la technique en pâte Angèle, au micro pour la présentation à Bakara Hassan Boukhari. Au revoir et à vendredi prochain, Inch'Allah.
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0: Mesdames, Messieurs, fidèles auditeurs de la Radio Tchad, bienvenue dans cette émission spéciale sur l'accueil des patients dans les structures sanitaires. À la présentation de ce numéro, Omar Mohamed Ali. L'accueil des patients en milieu hospitalier est une composante essentielle des soins de santé, car c'est la première impression que les patients ont de l'établissement. Aujourd'hui, de plus en plus des usagers se plaignent d'avoir été mal accueillis dans nos structures sanitaires. Nous vous proposons de suivre les avis partagés des usagers dans nos différentes structures sanitaires.
1: Récemment, c'est bien fait. Beaucoup de plaies. Là. Le docteur a vu là, il m'a écrit.
2: Vous hospitalisez depuis combien de temps?
1: Ça fait 2 mois et 10 jours aujourd'hui.
2: Qu'est-ce qui ne va pas? Vous voulez que ça change quoi dans cet hôpital?
1: Les traitements, là, ils ont tout fait. Hein. Mais comme c'est la plaie, là, ça guérit pas vite. La nuit, là, ça fait mal de faire. Là, je dors aussi.
3: Les malades sont bien accueillis. On fait aussi bien des soins là, je vois. Nous sommes arrivés. Ils nous ont accueillis par les urgents. Commencez par prendre maintenant le soin sur le patient. Donc, je trouve que c'est une bonne chose.
2: Qu'est-ce que vous voulez que ça change, ce qui ne va pas?
3: Oui, je veux qu'on nous donne un soin bien adapté pour que la patiente soit guérie. C'est ça notre sujet.
4: L'accueil, la prise en charge, bon, les gens se grouillent quand même pour nous recevoir.
2: Dès votre première arrivée, comment on vous a accueilli?
4: Bon, dès que je suis arrivé, ils m'ont pris en charge, ils m'ont prescrit des ordonnances et puis on est allé chercher ce qu'ils sont en train de faire.
5: La prise en charge est passable. Pourquoi passable? Parce que les efforts sont en train d'être faits, mais sauf qu'il reste encore beaucoup à faire. Jusqu'à l'heure où nous parlons, il y a les patients qui se trouvent au couloir. D'autres, même pour trouver le lit ou bien les bouteilles de gaz pour renforcer la respiration, je constate que c'est difficile. En résumé, l'hôpital est manqué de matériel, quelques outils nécessaires pour le service. Donc il va falloir que cela puisse être amélioré au fur et à mesure pour sauver vraiment la vie de nos concitoyens.
6: Pour moi, je n'ai pas autre argument à dire. Ça fait un bon moment que je viens ici dans cet hôpital. Avant mon opération jusqu'à aujourd'hui, j'ai toujours rencontré des bonnes personnes, des bons médecins qui m'ont bien accueilli. Même pendant mon opération, ils étaient là auprès de moi, toujours à mon service. Donc, peut-être pour les autres, mais pour moi, je ne suis pas manquée de quelque chose de la part des médecins que je les ai rencontrés. Surtout du gynéco Ngadmatna. Lui, il était là toujours pour nous donner la guérison. Et j'ai dit vraiment merci à tous les médecins et les docteurs de cet hôpital.
7: Ah, aucun commentaire, pardon? Aucun commentaire.
8: Faites du commentaire quand même.
7: Ah, moi j'allais de mon enfant.
0: Comment vous trouvez l'accueil dans cet hôpital?
9: Moi, je faisais mes visites ici prénatales. C'est pas un peu mauvais. Je viens, peut-être je quitte à la maison à 5 h du matin. Je reste jusqu'à 9 h d'abord. On m'appelle pour faire visite prénatale. Et puis, de là, je reste jusqu'à 11h, 12h comme ça. C'est maintenant qu'il commence avec la visite. Des fois, tu quittes chez toi à 5h, tu rentres à 16h, à 15h. Tu as des enfants à la maison. On demande à nourrir notre organisme un peu aussi. On reste là, affamé. Si tu n'as pas quelque chose en main, tu ne peux rien trouver aussi. Donc, il faut qu'il change un peu. Surtout les sages-femmes.
10: Bon, l'accueil dans cet hôpital, avant, dans les temps passés, c'était bien. Tout se passait tôt le matin. Pour le moment, là, non, non, non. Nous sommes arrivés depuis le matin pour la vaccination des enfants, mais jusqu'à présent, nous sommes encore là. La pesée même n'est pas encore passée. Ils vont d'abord peser avant d'aller à la vaccination. Et avec cette chaleur, les enfants ne vont pas nous laisser avec les pleurs. Mais ça va quand même. Ils travaillent très bien dans cet hôpital. C'est ça qui nous plaît. Malgré leur retard, ils sont bien dans le travail.
11: Ce que je vois, l'accueil est déjà là. Quand vous voyez le nombre des personnels, ne peut pas répondre aussi au nombre des patients. Ça fait longtemps que nous sommes là, voilà, qu'on entend debout. Il n'y a pas de chaise devant le bureau. Les bureaux sont aussi coincés, le couloir est garé. Tout est rempli là-bas. Donc, si on peut dire, peut-être c'est cette situation seulement qu'on va changer.
2: Alors, comment vous voulez que ça change?
11: Bon, il faut peut-être une salle d'attente avec des accessoires, tout près de chez le médecin, par exemple, voir un nombre minimum que le médecin doit consulter par jour. Ça va permettre au médecin de prendre tout son temps avec un patient. Parce qu'à force déjà que le nombre est grand, le médecin va aller vite, vite, vite, vite, et il ne va pas prendre son temps avec le patient. Donc si on limite le nombre et on trouve aussi une salle d'attente où les patients doivent rester pour attendre, c'est mieux, mais pas rester debout comme nous sommes là.
12: L'accueil n'est pas vraiment trop satisfaisant quand même. Déjà que nous sommes là depuis 6 heures, on est debout. Là-bas, en bas, là, ça peut, on peut attendre, mais ce n'est pas là-bas notre place. On est venu pour se faire consulter ou autre. Mais devant les salles de consultation, il n'y a pas assez de sièges. On est là debout, toi on attend comme ça. L'accueil n'est pas vraiment satisfaisant, à mon avis.
2: Alors, vous voulez que ça change comment?
12: Ok, à mon avis, c'est qu'il y ait au moins des accessoires. Au moins des accessoires pour nous permettre de nous asseoir. Parce qu'on est à l'hôpital, parce qu'on est malade. Tu es malade et tu restes debout là, franchement. Tu peux tomber en syncope facilement. Donc, mieux de s'asseoir.
2: Bonjour, madame.
8: Bonjour.
2: Alors, dites-nous, comment vous trouvez l'accueil dans cet hôpital?
8: Je trouve l'accueil est bon. Les infirmiers sont accueillants, ils sont dirigeants. Ils expliquent comment ça se passe à l'hôpital. C'est pas compliqué. On est à l'aise, on n'a pas de difficultés. Quand tu viens d'arriver et que tu intègres le lieu, on te donne les formalités que tu peux remplir, qu'est-ce que tu veux dans ton domaine, que ce soit dans les domaines de vaccinations, visites prénatales, et que ce soit dans les domaines de chirurgie autre, on t'explique normalement. Donc on est à l'aise, on est bien accueillis, on a nos suivis qui sont clairs.
13: L'accueil est comme dans toutes d'autres institutions. Avant, les gens venaient beaucoup au temps de soeurs-là. Ils accueillent les gens bien. Quand l'accueil est bien, le malade est déjà guéri moralement. Mais maintenant, ce n'est plus comme avec le soeur avant. C'est de n'importe quoi. Ils accueillent les gens, mais certaines personnes, peut-être ils n'ont pas fait la psychologie à l'école. Si c'est des gens bien formés, ils n'ont pas fait ça. Parce que quand le malade attend longtemps, il sera frustré. Tout ce que tu fais là, c'est rejeté. Il ne va pas, il sera pas guéri malgré tout ce que tu vas faire. Mais quand tu accueilles un malade comme il se doit, psychologiquement, le malade trouve déjà la guérison avant de trouver les médicaments. Donc l'accueil, je peux dire que c'est mollo mollo.
14: Moi, c'est Adam Lansona, je suis un patient. C'est ma deuxième fois ici que je me fais consulter. Je pense que l'accueil de patients ici, je dirais comme ça va mieux dans son ensemble. C'est ma deuxième fois de venir. Jusqu'à là, je n'ai pas constaté quelque chose de très négatif. Mais malgré, je peux appeler les infirmiers et les infirmières, surtout à un très bon accueil, parce que le patient, quand il vient à l'hôpital, ça dit qu'il est malade. Psychologiquement, il est déjà abattu. Donc, il faut éviter certains propos. Question de lui remonter le moral afin qu'il puisse guérir dans un bref délai.
15: Bon, pour le moment, je me sens bien à l'aise. Je suis arrivé, ça fait plus de quelques jours que je suis là. On m'a reçu, je suis envoyé au laboratoire. J'ai fait, je suis venu ce matin. Je viens de remettre et je les attends pour le résultat. Sinon, bon, dans l'ensemble, ça va. Tout va bien pour le moment.
2: Alors, donnez-nous votre avis concernant l'accueil dans cet hôpital.
16: Je dirais que l'accueil est bon. C'est seulement que les gens qui travaillent ici, là, c'est comme si ils s'amusent un peu. Par exemple, moi qui suis là, j'ai déjà perdu même deux carnets déjà. Je ne sais pas, les gens, ils ont tout le temps là pour le téléphone au lieu de s'occuper des patients. Sinon, c'est une bonne structure. Dans toutes choses, il y a toujours des bonnes et des mauvaises. Je crois qu'il y a des gens qu'il faut recycler un peu.
17: Moi, c'est ma première fois de venir. J'ai accompagné ma tante pour le rendez-vous. Elle était admise depuis ici. Aussi, je viens d'arriver d'Abéché. En ce qui concerne l'accueil, on dit que l'accueil peut guérir aussi à 25%. Donc, en ce qui concerne l'accueil est bon. Seulement que le nombre de patients qui est pléthorique. Donc, notre carnet aussi est déjà déposé. Ils ont déjà pris les paramètres. On attend l'appel dedans pour revoir la patiente. Donc, en ce qui concerne l'accueil là, est un peu bon.
18: Bon, en fait, l'accueil, au début, c'était un peu bien. Mais là, ça prend trop de lampes. On est venu depuis 8 heures. Mais apparemment, c'est comme si c'est un peu lent au niveau des consultations. Donc, si c'est un peu rapide, c'est mieux parce qu'on ne sait pas la préoccupation des autres. Quand il y a certains cas de maladie, peut-être, il faut être un peu rapide. On ne sait jamais. Mais ça prend un peu de lampeur et c'est trop long.
8: L'accueil, je trouve que c'est acceptable. Arrivé à la caisse, tu payes la consultation, on t'oriente. Et si c'est un début, on garde le carnet là-bas et on envoie à la consultation où tu désires le faire. Et arrivé ici, on t'oriente chez le médecin. L'accueil est acceptable.
19: Et si vous suivez un bon hôpital, quand tu arrives, on t'accueille. Tu prends tes carnets, les carnets, et puis après on t'oriente là où tu veux aller pour te faire consulter. On te consulte, on te demande de faire les examens, et après, une fois de faire les examens, tu repars vers le médecin et puis il te donne des ordonnances. Tu payes, tu viens à la pharmacie, tu payes les médicaments et puis après, ils te rendent. Et puis après une semaine, tu reviens, c'est tout. Sinon, c'était bien.
20: Bien, l'accueil est bon, on nous accueille très bien. Et si tu es un peu perdu, même on vous oriente. Quand tu viens auprès d'un médecin, c'est pas comme les autres hôpitaux ici, c'est bien. Je suis un peu satisfait. Donc on vous accueille, on vous oriente, on vous explique toute la procédure. Donc c'est bon.
21: On dit Dieu merci parce que là, on nous accueille normalement. Mais sauf que il y a beaucoup, il y a assez de gens et ça demande au moins d'augmenter les salles et aussi les infirmiers ou soit le médecin. Quand on vient, on perd assez du temps d'abord et puis on nous reçoit et c'est par manque des salles aussi, par manque de médecins, des infirmiers. Donc vraiment, c'est un hôpital qui nous sert et c'est un hôpital qui nous vraiment aide beaucoup. Mais sauf sauf qu'il faut augmenter les salles et aussi le médecin, c'est bon.
1: À l'entrée, bon, il n'y a pas de complications. Ils ont laissé juste entrer, il n'y a pas de vérification. Il n'y a pas de complications, non.
3: Moi, c'est Christian. Je suis venu me faire consulter pour l'accueil. Ça va en tout cas pour moi. Le corps soignant et accueillant sont prêts à nous orienter. Parce que quand j'étais arrivé, je ne savais pas pratiquement là où il faut se rendre pour avoir le carnet, etc. Mais très rapidement, j'ai trouvé une sage-femme là qui m'a orienté et très rapidement, j'ai pu me faire servir. Donc, je crois que ça va, sauf que les patients sont nombreux, il faut de la patience et voilà, on est là, on attend.
0: Dans ce numéro, nous vous proposons de suivre l'entretien que nous avons eu avec Madjadoumgué Ngarbatna, gynécologue obstétricien, coordonnateur médical de l'hôpital Notre-Dame des Apôtres.
22: Vous touchez du doit à un sérieux problème qui se passe dans toutes nos structures sanitaires, pas seulement à l'hôpital de Notre-Dame des Apôtres. C'est une situation assez délicate parce qu'on dit que tout le monde aime être bien accueilli. Pas seulement dans le domaine de la santé, partout où nous partons, nous aimerons être bien accueillis. Et si on aime être bien accueilli, on doit aussi accueillir bien les gens. Et en matière de santé, on dit que l'accueil, c'est le premier soin. Il faut améliorer le premier contact avec le patient parce qu'il est venu pour demander un SOS. Donc, premier traitement, c'est l'accueil. Et ça se passe à tous les niveaux. Depuis les entrées là-bas, là où il y a les militaires, il y a des agents de sécurité, depuis là-bas, en passant par les caisses, en passant par les différentes sortes de consultations, les hospitalisations, même voir l'administration, nous accueillons tous. Donc, l'accueil doit être bien entretenu pour éviter d'heurter la sensibilité de nos clients au risque d'entraver la suite des prises en charge. Première des choses, il faut mettre les gens en confiance.
0: D'accord. Est-ce que dans cet hôpital, il y a des protocoles d'accueil qui sont mis en place pour bien accueillir les patients?
22: Oui, il y a des protocoles d'accueil qui diffèrent d'un service à l'autre, tel que je viens de dire. L'accueil au niveau des entrées n'est pas comme l'accueil à la caisse ou à l'administration ou dans les services de soins. Donc, il y a des protocoles qu'on met en œuvre pour améliorer la qualité de notre accueil au quotidien.
0: D'accord. Votre personnel vraiment formé pour bien accueillir ces patients?
22: Dès l'approche déjà de la structure, on doit accueillir. On a tout un plan de formation continue dans différents domaines. Et le problème de l'accueil figure en bonne place parmi ces sujets de recyclage. À chaque fois, on organise des formations continues sur l'accueil par rapport au service. Donc on revient dessus de temps en temps pour améliorer comment accueillir dans les différents niveaux. Et en plus de cela, dans chaque domaine, on s'organise localement pour améliorer la qualité de l'accueil. Et à chaque fois qu'il y a prise de bec par rapport à nos clients, cela constitue un élément supplémentaire pour améliorer la qualité de notre formation. Donc à chaque fois, on revient dessus. Il ne faut pas voir que voilà, il y a une majorité qui accepte ou ceci, cela. Même s'il y a 10 personnes et qu'une seule personne est mal accueillie et qui commence à vilipender, saisissez ce qu'il dit et c'est de, par rapport à ce qu'il dit là que vous améliorez la suite de prise en charge.
0: Aujourd'hui, que ce soit l'accueil ou la prise en charge des patients dans les structures sanitaires, la responsabilité est partagée. Dans certains hôpitaux, quand on s'adresse aussi aux responsables, ils se plaignent que les usagers eux-mêmes ne l'aident pas vraiment pour bien les accueillir. Dans certaines structures où les visites sont vraiment précises, les gens viennent, ils se bousculent, ils veulent absolument entrer visiter les autres, or que dans les hôpitaux, il y a des heures de visite qui sont vraiment pointues. Quels sont les principaux défis auxquels vous êtes confrontés dans cet établissement en termes d'accueil?
22: Il y a un problème de civisme. Les gens veulent entraver les principes. Par exemple, lors des visites, on veut absolument visiter. Dans la salle des opérés, on n'entre pas n'importe comment. Dans la salle des nouveau-nés, on n'entre pas. Et ces gens ne sont pas informés. On a des difficultés à les amener à comprendre. Vous allez vous rendre compte que depuis les entrées là-bas, il y en a qui sont en couteau tiré avec les gardes nomades là-bas. Ils ne veulent pas respecter nos principes pour nous permettre de mieux travailler. De l'incivisme pur et dur. Quelquefois, même pendant la consultation, vous allez vous rendre compte que des femmes qui sont devant nous, là, elles ont leur numéro. Mais chacune pense qu'elle est prioritaire que l'autre par rapport à son statut. Alors qu'ici, il n'y a pas de statut. On est tous des malades. Même nous qui sommes là demain, on peut être accueillis de la même manière. Donc, on doit respecter les uns et des autres. Quand c'est une urgence, comme on a écrit à la porte là-bas, vous voyez, l'urgence est prioritaire. Donc même si c'est une urgence qui vient, qu'on priorise, ça crée déjà des remous. Et vous voyez que chaque fois, le matin, on sensibilise les gens avant de commencer les activités. C'est dans ce sens-là qu'on essaie d'améliorer les choses de plus en plus, que les gens soient bien éduqués pour permettre de minimiser au maximum ce genre d'incivisme.
0: Avez-vous déjà envisagé de perspectives d'amélioration en termes d'acquis?
22: On est tout le temps dessus. À chaque fois qu'il y a des failles, ça permet à ce qu'on essaie de développer des stratégies. Par exemple, ces sensibilisations dont je vous parle là, c'est pas généralisée. Chaque service a sa sensibilisation par rapport à la problématique d'accueil qu'on trouve localement. On améliore au fur et à mesure.
0: D'accord, docteur Ngarbatina, avant de finir, avez-vous un mot de fait à l'endroit des usagers et surtout à l'endroit des personnes médicales pour une bonne amélioration de l'accueil?
22: C'est beaucoup de patience. Comme nous, on appelle nos clients des patients, il faut patienter. Et quand on vient à l'hôpital, le respect de l'autre, de la même manière où on vous respecte, vous nous devez des respects, même entre les malades. On doit se respecter.

0: nous cultivons pour que chaque jour que Dieu fait, notre manière d'accueillir, notre manière humaine d'accueillir, soit au niveau où les patients ne puissent pas se heurter.
1: D'accord. Docteur Madjadoumgui Ngarbatina, gynécologue obstétricien, coordonnateur médical de l'hôpital Notre-Dame des Apôtres, merci d'avoir répondu à nos questions.
0: C'est à moi de vous remercier parce que jamais une personne est venue me poser une telle question. Et c'était vraiment une grande problématique chez nous ici, donc je vous remercie très franchement. Et je souhaiterais que vous partez aussi dans d'autres structures parce que c'est le même problème.
1: L'accueil des patients dans les hôpitaux est un aspect crucial, mais les enjeux sont divers et variés. Angie Ngaroum, surveillant général du service des urgences du centre hospitalier universitaire de la référence nationale.
2: Le protocole d'accueil est tout comme tout autre accueil, mais on accueille normalement les patients chez nous. Et notre problème, c'est un problème aussi d'organisation. Et le deuxième, c'est un problème de ressources humaines. Le troisième, c'est le comportement de nos usagers. Partout en ville, nous écoutons que les services d'urgence accueillent mal, qu'à l'hôpital, on vient, on nous accueille mal. Moi, j'ai dit non. Pourquoi j'ai dit non? C'est parce que quand les gens viennent à l'hôpital, ils viennent qu'en masse. Or, à l'hôpital, quand il faut amener un malade, il faudrait que ce soit deux personnes qui accompagnent un malade. Même si les autres peuvent rester hors de l'hôpital, ça serait un peu mieux que de venir à la fois au service des urgences. L'accueil commence d'abord à l'entrée. Et si la personne est mal accueillie déjà à l'entrée, parce qu'à l'entrée, pour un malade, une dizaine de personnes qui veulent entrer, que s'il y a eu un échange avec les vigiles, à l'intérieur maintenant, les corps soignants prennent aussi le coup. Pourquoi ils prennent le coup? Quand la personne est déjà énervée, il vient avec toutes ses colères là pour déverser aussi à l'intérieur. Or, quand un patient arrive, c'est à nous maintenant de déterminer qu'est-ce qui est urgent, qu'est-ce qui n'est pas urgent. Parce qu'il y a un plan d'accueil qui est là. Sur le plan d'accueil, il y a un système de triage qui est là. Que nous, on le nomme toujours le vert, jaune, rouge et aussi noir aussi qui est là. Une personne qui arrive avec un petit mot de... On dit qu'il y a une urgence ressentie, il y a une vraie urgence aussi. Mais n'exclut pas les urgences ressenties. Il se peut que la personne vienne avec un mot de tête. Or, quand vous prenez sa tension, vous allez trouver que la tension est très élevée. Ou bien, soit vous voyez quelqu'un qui marche, il vient en marchant, mais en lui faisant certains examens, on va trouver qu'il y a des choses. Le problème d'accueil... Il faut que la population sache qu'à l'hôpital, les gens accueillent bien ici et ils s'organisent normalement pour que le malade vienne envers nous. Là, il n'y aura pas de problème. Mais quand il y a une masse de gens qui viennent vraiment, pour faire le triage, ça pose problème. Pour examiner un patient, ça pose problème.
1: D'accord. Parmi toutes les difficultés que vous avez énumérées, on sent que les usagers ne vous donnent pas vraiment la latitude de bien les accueillir. On dit un patient bien accueilli dans une structure à moitié guéri alors. Est-ce que votre personnel est vraiment habilité, surtout à accueillir ou bien à savoir comment accueillir quelqu'un qui était énervé à l'entrée? Parce que le plus souvent, ceux qui viennent faire des tracasseries au niveau des portes, c'est surtout les gardes malades, les accompagnateurs ou autres. Alors le patient lui-même, comment vous le gérez?
2: Nous, quand le patient arrive avec toutes ces tracasseries, nous, ce qui nous regarde, c'est le patient. On est obligé seulement de chercher le patient, accueillir le patient, le mettre sous le lit et puis savoir quel est son problème. Et toujours, la force de sécurité vient au secours pour mettre un peu les gens de l'autre côté et qu'on nous laisse faire notre travail.
1: D'accord. Il y a surtout de l'incivisme de la part de la population. Alors, vous les conseillez comment?
2: L'incivisme de la population, tout à l'heure, j'avais dit qu'il faudrait que la population nous comprenne. Quand ils viennent à l'hôpital, il faudrait qu'ils viennent accompagner un malade. Deux, ce serait un peu mieux. Et là, à l'entrée, il y aura plus de problèmes, même si le malade marche. Tout à l'heure, je disais qu'il y a des urgences ressenties qui posent problème. Et le vrai urgence aussi pose aussi de problèmes. Vous voyez tout autour de nous, ici aux urgences, à l'intérieur, on voit c'est de grandes nappes qui sont étalées. Et ça, c'est une source de contamination aussi. Il se peut qu'ils sont gardes malades et demain, c'est eux qui reviennent encore avec d'autres complications. Donc, il faudrait que la population nous écoute un peu et qu'ils restent à la maison. Aux urgences, il n'y a pas de heures de visite. Mais qu'il y a quand même des exceptions. Parce que quand il y a parent malade, il faudrait que quelqu'un passe quand même pour lancer un coup d'œil, voir son état avant de partir, parce que ça, on ne les empêche pas. Il y a toujours des exceptions. Il faudrait que la population comprenne ça et qu'on nous aide dans le travail.
1: L'accueil des patients dans les structures sanitaires doit être conçu de manière à répondre aux besoins et aux attentes des patients, en mettant l'accent sur la compassion, la communication efficace et le professionnalisme. Cette émission est réalisée par Abdoulaye Toch, prise de son Aboubakar Mohamed Oumar et présentée par Omar Mohamed Ali. Merci à toute l'équipe technique. Merci aux auditeurs de nous avoir suivis. Restez à l'écoute de la RNT. Au revoir.

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0: Mesdames, Messieurs, bienvenue dans cette nouvelle édition de notre magazine. Aujourd'hui, nous avons l'honneur de recevoir Maître Frédéric Naradingué, avocat au barreau du Tchad, qui va nous éclairer sur un sujet brûlant et d'actualité, la justice tchadienne face au phénomène des réseaux sociaux. Avec l'explosion des réseaux sociaux, la manière dont nous communiquons et partageons des informations a évolué de manière fulgurante, mais cette nouvelle donne soulève également des questions essentielles concernant la légalité, la responsabilité et les conséquences juridiques des propos tenus en ligne. Maître Nanasra Naradingué, avec son expertise et sa connaissance approfondie du droit, nous aidera à comprendre comment la justice tchadienne s'adapte à cette ère numérique, quelles sont les lois en vigueur et comment les individus peuvent naviguer dans cet environnement où la liberté d'expression cohabite avec des enjeux juridiques et cruciaux. Au micro, je suis Alexis Dimasra. Maître, bienvenue.
1: Merci beaucoup.
0: Sans plus tarder, plongeons ensemble dans le débat et la réflexion sur ce sujet capital qui touche chacun d'entre nous. Quel est l'impact des réseaux sociaux sur la perception de la justice au Tchad?
1: L'impact se décline en deux phases. Il y a d'abord les impacts positifs des réseaux sociaux sur la justice et en second lieu, il sera donc question de décliner en quoi les réseaux sociaux ont un impact assez négatif pour boucler la boucle, faire donc une conclusion qui nous amènerait à faire des propositions de sorte à rentabiliser les réseaux sociaux pour l'efficience de l'appareil judiciaire. Comme je le disais à l'entame, s'agissant donc des impacts positifs des réseaux sociaux sur la justice tchadienne, il faudrait déjà relever qu'aujourd'hui, grâce aux réseaux sociaux, il est plus facile de procéder à des dénonciations, des faits, des infractions qui se commettent dans les quatre coins du pays. Vous êtes sans ignorer que facilement des vidéos, des exactions pourraient donc circuler sur les réseaux sociaux et à partir de ces publications, les autorités judiciaires peuvent se saisir des infractions qui sont commises. À titre d'exemple, tout récemment, il y a tout au plus un mois, la ministre de la Femme a dû donc saisir son homologue de la justice par rapport à un certain nombre de cas de violences basées sur le genre, des cas de viol sur mineurs et des actions sont entreprises. Donc tout ça, c'est grâce aux réseaux sociaux. Les réseaux sociaux concourent donc à une participation citoyenne au fonctionnement de la justice grâce à ces dénonciations qui peuvent facilement se faire parce que en son temps, il était très difficile, les gens étaient minés par la peur de faire certaines déclarations parce qu'il pourrait y avoir des représailles. Mais grâce aux réseaux sociaux, il y en a qui ont la possibilité donc de se mouler dans l'anonymat et de procéder à des dénonciations, de faire des publications. À côté de cela, il y a également un avantage du côté de collecte des preuves. Parce que pour certaines situations, comme je l'ai dit tout à l'heure, les preuves se retrouvent très facilement sur les réseaux sociaux. Ces vidéos, en même temps, elles permettent d'enclencher l'action publique, donc d'amener le procureur à réagir. Elles constituent également des preuves de certains agissements, la publication de certains documents sur les réseaux sociaux impliquant certaines personnes dans la commission de certaines infractions. Alors, à ce moment, vous voyez que les réseaux sociaux facilitent la documentation, le collecte des preuves pour permettre des poursuites contre ceux qui sont auteurs des bavures, des infractions. À côté de cela, il faudrait également relever le fait pour les réseaux sociaux de mettre en orbite les activités de la justice, parce que grâce aux réseaux sociaux aujourd'hui, même le citoyen lambda parvient à connaître le fonctionnement de la justice, ce qui s'y passe, puisque même le ministère de la Justice dispose, par exemple, d'une page Facebook sur laquelle les communications sont constantes par rapport à certaines innovations, par rapport à certaines affaires, par rapport à certaines dérives de certains juges. Il y a de cela quelque temps, il y a même eu des informations sur les réseaux sociaux publiées sur la page du ministère de la Justice relativement aux affaires impliquant des magistrats. Donc, grâce aux réseaux sociaux, le citoyen, où qu'il soit, a donc cette facilité de connaître ce qui se passe, de se familiariser à la justice, puisque l'une des critiques adressées régulièrement de manière séculaire à l'endroit de la justice, c'est sa distance avec le justiciable. Mais aujourd'hui, grâce aux réseaux sociaux, cette distance n'existe pratiquement plus. C'est un avantage quant à l'utilisation des réseaux sociaux. Vous voyez, aujourd'hui, vous allez voir qu'il y a également des avocats dont les cabinets disposent des pages Facebook qui communiquent, qui expliquent un certain nombre de choses relativement à la justice. Et cela contribue à la vulgarisation des activités de la justice. Cela permet aux justiciables d'avoir une idée claire de ce qui se passe parce que pour beaucoup, c'est un monde ésotérique, un monde fermé, un monde dangereux, mais grâce aux réseaux sociaux, il y a donc une facilité de participer aux activités de la justice, d'appréhender un certain nombre de choses qui se passent, d'avoir voix au chapitre en se prononçant sur un certain nombre de choses qui concernent la justice tchadienne. Mais d'un autre versant, comme nous l'avons dit, le tableau semble être assez sombre parce que nous assistons depuis un certain temps à ce qu'il convient d'appeler la justice parallèle des réseaux sociaux. Aujourd'hui, les réseaux sociaux constituent une sorte de justice qui est en concurrence, malencontreusement, avec la justice étatique parce que déjà la justice étatique, elle est menée par des hommes qui ont reçu une formation, à cet effet des magistrats. Mais sur les réseaux sociaux, tout le monde est magistrat, tout le monde est juge, tout le monde est avocat, tout le monde est procureur. Au niveau de la justice étatique, il y a des bâtisses dans lesquelles les audiences se déroulent. Mais sur les réseaux sociaux, on n'a pas besoin de bâtiments, on n'a pas besoin d'un endroit quelconque. Vous pouvez vous retrouver dans votre chambre, vous pouvez vous retrouver en dehors même du territoire national, donc dans un autre pays, et commencer à faire des attaques contre un autre citoyen, contre un groupe de citoyens. Au niveau de la justice étatique, les audiences se tiennent à des heures précises. Mais la justice des réseaux sociaux n'a que faire des horaires parce que même à 1h du matin, un internaute, quand il se réveille, peut donc prendre son téléphone et s'en prendre à un autre citoyen. Au niveau de la justice étatique, il y a également l'obligation de convoquer la personne mise en cause, de l'entendre avant de décider de quoi que ce soit, mais sur les réseaux sociaux, non, la présence du mise en cause n'est pas nécessaire. Donc, vous pourriez être en train de dormir alors que des publications attentatoires à votre honorabilité se font sur les réseaux sociaux. C'est au réveil qu'on vous envoie des captures d'écran et tout. Vous voyez, c'est assez hasardeux, c'est assez grave ce qui se passe aujourd'hui. Il y a des individus qui se passent pour des grands connaisseurs et ils peuvent donc décider de faire des publications pour brocarder l'image d'un autre citoyen sans que ce citoyen ait le droit de se défendre, ce qu'on appelle dans notre jargon le contradictoire. Donc sans qu'il ait la possibilité de se défendre. Et malheureusement, sur les réseaux sociaux, la suspicion vaut culpabilité. Dès lors où on vous soupçonne de quelque chose, vous êtes automatiquement coupable. Et vous verrez que dans la plupart, ceux qui vont se verser dans les commentaires vous accablent automatiquement de ce pourquoi vous êtes accusé à travers la publication. Donc, c'est des commentaires. Non, pas besoin de preuves. Le premier qui publie a raison, jusqu'à ce qu'on rapporte la preuve contraire plus tard. Vous voyez, donc, l'auteur de la publication, il silence. Et puis, il a toute une communauté qui le suit, malheureusement. Généralement, c'est ce qu'on appelle aujourd'hui les influenceurs. Vous voyez, donc, qui dit influenceur dit des followers, donc des gens qui le suivent et tout, et qui pensent que tout ce qu'il dit est vrai. Donc, il peut s'en prendre à quelqu'un. Vous allez voir une meute d'internautes intervenir sous sa publication pour accabler davantage le citoyen qui est attaqué. Jusqu'à ce que le citoyen se décide de réagir également par une autre publication de démenti. À ce moment, vous verrez que ce sont tous ses proches également qui vont se déverser sous sa publication pour le défendre. Mais de toutes les façons, qu'on le veuille ou non, définitivement, fatalement, la réputation prend un coup.
2: Absolument.
1: Parce qu'il y a une crédulité sans précédent sur les réseaux sociaux. Vous avez des individus qui avalent tout, qui croient tout, sans aller au-delà de ce qui est publié. L'esprit critique fait défaut, vous voyez. Donc, du coup, facilement, vous pourriez être lynché sur les réseaux sociaux, alors qu'en réalité, vous êtes innocent. Vous voyez que c'est une situation assez grave, qui peut même amener un individu faible d'esprit victime des publications attentatoires, des publications de ces photos étant nues à se suicider.
2: De nos jours, on peut même truquer les images
1: avec l'intelligence artificielle. Et justement, et comme la crédulité est de mise, dès que c'est publié, automatiquement, on dit voilà, mais on savait que Mac Alex, tôt ou tard, se comporterait ainsi. Ça ne nous étonnerait pas. Vous voyez, alors qu'on aurait pu se dire que c'est des images truquées. On aurait pu vous accorder le bénéfice du doute. Vous voyez, c'est des principes qui sont fondamentaux en droit appliqué par la justice, mais qui sont complètement méconnus sur les réseaux sociaux. La présomption d'innocence. Vous voyez, la présomption d'innocence aimerait que lorsque vous êtes poursuivi, que vous puissiez être considéré comme innocent jusqu'à ce que votre culpabilité soit définitivement établie par une juridiction légalement instituée. Oui. Mais sur les réseaux sociaux, on décide comme ça, tel fait dans telle activité, et puis tous ceux qui se déversent disent, mais voilà, on comprend aujourd'hui comment il parvient à tirer les ressources de son train de vie. Oui, oui. Voilà, alors que vous n'êtes pas obligé de démontrer à tout le monde ce que vous faites dans le noir pour vous permettre d'avoir les moyens de votre subsistance. Voilà un peu les côtés négatifs, du moins l'émanation de ce qu'il convient d'appeler aujourd'hui la justice des réseaux sociaux, qui bouscule la justice étatique, qui avait, il y a de cela quelque temps, le monopole de décider de la culpabilité ou non d'un individu. À côté de cela, il y a également les risques abusifs d'utilisation des réseaux sociaux, la diffamation par exemple. Vous voyez, aujourd'hui, les gens se disent que les réseaux sociaux constituent un monde de non-droit. Donc, si vous avez un problème avec un voisin de quartier, c'est à votre aise de faire des publications pour l'attaquer. Et tous ceux qui vous connaissent viennent relayer, ils partagent. Alors qu'il s'agirait à la base des problèmes de voisinage qui pourraient se régler autrement. Par après, vous pourriez régler, mais l'image de votre voisin est définitivement entamée parce qu'il y a des individus crédules qui vont croire à ce que vous aviez dit et il y aura une déformation de sa réputation, malheureusement. Alors, c'est le lieu ici de dire que les réseaux sociaux ne constituent pas un monde de non-droit. Il ne s'agit pas d'une sorte de jungle où les plus futés s'en prennent aux autres qui sont moins futés, puisque dans notre code pénal actuel, dans sa version, il est tout à fait possible pour quelqu'un de poursuivre un individu qui s'est permis de faire des publications lui attribuant des faits qui sont non avérés ou des faits qui relèvent de sa vie privée. Vous voyez, parce que la nuance, elle est importante.
2: Tout à fait.
1: On peut poursuivre quelqu'un en diffamation, pas seulement parce qu'il a relaté des mensonges, mais il se peut également qu'il ait relevé des faits qui concernent exclusivement votre vie privée. Que ces faits soient avérés ou non. Il s'agit de votre vie privée et la loi protège le sphère de la vie privé de chaque citoyen. Donc, à ce moment, si quelqu'un se permet de faire des publications à ce sujet, vous êtes dans votre droit de déclencher une procédure judiciaire à travers une plainte qui pourrait être déposée. Vous pourriez également poursuivre pour injure, parce que à travers les réseaux sociaux, il y en a qui peuvent mettre votre photo, publier des injures, faire des comparaisons assez injurieuses à votre égard. Vous êtes dans votre bon droit de déclencher une procédure judiciaire pour injure. Vous voyez, donc, il y a bien des choses que certains internautes ne connaissent pas.
2: C'est ça.
1: Au quotidien, ils se permettent donc de commettre des infractions simplement parce qu'ils ne sont pas au courant que leurs comportements sont catalogués dans le code pénal comme étant des infractions, comme étant des faits qui sont prohibés pour l'harmonie de la société. Les réseaux sociaux, en réalité, constituent un outil de communication. Donc, il est un droit pour chaque citoyen de communiquer, d'informer, de s'informer. Et les réseaux sociaux, en principe, constituent des moyens qui facilitent la communication, qui facilitent l'information, qui facilitent des échanges entre un groupe d'individus ayant des intérêts communs. Voilà. Donc, lorsqu'on utilise à mauvais escient cet outil de communication, alors il va falloir faire face à ses responsabilités, mais c'est juste que beaucoup de victimes de ces agissements ne sont pas au courant qu'elles sont protégées par des dispositions légales, qu'elles peuvent donc laver l'affront, laver l'indignité, laver le déshonneur à travers des procédures judiciaires. De la même façon, ceux qui commettent ces infractions, il y en a qui le font en toute méconnaissance de cause. C'est parce qu'ils ne sont pas au courant. Moi, je me rappelle avoir défendu un artiste. Et lorsque nous étions par devant le procureur, parce que bien évidemment, il y a eu une publication attentatoire à son honorabilité, donc de la diffamation, l'auteur, quand nous étions par devant le procureur, disait ne jamais savoir qu'il y avait de la réglementation et que tout ce qui importait pour lui, c'était d'amuser la galerie. Vous voyez, il y a eu une excuse publique écrite et c'est à ce niveau qu'on est passé à autre chose. Mais c'est comme bien vous dire que beaucoup de ceux qui se disent des influenceurs n'ont pas une idée claire de la portée de leur acte, de la portée de leur publication. Mais il serait intéressant pour eux d'avoir une vue, ne serait-ce que se rapprocher des juristes pour leur parler des implications juridiques de leur activité, parce qu'ils sont suivis par beaucoup d'autres citoyens. Et lorsqu'ils induisent ces citoyens en erreur, ça devient très dangereux. Et également, c'est le lieu de demander à nos autorités de se pencher davantage sur ces questions de vulgarisation, d'éducation numérique, parce que c'est très important. Il y a certains de nos petits frères qui n'ont pas une idée claire des conséquences des publications dans les lycées, dans les collèges, qui font des publications, qui publient des images assez horribles. Vous voyez, mais c'est simplement parce qu'ils n'ont pas reçu une éducation numérique. Dans ce sens, cela fait défaut. Il y a également les adultes qui ne sont pas épargnés. Donc, il va falloir davantage légiférer. Aujourd'hui, nous avons des textes, mais qui sont épars. Donc, il va falloir légiférer davantage pour uniformiser. Après cela, il va falloir également procéder à la vulgarisation, à l'éducation numérique, parce que il y a un adage qui dit « Nul n'est censé ignorer la loi ».
0: Mais parlons de ça, maître. Pensez-vous que le Tchad a suffisamment de lois pour pouvoir encadrer l'utilisation des réseaux sociaux et protéger les droits des citoyens ?
1: Alors, nous avons certes des textes de loi, mais qui sont éparpillés. C'est pourquoi je fais une exhortation pour l'uniformisation des textes, les adapter, parce que nous faisons face à un phénomène qui est inscrit dans une dynamique fulgurante, qui évolue au quotidien. Chaque jour, il y a des nouvelles techniques, des nouvelles technologies qui voient le jour. Et donc, il va falloir repenser les textes qui existent déjà, les uniformiser avec d'autres textes, parce qu'aujourd'hui, vous avez le code pénal, vous avez la loi sur la cybersécurité de 2015. En son temps, l'ANSIS était donc chargé de procéder à des investigations sur certains comptes, identifier ceux qui utilisent des pseudonymes, des faux comptes pour commettre des infractions, pour commettre de la cybercriminalité. Mais aujourd'hui, il y a une nouvelle institution qui a ce tapanage. Mais combien sont les citoyens qui sont au courant même de l'existence de ces institutions, qui sont au courant des activités que ces institutions mènent? Donc, il y a tout un travail de fond à faire, parce que le plus important, ce n'est pas de disposer des textes, mais de rendre ces textes utiles voilà, à l'utilisation des internautes, des citoyens tout court.
0: Donc, à ce niveau, on ne peut pas encore parler des droits fondamentaux des utilisateurs des réseaux sociaux ici au Tchad?
1: Non, il n'y en a pas encore. C'est vrai que la volonté subsiste, mais il est intéressant d'aller au-delà de la volonté pour faire un travail accompli, de sorte à ce qu'on ait, par exemple, une charte d'utilisation des réseaux sociaux, qu'on uniformise tous les textes qui existent déjà en un code, en une charte, et ça serait plus utile, ça serait plus intéressant à ce moment de procéder à leur vulgarisation.
0: D'accord. Maître, pouvez-vous nous parler des devoirs des utilisateurs des réseaux sociaux en matière de responsabilité et de respect des lois?
1: Alors, le devoir est celui d'une utilisation responsable, d'une utilisation saine. Parce que, comme je l'ai fait observer, les réseaux sociaux constituent des outils qui servent la communication dans la société. Et lorsque ces réseaux sociaux sont utilisés à bon escient, par exemple pour établir des contacts entre un groupe d'individus ayant des intérêts communs, les groupes WhatsApp familiaux qui existent, des groupes WhatsApp professionnels, vous voyez, disposer par exemple d'une page Facebook pour informer, pour discuter de certains défis de société. Voilà donc des utilisations saines des réseaux sociaux. Mais lorsque On met par exemple sur pied une page Facebook avec un faux profil pour escroquer les autres internautes, donner l'impression d'avoir une boutique en ligne ou du moins de faire de la vente en ligne alors qu'en réalité on est escroc. Mmh. Dès que quelqu'un est appâté, on lui donne un numéro, il procède à un paiement et puis après on disparaît ou on ne répond à ses messages. Mmh. Il y a également un autre phénomène que nous avons constaté depuis un certain temps, c'est le phénomène des brouteurs.
2: Oui.
1: Vous allez voir sur les réseaux sociaux, plus précisément sur Facebook, des images de jeunes filles visiblement très belles, bien habillées, avec des noms à connotation tchadienne.
2: Oui.
1: Donc, par exemple, Nelumta, voilà, ou bien Ashta et tout. L'idée, c'est d'attirer des hommes. Oui, par ces images-là, alors qu'en réalité, c'est des jeunes hommes qui sont de l'autre côté du téléphone, en train de jouer à ces jeux, c'est pour arnaquer. Donc se faire passer pour une très belle fille, après c'est des demandes d'argent, et dès que c'est fait, vous voudrez approfondir les relations, la personne disparaît. Donc beaucoup de gens se plaignent aujourd'hui, mais c'est quand même dommage, c'est malheureux.
2: Avant c'était beaucoup plus de l'étranger que ça se faisait.
1: Exactement.
2: Maintenant ça se joue sur place.
1: Ça se joue sur place, ou soit encore selon ce que quelqu'un m'a dit. Depuis un certain temps, ce sont beaucoup de nos petits frères qui sont à l'étranger pour des raisons d'études. Voilà, qui se livrent également à cette entreprise, peut-être pour mieux joindre les deux bouts.
2: Oui.
1: Parce que nous avons également été des étudiants.
2: Tout à fait.
1: Voilà. Oui. Voilà des utilisations qui sont complètement malsaines et qui peuvent exposer l'auteur à des poursuites judiciaires.
2: Oui.
1: Aujourd'hui, ce qui facilite la tâche aux auteurs de ces pratiques, c'est la méconnaissance de l'existence des textes de loi qui réprime de telles entreprises. Voilà tout l'avantage d'une telle émission pour permettre à ceux qui nous suivent, qu'ils soient victimes, qu'ils soient auteurs, de savoir que les réseaux sociaux, c'est pas un domaine de non-droit. Il existe des textes de loi. Et lorsque un agissement va à l'encontre de ces textes de loi, il est tout à fait possible d'être poursuivi. Il est tout à fait possible d'obtenir réparation en tant que victime.
2: D'accord. Et quelle est la procédure légale pour quelqu'un qui se sent diffamé ou attaqué sur les réseaux sociaux ici au Tchad?
1: C'est fondamentalement de déposer une plainte adressée au procureur de la République près le tribunal de grande instance. Le N'Djamena, par exemple, si on est en N'Djamena, et la procédure commence par là. La plainte est déposée au secrétariat du parquet.
2: Oui.
1: Vous la rédigez avec des mots simples, mais que ça permette au procureur de connaître l'objet de votre plainte à ce moment-là. Le procureur oriente auprès d'un de ses substituts qui vous reçoit, qui vous écoute davantage, ou bien qui peut également convoquer la partie adverse pour s'assurer si les faits allégués donnent vraiment lieu à l'ouverture d'une enquête. Si ces faits donnent lieu à l'ouverture d'une enquête, un soit transmis est fait par le parquet, soit au niveau de la police judiciaire, soit au niveau de la coordination de la police judiciaire pour écouter les parties sur procès-verbaux réguliers qu'on renvoie au procureur. Et à ce moment, le procureur apprécie l'opportunité de poursuite, c'est-à-dire est-ce qu'il y a lieu à poursuivre ou bien les faits allégués ne constituent aucunement une infraction et qu'il y aurait donc lieu à classer sans suite.
2: D'accord. Et quelle initiative juridique ou éducative recommanderiez-vous pour mieux encadrer l'utilisation des réseaux sociaux ici au Tchad, auprès des jeunes surtout?
1: Alors, ce que je dirais, que les parents s'intéressent davantage à ce phénomène des réseaux sociaux, qu'ils en discutent avec leurs enfants, qu'ils aient la possibilité de se connecter et de voir ce que leurs enfants publient. À ce moment, ça leur permettra de leur donner des conseils, de s'intéresser à tout cela, de ne pas les abandonner entre les mains de cet outil qui est un couteau à double tranchant, de s'informer, de discuter avec les enfants. Ça, c'est au niveau familial. Mais déjà, nous faisons de l'exhortation parce que nous voyons qu'il y a des structures privées qui organise des activités pour discuter, échanger autour de l'utilisation saine des réseaux sociaux, mais c'est pas suffisant. Le maillon important, c'est l'État qui pourrait davantage auprès de ces structures, par exemple le ministère de l'économie numérique qui pourrait organiser davantage des séances de vulgarisation, d'éducation numérique auprès des plus jeunes dès le bas âge pour les mouler dans ce monde virtuel et éviter à ce qu'ils se laissent happer à ce qu'ils deviennent des auteurs des infractions liées à l'utilisation des réseaux sociaux.
2: D'accord. Et comment envisagez-vous l'avenir de la justice tchadienne face à l'évolution rapide des technologies de communication et des réseaux sociaux?
1: C'est le troisième axe de la réflexion Donc, nous avons dressé un tableau quant aux avantages de l'utilisation des réseaux sociaux pour le compte de la justice. Nous avons également déploré l'utilisation malsaine des réseaux sociaux. Il faudrait également dire que au rang des utilisations malsaines, il y a même le juge qui est exposé à un certain nombre de pressions. Parce que aujourd'hui, vous voyez, lorsqu'une affaire qui suscite des polémiques se trouve entre les mains de la justice, les internautes déclenchent également leur propre procès sur les réseaux sociaux, donnant même leur verdict. Donc, ce qui met en difficulté le juge qui est en charge du dossier et qui n'a pas encore rendu sa décision, cela entame sa sérénité. Vous voyez, et quelquefois, quand il rend une décision qui ne répond pas aux attentes des internautes qui ont fini de juger à leur niveau, alors c'est ce juge-là qui va faire l'objet des harcèlements, qui fera l'objet des publications attentatoires à son honneur, qui vont se verser dans la diffamation en ce qui le concerne. Vous voyez que la liste, elle est très longue, même si nous avons beaucoup plus parlé de cette utilisation malsaine sur l'institution. Mais c'est un thème assez intéressant sur lequel on pourrait débattre toute une journée. Mais pour revenir à la question donc, je disais qu'il serait intéressant de rentabiliser les réseaux sociaux pour rendre plus efficiente la justice. Et pour ce faire, il importe donc de former les magistrats autour de l'utilisation des réseaux sociaux. C'est déjà ça. Les former aux textes qui encadrent l'utilisation des réseaux sociaux. Mais en même temps, les outils, leur donner les outils nécessaires pour qu'en cas d'infraction, lorsque le procureur est saisi, qu'il ait des facilités de déclencher des poursuites, qu'il ait des facilités d'obtenir l'expertise des institutions étatiques qui existent pour faire évoluer rapidement les procédures dans ce sens et permettre aux citoyens de voir que le tout n'est pas de prendre un pseudonyme ou d'avoir un faux profil pour s'en prendre à un citoyen, mais à tout moment, on pourrait donc être identifié avec des cas qui existent et ça serait très avantageux.
2: D'accord. Parlons des procureurs, bien sûr. Sur les réseaux sociaux, ils sont tout le temps vilipendés. Est-ce que c'est le procureur qui prend la décision directement ou bien lui, il vient juste constater?
1: Oui, vous avez très bien fait de poser cette question qui me permet mais de revenir sur un certain nombre de choses. Déjà, le procureur de la République, il est le représentant de la société. Et lorsqu'une infraction est commise, la victime de l'infraction ou ses parents peuvent donc déposer plainte auprès du procureur qui représente la société.
2: C'est ça.
1: Le procureur peut déclencher une procédure, donc c'est ce qu'on appelle l'opportunité de poursuite. Quand la procédure est déclenchée, le procureur oriente vers une juridiction de jugement, donc c'est-à-dire il oriente vers le tribunal. Et c'est le tribunal, dans sa composition de chambre, va donc connaître de l'infraction, connaître des faits. À l'audience, le procureur lui-même ou un de ses substituts sera présent. Et sa présence, c'est justement pour faire des réquisitions. Les réquisitions, c'est comme une demande faite par le procureur. Parce que le procureur est parti au procès.
2: C'est ça.
1: Puisqu'il représente la société. Et si, par exemple, un membre de la société a été victime d'une infraction, le procureur sera présent pour demander au juge, donc la juridiction de jugement, de rendre telle décision. Donc de condamner telle personne à telle peine.
2: C'est ça.
1: De prison à telle peine d'amende. C'est ça le rôle du procureur. Lorsque la juridiction de jugement rend sa décision et que cette décision ne parvienne pas à satisfaire le procureur, il dispose de la latitude de faire appel, comme les parties. Je prends un exemple concret. À Abidjan, il y a eu une audience contre un influenceur à Poutou National.
2: Exact.
1: Alors, le procureur de la République a requis 7 ans d'emprisonnement ferme. Contre à Poutou National, ainsi qu'une peine d'amende.
2: De plus de 200 millions quand même.
1: Exactement. Et ses avocats ont plaidé. La juridiction a renvoyé la cause, ce qu'on appelle mettre le dossier en délibéré, pour une autre audience. Et c'est à cette audience que ces juges vont rendre leur décision et on saura est-ce qu'ils ont tenu compte des réquisitions du procureur ou pas. Mais depuis hier, sur les réseaux sociaux, vous allez voir que Apoutou National est condamné à 7 ans d'emprisonnement ferme. Or non, c'est le procureur qui a fait des réquisitions. Il a requis, il a demandé à la juridiction de jugement de condamner le mis en cause à telle peine, conformément au code. Mais il appartient aux juges qui sont en charge du dossier de rendre leur décision sur la base du code, des plaidoiries, des parties, mais surtout leur intime conviction. Donc, il y a cette confusion qui est faite régulièrement, même ici, chez nous. Permettez-moi de le dire, malencontreusement, certains journalistes se retrouvent également dans ce schéma. Parce que à peine une audience est finie, ils pondent un article pour dire que tel vient d'être condamné par le procureur. Le procureur ne condamne pas. Le procureur poursuit. Le procureur fait des réquisitions. Mais c'est au juge de décider, vous voyez. C'est de la sorte que ça se passe. Le procureur constate également les infractions parce qu'il est un officier de police judiciaire supérieur. C'est pourquoi, lorsqu'un crime est commis, ou bien lorsqu'on découvre un cadavre dans un quartier, on l'appelle et il descend sur le terrain pour procéder à des constats et donner des consignes qui conviendraient à la situation. Aujourd'hui, il serait intéressant qu'il y ait une communication constante entre les journalistes, les professionnels du droit, de sorte à permettre aux journalistes, à permettre aux citoyens lambda de s'habituer avec les termes qui sont strictement juridiques et qui prêtent à confusion. Parce que, par exemple, il est dit, moi j'ai lu un journaliste, un de ses articles, à travers lequel il disait le procureur général de la République. Ça n'existe pas. Parce que nous avons un procureur de la République près le tribunal de grande instance. Donc, il y a un procureur de la République en N'Djamena, puisqu'il y a un tribunal de grande instance. Il y en a à Abéché, il y en a à Moundou, il y en a à Sar. Partout, il y a un tribunal de grande instance, il y a un procureur de la République. Peut-être que c'est le terme République qui donne l'impression que c'est le procureur du pays. Mais ce n'est pas cela. Donc, le procureur général, il est rattaché à une cour d'appel. Oui, donc ici en N'Djamena, nous avons une cour d'appel et il y a un procureur général. Il y a également un procureur de la République qui est rattaché au tribunal, donc tribunal de grande instance. Donc c'est des confusions qui sont régulièrement faites. Ces confusions entraînent également des situations malencontreuses dans la compréhension des internautes qui suivent certains influenceurs, qui lisent les articles de certains journalistes. Il convient qu'il y ait une communication régulière entre ces différentes strates de la société pour qu'il n'y ait plus de malcompréhension dans les termes qui sont utilisés. Parlant également justement de l'attitude de certains internautes à l'égard des magistrats, ces attitudes ne concernent pas uniquement les procureurs, mais même les juges du siège. Parce que tout à l'heure, j'ai parlé des juridictions de jugement. Donc, les juridictions de jugement, elles sont constituées des juges au siège. C'est-à-dire qu'ils ne sont pas procureurs de la République, mais dans une collégialité, ils se mettent à trois, ils composent une chambre, ce qu'on appelle une chambre. Donc ça peut être une chambre correctionnelle et c'est eux qui sont appelés à connaître des infractions lorsque le procureur de la République décide donc de poursuivre. Mais même ceux-là ont des difficultés à travailler sereinement parce que à peine une affaire leur est transmise, comme je l'ai dit, sur les réseaux sociaux, les audiences commencent. Voilà, les audiences commencent et puis le verdict tombe dans des termes de quartier et par après, lorsque les juges rendent une décision n'allant pas dans le sens de leur attente, ils sont brocardés, ils sont accablés de tous les péchés d'Israël, que c'est des corrompus, c'est des juges parachutés, vous voyez. Alors, en principe, lorsqu'une affaire est entre les mains de la justice et qu'une décision définitive n'est pas encore intervenue, c'est la discrétion. Discrétion, l'obligation de réserve de la part des juges, et en même temps, même les internautes, ils n'ont pas le droit de commencer à commenter, vous voyez. Ce n'est pas normal de commencer à faire des publications, de publier des images, de publier des documents qui concernent cette affaire. Cela met en difficulté la sérénité du procès. Voilà.
2: D'accord. Avant qu'on se sépare, puisque nous arrivons pratiquement à la terme de cette émission, dites-nous, maître, quelle réforme législative, si nécessaire, pourrait améliorer la protection des citoyens dans le contexte des réseaux sociaux au Tchad?
1: Avant d'arriver à ce stade, à mon sens, il est important de faire un travail de terrain pour évaluer la situation. Et c'est après cette évaluation qu'il va falloir donc toiletter les textes qui existent déjà, les redynamiser et pour finir, uniformiser les 10 textes pour qu'ils soient en phase avec l'évolution, l'utilisation des réseaux sociaux et continuer autant que faire se peut à vulgariser l'utilisation des réseaux sociaux, à procéder à l'éducation numérique de sorte à ce que les utilisateurs aient une idée claire qu'ils ont entre les mains un couteau à double tranchant. La solution, ce n'est pas de procéder, par exemple, à la restriction d'utilisation des réseaux sociaux, de couper l'Internet, mais d'amener les gens progressivement à comprendre d'abord l'importance de l'utilisation, ensuite l'importance de l'utilisation saine, parce que c'est un outil de communication. Mmh. Aujourd'hui, enfreindre à cela ne serait pas une solution, puisque il y en a qui parviennent à contourner. Tout ce qu'on peut se dire pour se séparer, c'est que la science sans conscience n'est que ruine de l'âme.
2: C'est ça, d'accord. Merci beaucoup. Merci d'avoir répondu à l'invitation. Et on espère vous revoir prochainement pour certainement un autre numéro sur un autre sujet.
1: Ça sera toujours avec un grand plaisir.
2: Merci. Merci. Mesdames, Messieurs, merci d'être des nôtres. La suite tchadienne face au phénomène des réseaux sociaux, tel est le thème qui nous a réunis ici. Nous avons reçu ici Maître Frédéric Nanadingué, avocat au barreau du Tchad, qui nous a éclairé sur ce sujet brûlant et d'actualité. Au micro, je suis Alexis Dimasra, prise de son, Angèle Ampata, réalisation Abdelétoche, supervision Mahamat Madi Abdoulaye et Tuki Alfred Wakou. Portez-vous bien, on se donne rendez-vous pour une autre fois pour un autre numéro.

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1: Auditeurs à l'écoute, bonsoir. Merci d'être nombreux à l'écoute de votre magazine La vie des partis politiques. Aujourd'hui, nous avons l'honneur de recevoir dans ce studio le président national de Modema Mouvement des démocrates africains, Dr Manga Makrada Maina. Bonsoir, monsieur le président.
2: Bonsoir.
1: Qui est Dr Manga Makrada, leader de cette jeune formation politique?
2: Dr Makrada Maina Manga est un ancien chercheur qui est à la fois historien et économiste et gestionnaire de patrimoine. Je suis lauréat de quelques universités européennes, notamment la Sorbonne, l'Université d'Alicante, l'Université de Padoue. Et j'ai embrassé la carrière d'abord d'enseignant, puis de consultant, de chef d'entreprise, de cadre de la fonction publique, jusqu'à ce que je sois aujourd'hui à la tête du mouvement des démocrates africains.
1: Merci, merci.
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1: Quelle est donc la raison d'être du Modema?

0: d'apporter des solutions pensées, des solutions concertées que quelques jeunes élites tchadiennes se sont réunies en 2024 afin d'asseoir ensemble une plateforme qui nous a menés vers ce parti politique qui se veut panafricaniste, qui se veut centriste, qui se veut de la social-démocratie et qui, bien évidemment, comme tous les partis politiques au Tchad, ambitionne d'apporter des solutions ou d'aider à ce qu'il y ait plus de justice sociale, à ce qu'il y a plus de solidarité, à ce que le Tchad puisse amorcer le développement et aller vers, bien évidemment, une diversification économique. Donc, nous définissons le Modema comme la maison des intellectuels, comme la maison des élites qui ambitionnent bien évidemment à participer à la construction du Tchad, à la construction de l'Afrique, à apporter des solutions dans l'optique de permettre à tous les Tchadiens d'avoir ce qui peut leur permettre de vivre heureux.
1: Et quelles sont donc les principales valeurs qui distinguent votre mouvement des autres formations politiques?
0: Notre identité doctrinale est de la social-démocratie. Nos statuts affirment clairement la liberté, l'égalité, la solidarité, la justice, la démocratie, la laïcité, le progrès social, le développement durable. Pour traduire ces principes dans l'action, nous avons retenu cinq piliers, notamment l'intégrité, parce que l'argent public reste quelque chose de sacré et nous le voulons pour le Tchad. La compétence, parce que la responsabilité doit revenir au mérite. Ce que nous souhaitons, la justice sociale, l'unité nationale, la responsabilité. Ces valeurs ne sont pas que décoratives, mais elles constituent des obligations de comportement et de résultats. Si nous voulons proposer une lecture différente, une lecture qui se traduira automatiquement en apportant le bien-être, le bonheur au Tchad.
1: Le Modema est-il un parti d'opposition, un mouvement de proposition ou une force politique destinée à exercer le pouvoir?
0: Le mouvement est à la fois une force démocratique, malgré son caractère de jeune parti politique. Le mouvement est aussi cet hub de proposition d'une alternance bien pensée. Nous opposons aux pratiques qui entretiennent l'autoritarisme que nous dénonçons, le clientélisme, la corruption, l'inefficacité, la justice. Je vous dirais que nous ne sommes pas dans l'opposition à la nation, mais nous sommes plutôt dans l'opposition aux idées. Nous sommes dans l'opposition à l'injustice, à l'inégalité, à l'inaction face à l'injustice. Lorsqu'une décision, par exemple, sert l'intérêt général, hein, quel que soit le mouvement politique qui la prône, nous soutenons cela. Donc, notre objectif, c'est de reconnaître le travail bien fait, reconnaître des solutions qui sont apportées, quel que soit le courant politique, quel que soit le mouvement. Nous définissons comme des porteurs de bons messages. Donc, nous n'allons pas nous définir comme un parti d'opposition parce qu'il faut être un parti d'opposition ou de la mouvance présidentielle, mais nous sommes avec tout mouvement qui voudrait que le Tchad puisse avancer. Et c'est tous ensemble que nous avancerons, quels que soient les courants politiques.
1: Et quelle place accordez-vous aux jeunes, aux femmes et à la diaspora dans la direction de votre mouvement?
0: Les jeunes, les femmes et bien évidemment la diaspora, puisque moi je suis aussi issu de cette diaspora, sont au cœur des différentes décisions. Le mouvement entend bien évidemment assurer la représentation effective des femmes. Les jeunes aussi sont impliqués à tous les niveaux dans les différents organes de notre parti politique, y compris la diaspora. Les femmes occupent une place importante et nous œuvrons pour que leur place soit de plus en plus importante, puisque elles ne sont pas que les mères, comme on le disait, ou bien comme nos épouses, mais elles participent pleinement dans le développement, dans la cohésion nationale et la cohésion sociale.
1: Merci, Monsieur le Président. Quelles réformes institutionnelles jugez-vous indispensables pour renforcer la démocratie au Tchad?
0: Notre programme retient cinq champs prioritaires. Garantir l'indépendance réelle de la justice et l'égalité de tous les Tchadiens devant la loi. Deuxièmement, rendre l'administration électorale véritablement autonome. Réviser le fichier électoral et sécuriser chaque étape du scrutin. Donc, en troisième lieu, nous envisageons rééquilibrer les pouvoirs, renforcer le Parlement, consolider la séparation des pouvoirs et préserver la limitation du mandat présidentiel. Quatrièmement, rendre la décentralisation effective par le transfert simultané des compétences, des ressources et de personnel. Et enfin, protéger la liberté de presse, l'espace civique et la participation citoyenne. La démocratie ne se réduit pas au jour de vote. Et la démocratie, c'est un comportement de tous les jours, ce qui suppose des institutions crédibles devant le peuple, devant la loi.
1: Et comment le Modema compte-t-il lutter contre la corruption et le détournement des ressources publiques?
0: Nous agirons sur trois fronts. Prévenir, détecter et sanctionner. Prévenir en numérisant les marchés publics et les paiements de l'État, en publiant les budgets, les grands contrats et les revenus détectés grâce aux audits réguliers et des institutions de contrôle indépendantes qui

0: être mises sur pied et en leur donnant le pouvoir qu'il faut. Ensuite, nous allons sanctionner par une justice qui sera véritablement libre.
1: Et comment rendre l'administration tchadienne plus efficace et plus proche des citoyens, d'après vous?
0: Ce n'est pas tellement difficile, mais c'est juste une question de volonté et de vision. Nous voulons passer d'une administration de procédure à une administration de service, puisque le Tchad reste l'un des pays où les procédures peuvent être, même si elles sont biaisées, elles sont souvent lourdes. Les démarches doivent être simplifiées, les délais publiés et les dossiers doivent être traçables par des guichets numériques. Nous devrions aussi aller vers le recrutement et l'affectation et aussi la promotion des agents qui doivent reposer sur le mérite, sur les compétences, sur l'évaluation, non sur des relations comme nous le constatons de nos jours. Donc, les services de l'État doivent être essentiels. Ils doivent être déconcentrés. Donc, nous devrions permettre à ce que chaque ministère dispose des objectifs qui sont mesurables avec des résultats qui sont publiables. L'État ne doit pas être un observateur lorsque nous sommes face à certaines situations, mais l'État doit avoir une vision qui est celle de contrôler, de surveiller, de sanctionner, d'impulser une dynamique constructive.
1: Quelles mesures proposez-vous pour améliorer la justice sociale et réduire les inégalités entre les provinces du pays?
0: Vous savez, la justice est le principal mot dont souffre le Tchad. Et cela ne date pas d'aujourd'hui, mais cela date de depuis la création même, ou bien le fondement même du Tchad moderne. La justice sociale, elle commence simplement par l'égalité d'accès aux services essentiels. Lorsque chaque citoyen, quelle que soit sa position géographique, a accès aux services essentiels, nous proposons au sein du Modema la création d'un fonds de péréquation, c'est-à-dire un fonds de partage territorial. Ce fonds sera fondé sur des critères objectifs. La population, niveau de pauvreté, éloignement et déficit d'infrastructures. Chaque province doit bénéficier d'un socle minimal en éducation, en santé, en eau, en énergie, en route et en connectivité. Dans d'autres pays, on n'a pas forcément à vouloir vivre dans une capitale. Au Tchad, on est dans un système où tout est centralisé. Donc, nous devrions permettre à ce que chaque Tchadien ait accès aux services essentiels et que chaque province soit un pôle d'attraction. Donc, ce sont ces solutions que le mouvement des démocrates africains propose, puisque le développement ne doit pas venir de N'Djamena, mais le développement peut être porté par N'Djamena, mais il peut venir de nos provinces que nous voulons intégrer dans cette plateforme de développement.
1: Voilà, quelles sont les trois premières mesures économiques que le Modema mettrait en œuvre s'il arrivait au pouvoir?
0: Les mesures, elles sont nombreuses, mais puisque vous nous demandez trois, nous allons retenir bien évidemment les plus importantes, notamment, je dirais premièrement, nous allons œuvrer pour lancer un plan de protection du pouvoir d'achat et de l'assainissement des finances publiques à travers l'audit de la dette, des exonérations des grands contrats, réduction des dépenses improductives, parce qu'il y a des dépenses qui ne font que tirer le pays vers le bas, asseoir un contrôle de la concurrence et aller vers un allègement sur des produits essentiels. Et deuxièmement, le Modema engagera un pacte national de production et de transformation de l'agriculture, de l'élevage, de la pêche, de l'artisanat et appuiera l'irrigation, l'énergie, le stockage et les routes rurales qui font défi. Enfin, comme mesure, nous créerons un programme national pour l'emploi et l'entrepreneuriat des jeunes et des femmes, ce qui va combiner la formation professionnelle, le financement qui doit être transparent et nous allons aller vers une préférence aussi nationale et locale.
1: Oui. Oui, Monsieur le Président, comment diversifier l'économie tchadienne et réduire sa dépendance au pétrole?
0: La diversification est urgente et elle est indispensable parce que jusqu'à présent, nous avons oublié les principales mamelles de notre économie. Donc, il faut bien évidemment utiliser le pétrole comme un capital de transition parce que le pétrole est une ressource tarissable. Donc, c'est tout simplement un capital de transition et non comme une rente permanente. Donc, ce qui nous amènerait clairement à identifier des ressources propres. Nous devons transformer cette rente tirée du pétrole et en faire un fonds souverain. Construire des infrastructures, miser sur le capital humain qui est très important et les filières non pétrolières que nous connaissons, que ce soit le coton, l'arachide, la gomme arabique, le bétail surtout. Donc, nous devons aussi développer des chaînes de valeur à travers la production, la diversification, la transformation et aussi la certification. Cette politique qu'ambitionne le mouvement des démocrates africains doit être soutenue. Elle doit être soutenue par cette volonté des Tchadiens, cette volonté de nos élites à pouvoir aller vers cette diversification économique. Nous mettrons aussi un accent très important sur l'énergie solaire, sur le développement de la logistique, sur le numérique aussi, qui est indispensable, et aussi le secteur culturel et une industrialisation qui doit nous permettre de passer de l'artisanat vers une industrie véritablement compétitive.
1: Et parlant effectivement du capital humain, quelle stratégie proposez-vous pour créer des emplois pour les jeunes Tchadiens?
0: Un jeune n'a pas besoin d'une promesse d'emploi. Il a besoin d'une compétence, d'un financement accessible des marchés qu'il a devant lui. Donc notre stratégie au sein du MODEMA relie la compétence, les financements et la demande économique. D'abord, nous allons orienter la formation vers des métiers réels. Donc, ce qui nous amènera à revoir l'enseignement supérieur au Tchad, nous devrions proposer des formations, notamment l'agriculture moderne. Vous avez la maintenance, vous avez le bâtiment, vous avez l'énergie, le numérique, la santé, la logistique, l'artisanat et l'industrie. Donc, troisièmement, nous devrions faciliter l'accès au crédit à la jeunesse, offrir la garantie aux jeunes entrepreneurs, puisque un pays n'est pas construit par le gouvernement, mais un pays est construit par les petites personnes que nous rencontrons tous les jours. Donc, enfin, nous allons lancer des programmes à forte intensité de main-d'œuvre dans les infrastructures locales, notamment l'irrigation, les logements, le reboisement, l'assainissement. Chaque dispositif, Monsieur Passiré, devra être évalué sur le nombre d'emplois durables créés et non sur le nombre de cérémonies organisées. Donc, un jeune, comme je le disais, n'a pas besoin de promesses d'emploi, mais il a besoin d'une compétence et d'un appui financier.
1: Quelle place la mémoire historique et le patrimoine tchadien doivent-ils occuper dans la construction de l'unité nationale?
0: Oui, je suis aussi enseignant en patrimoine, en industrie culturelle, et c'est une thématique aussi qui m'intéresse particulièrement, car une nation qui connaît toutes ses mémoires peut construire une unité plus juste et durable, puisque l'histoire nous permet bien évidemment de mieux gérer le présent et de mieux construire l'avenir. Donc la mémoire et le patrimoine sont mémoire de la nation. Donc chaque citoyen tchadien doit pouvoir reconnaître sa région, doit pouvoir reconnaître sa culture, apporter sa contribution dans le récit national. Donc le MODEMA proposera un enseignement plus inclusif de l'histoire du Tchad, participera bien évidemment à la sauvegarde des archives, des sites et des objets patrimoniaux afin de faire du Tchad un pays qui n'oublie pas son passé, mais qui s'en remémore et qui l'utilise pour pouvoir bien asseoir la construction de la nation.
1: Et que proposez-vous pour renforcer le sentiment d'appartenance à une même nation au sein de votre formation politique?
0: Au-delà de la nation, nous sommes un mouvement panafricaniste. C'est pour cela que nous sommes le mouvement des démocrates africains. Donc, nous devons incarner en interne déjà au Tchad ce parti qui veut partir de l'unité, de la fierté d'appartenir au Tchad et l'amplifier au-delà en touchant tout le continent africain. Donc, le MODEMA est certes un très jeune parti, mais il tient bien évidemment à ce que l'image du Tchad soit une image qui soit totalement loin du carcan qui voudrait que le Tchad soit un pays multiethnique et il y a des centaines d'ethnies qui ne s'entendent pas. Donc, nos structures, par exemple, au sein du MODEMA représentent toutes les provinces du Tchad, toutes les générations, les femmes, les catégories socioprofessionnelles différentes et aussi les différentes sensibilités de cette nation que nous sommes en train de construire.
1: Monsieur le Président, nous allons parler un peu de vous. Vous êtes historien, également économiste. En quoi votre formation influence-t-elle votre engagement politique?
0: La recherche m'a appris trois disciplines. Vérifier les faits, rechercher les causes profondes et mesurer aussi les conséquences. Donc, je capitalise mon profil qui reste un peu une kyrielle de domaine. Cela me donne une lecture beaucoup plus générale, une lecture beaucoup plus prudente, une lecture beaucoup plus avec un regard beaucoup plus aiguisé. Donc, l'histoire enseigne qu'une décision politique, par exemple, l'histoire m'enseigne qu'une décision politique n'est jamais isolée. Donc, une décision est la résultante de plusieurs facteurs. Donc, et mon profil d'analyste économiste aussi m'a permis d'anticiper sur un certain nombre d'éléments économiques, un certain nombre de conséquences qui sont évitables aujourd'hui. Donc, raison pour laquelle nous avons longuement parlé de la diversification de l'économie qui me tient particulièrement à cœur. Qu'il faut comprendre ces populations, qu'il faut comprendre chaque recoin et connaître chaque quatre coins du pays pour pouvoir proposer des solutions qu'attendent les Tchadiens, quelle que soit leur génération, quelle que soit leur origine ou bien leur appartenance provinciale ou bien leur appartenance confessionnelle.
1: Quelle leçon de l'histoire politique tchadienne ne faudrait-il pas surtout répéter?
0: On ne construit pas une paix durable par l'exclusion. Donc, pendant longtemps, certains hommes politiques ont cru qu'en excluant ceux qui ne pensent pas comme eux, ils sont sur le bon chemin. Mais la nation doit être construite par des institutions qui sont justes et qui permettent d'asseoir des dialogues permanents. Donc, nous devrions bien évidemment éviter l'entre-soi et les renfermements identitaires qui sont courants. Et surtout, on l'a évoqué tout à l'heure à travers les discours de la haine sur Internet, nous nous rendons compte que nous sommes en train de repartir vers l'entre-soi. Donc, c'est ce qu'il faut éviter. Nous ne devons pas surtout répéter le cycle de l'exclusion. Mesurer ce qu'on dit, mesurer ce qu'on pense et aussi mesurer ce qu'on peut laisser refléter. L'histoire montre qu'une stabilité fondée sur le silence, la peur et l'accaparement des ressources mécontentera beaucoup de Tchadiens. Et lorsque un peuple a ce sentiment d'être exclu, ce peuple devient aigri, ce peuple devient méchant et il devient à la fois violent et agressif. Nous devrons donc bâtir des institutions qui doivent être fortes que les individus, garantir l'alternance pacifique. Nous devons organiser, même 10 000 fois organiser, des dialogues permanents et de préférer la justice que la revanche. Donc l'unité n'est pas l'uniformité. Elle est une capacité d'accepter chacun dans sa différence, chacun dans la lecture qu'il fait.
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1: Fidèle auditeur et écoute, je rappelle que nous sommes le président du mouvement. Il s'agit du docteur Manga Makrada Mena. Avec lui, nous échangeons sur la jeune formation politique mise en place tout récemment en 2024. Monsieur le président, le mouvement est-il prêt à nouer des alliances avec d'autres forces politiques? À quel point?
0: Bien évidemment qu'une force politique sérieuse ne doit pas confondre autonomie et isolement. Donc le MoDema est prêt à travailler avec les autres partis politiques, avec les mouvements citoyens, les organisations sociales qui partagent un socle minimal avec nos idéaux. Ces mouvements doivent aller vers le respect de la démocratie et de l'état de droit, vers une unité nationale, vers le refus de la violence et de la manipulation identitaire, vers la lutte contre la corruption, la justice sociale et l'engagement pour l'alternance pacifique, puisque nous sommes un parti pacifique. Donc toute alliance devra reposer sur un accord écrit concernant les éléments communs de nos différents programmes ou bien de nos différentes visions, les réformes prioritaires, la méthodes de gouvernance et les mécanismes de règlement des désaccords. Donc nous refusons et nous avons toujours refusé les coalitions de circonstances qui restent totalement limitées au partage de postes parce qu'une alliance doit répondre à un certain nombre d'éléments pour finalité offrir à nos populations le bien-être, le bonheur. Donc nous refusons des alliances qui sont circonstancielles et qui ont pour objectif de se partager le gâteau ou bien se partager des postes. Mais nous sommes pour une alliance qui doit permettre d'additionner les convictions, les compétences et pas seulement des ambitions. Oui, le mouvement reste ouvert aux alliances avec des mouvements qui partagent cette volonté, cette envie de faire avancer les Tchadiens vers le bonheur.
1: Actualité oblige, Monsieur le Président, comment appréciez-vous l'acte du chef de l'État accordant la grâce présidentielle aux compatriotes condamnés?
0: Le mouvement salue cette décision comme un geste d'apaisement et d'humanité. Elle permet de détendre le climat politique, ce qui a été fait. Cette grâce permet de réunir des familles et d'ouvrir un espace de réconciliation véritable. Elle a le mérite d'être reconnue et je tiens à travers ce micro à féliciter le président de la République et à souhaiter à nos compatriotes qui ont été graciés un bon retour dans leurs familles respectives. Il doit ouvrir une séquence bien évidemment durable de dialogue, de respect des libertés publiques, de consolidation de l'indépendance et de la justice. Donc le pardon ne doit ni humilier les bénéficiaires de cette grâce, ni effacer l'exigence de leurs responsabilités. Donc nous appelons l'ensemble des acteurs tchadiens à transformer cet apaisement en engagement commun pour la paix, l'état de droit, bien évidemment l'unité. Le véritable enjeu est maintenant d'en faire un point de départ pour une réconciliation véritable pour un Tchad nouveau tel que nous le voulons.
1: Va Avant de finir, Monsieur le Président, quel message adressez-vous aux jeunes Tchadiens?
0: Le message ultime que je peux leur adresser, c'est ne laissez personne vous convaincre que votre avenir est déjà écrit. Donc, vous êtes les représentants de votre génération. Avant vous, vous avez une génération. Après vous, vous aurez une autre génération. Donc, vous ne devrez pas être des lecteurs de l'histoire de votre pays, mais vous devez être des co-auteurs de chaque page de l'histoire humaine, de l'histoire politique, de l'histoire économique de votre pays. En tant qu'enseignant, je leur dirais formez-vous, organisez-vous, entreprenez, votez, débattez et exigez des comptes puisque vous avez voté. Refusez la résignation, la violence, les raccourcis souvent très faciles, les divisions ethniques, religieuses ou régionales que certains cherchent vraiment à vous transmettre malheureusement. Donc le Tchad a besoin de votre créativité, de votre maîtrise du numérique, vous devez l'utiliser de manière responsable, de votre énergie et de votre sens de bien commun. Donc sachez que la politique ne doit pas être abandonnée aussi à ceux qui la détournent. Elle doit redevenir votre instrument de transformation pacifique surtout. Donc le mouvement vous ouvre un espace de responsabilité. Toutes les têtes pensantes tchadiennes, tous ceux qui pensent qu'ils cherchent une tribune, un cadre, un mouvement qui va penser le développement du Tchad, qui va penser comment apporter des solutions du Tchad. Sachez que le mouvement compte sur vous, le mouvement a confiance en vous et vous devrez être acteur du changement et du devenir du Tchad. Je crois que la jeunesse, elle a sa place et qu'elle ne doit pas laisser d'autres personnes écrire son histoire à sa place. Vous ne devez pas être des lecteurs, mais vous devez être co-auteur de l'histoire générationnelle de votre pays.
1: Merci, Monsieur le Président, pour votre disponibilité.
0: Merci.
1: Fidèle auditeur à l'écoute de la radio diffusion nationale tchadienne, c'est pratiquement terminé pour votre magazine Vie des partis politiques. Nous avons reçu dans ce studio le président national du mouvement des démocrates africains, Dr Manga Makrada Maina. Il était question de la vision politique de son mouvement politique, ses objectifs et le patriotisme. Merci pour votre écoute. Était à la prise de son Mahdi Mahamat Abdoulaye, réalisation Abdoulaye Toche, à la coordination du magazine Amélie Dolmia, au micro pour la présentation de Subroué Passiri. Au revoir et bonne suite du programme Radio Tchad.
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0: 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Mesdames et messieurs, amis auditeurs de la radio, diffusion nationale et tchadienne, bonjour, très bon réveil et surtout bienvenue sur les 94 pour cette première tranche d'animation titrantaine matin de ce samedi 5 septembre 2026. L'artiste à la réalisation depuis hier 21h, c'est Dobsadi Krakna Fidèle. Il est là encore pour 2h du temps, autrement jusqu'à 7h qu'il cédera sa place à notre réalisateur. Yassine Ibn Ahmad de l'autre côté de la rédaction. C'est grâce à Abou pour le transport du personnel. Comment je suis arrivé également à 4h30. La protection blindée maintenant, c'est pour la sécurité de nos matos. Merci également à ceux qui étaient à l'écoute des programmes de la radio Tchad tout au long de la nuit jusqu'à ce matin. Elle vous fait savoir que le jour est déjà là et c'est le week-end. Un très bon week-end à tous. Nous sommes ensemble pour 2 heures au chrono. De la musique, le conseil pratique, de la radio-service, de vos réclames et surtout des informations également, pourquoi pas. Et c'est jusqu'à 7 heures que l'équipe de ce matin, Dobsadi, Yassine, Abou, Naïlem, et nous allons céder nos places également à une autre équipe qui va s'installer. C'est avec le Radio Tchad H24. Ça donne envie de danser sur le samedi, n'est-ce pas? Mais cela dépend aussi de vos porte-monnaies. Mais nous allons passer ce qu'on appelle le pré-week-end à travers les zones. Et c'est maintenant. Il est 5h passé de 3 minutes, hein, maintenant, avec l'international chalade de Maître Gazonga, les jaloux saboteurs.
1: Et voici l'international Chalal et Maître Gazonga depuis Abidjan. Les amis, est-ce qu'on peut y aller?
2: Ah, bien sûr. Ouais. Ok, d'accord.
3: Ah oui, bien sûr.
1: Je suis...

Souvenir, souvenir avec Vox Tangile dans la discothèque de Lonaman, Vox Tangile dans Menda. Le titre de la chanson Vox Tangile sur les ondes de la radio nationale la tient dans cette première tranche d'animation de ce samedi 5 septembre 2026. Le tout puissant Chari Jazz de la capitale. Allez, ça c'est exactement dans Moussa Radili. Et oui, Alium Samedi. Aujourd'hui c'est samedi, ça donne envie de danser. Le temps de vérifier aussi dans les porte-monnaies, quoi, si elle est reliquée quelque part. En tout cas, on écoute ça.

Le tout puissant charijas de la capitale, Moussa Radili, ça affiche le titre de la chanson parce que c'est le samedi. Et ce qui dit samedi, ça donne envie aussi d'aller se défouler un peu, après quelques jours de travail, de recherche, business, bien sûr. Bon, si quelque part se trouvent les reliquats, il faut aller dépenser un peu. Voilà, mais surtout avec modération, bien sûr. Allez, on reste encore chez nous, avec de la bonne musique, avec nos artistes également de la place. Et d'un moment à l'autre, nous allons sortir parce que c'est le week-end, n'est-ce pas? Voici Hassan Biani et son staff. Ils ont revu et corrigé ce titre d'Ougia que je vous laisse écouter maintenant.

Hassan Biani, son staff, Hassan Biani, African Melody, Hassan Biani, dans le titre revu corrigé par l'orchestre, bien sûr. Elle s'affiche Dougia, le titre de la chanson. Mesdames et messieurs, en consomme nationale, oui, c'est le samedi 5 septembre aussi. Alors, c'est une tranche, je me permets de dédier à tous les anciens. Et oui. Et puis, à tous du ministère de l'enseignement, parce que c'était déjà la rentrée administrative, n'est-ce pas? Et oui. Et puis beaucoup de courage également à tous les enseignants aussi qui vont repartir encore pour une année chrono, 2026-2027. Irimon, lui c'est Dunia Dankadi. Alex Dunia Danpur.

0: Le sacré robinet de Souza. Retour aux sources.
1: Ah, ça c'est important.
0: Robinet de Souza. Didier Enogu.
1: Bon appétit.
0: Et c'est sur les ondes de la radio Diffusion Nationale Tchadienne en cette première tranche d'animation titre antenne matin de ce 5 septembre 2026. Là, on relance les machines pour 87 minutes. Autrement dit, les 5 heures passées de 33 minutes. À maintenant. Et nous sommes le 5 septembre, c'est la journée internationale aussi hein, de la charité. Alors cette journée est célébrée chaque année le 5 septembre afin de sensibiliser le public et de mobiliser les individus, les ONG et les parties prenantes du monde entier pour aider les autres par les biais d'activités bénévoles et philanthropiques, bien sûr. Alors, 5 septembre aussi, hommage à Mère Teresa, à la Mère Teresa. Cette date a été choisie par l'Assemblée générale des Nations Unies en commémoration de l'anniversaire hein, du décès de Mère Teresa de Calcutta. Survenu le 5 septembre 1997. Le prix Nobel aussi hein, de la paix à Mère Teresa, elle a reçu cela, le prix Nobel de la paix en 1979 pour son combat mené contre la pauvreté et la détresse qui menace aussi la paix bien sûr. Alors pour ce faire, voici ses titres, un gospel avec l'enfant de Tchawa, Ngassou David.

C'est pour dire bonjour à toute la communauté catholique en cette date du 5 septembre. Je nous rappelle aussi la date du décès de la mère Teresa. Elle est née le 26 août 1910. Elle est décédée le 5 septembre 1997, à l'âge de 87 ans, à Calcutta, bien sûr, en Inde. Voilà, elle a reçu le prix Nobel aussi de la paix. Allez, nous allons rester toujours en musique, juste après ce gospel. Hein, que Dieu bénisse votre journée également. Et une pensée aussi à toutes les familles en des revenants, surtout chez nous. Nous étions chez nous, voilà. Voilà, nous allons rester. Voilà, revenons dans le serveur numérique, j'allais dire. Voici un duo composé de Ngas qu'on le maintient sur place, mais on fait entrer Ndeza Abanablamsia. Fille branchée. Histoire d'ego qui aime le mouvement, quoi. Elle n'entre jamais, jamais à la cuisine, parce que pour elle, il y a de la fumée. Elle n'entre jamais là-bas, même si elles sont à table avec les mamans, les parents, le téléphone est à côté. Voilà. Déposez le téléphone. Quand vous êtes à table, déposez vos téléphones à côté. On sait que c'est votre téléphone, vous avez acheté très cher, mais il faut déposer. Il faut également éviter d'aller aussi à la douche avec vos téléphones portables. Voilà. Parce que les gens qui vont aller rester à la douche là-bas en train de faire le besoin, c'est là qu'ils communiquent. C'est pas bon, c'est pas conseillé. Et surtout quand vous êtes à la douche, évitez de causer avec la personne qui est dehors. C'est pas conseillé également. D'accord? Je ne suis pas un sorcier ni un voyant, mais il faut éviter. Quand on est à la douche, on ferme la douche et puis on fait le besoin, on ressort. Même si quelqu'un vous parle, fermez votre bouche et puis sortez. Téléphone, laissez à la maison. D'accord? C'est une parenthèse. Musique.

0: Eh oui.
1: Allô, ma copine.
0: Viens vite, prends Clando, il va payer.
1: Et toi, tu n'es pas une fille de mélange. Viens
0: voilà.
1: Prends Clando, il va payer.
0: Ah bon? Elle a fait PC de tous les bars, même chez ma 6e génération. Elle connaît. Même chez Daniel Escal, elle connaît. Même chez Aman Petit à Petit, elle connaît. En tout cas, une fille branchée à la liste de tous les coins, les recoins, les maquis, les alimentations, les bars. Et c'est pas les jeunes d'avant. Avant, quand les parents, quand on mange avec les parents, et qu'est-ce qu'il faut faire? On sert d'abord les parents, qui, les papas là, ou bien les personnes âgées là, et qui se lavent les mains. Et puis nous, on se lave les mains à la dernière minute. On vient, on reste et puis on soutient la table. C'est-à-dire on attrape la table, quoi. En français facile. Voilà. Et puis la tête baissée. Voilà. Jusqu'à, même si tu es rassasié, tu vas rester là-bas. Avec les parents, là, jusqu'à la fin, tu prends, tu fous le camp. Mais de nos jours, vous allez constater que c'est un jeune qui mange avec les personnes âgées, mais il se permet de se lever. Voilà, il s'en va parce qu'il est rassasié. Voilà. Oui, encore, il est en train de manger avec les parents, mais il crâne. Voilà, c'est-à-dire, il met la main gauche à côté et puis il reste tranquillement. Avant, ce n'était pas comme ça. D'accord? Mais de nos jours, c'est pas facile. Et il y a les jeunes aussi qui évitent leurs parents. Et s'ils restent aussi dans la cour en train de causer ou bien devant la porte, et que le papa arrive, ils surnomment le papa Chebdo. Voilà, les Chebdo arrivent. Et si c'est la maman, les filles maintenant qui surnomment aussi leur mère Golda. Voilà, Golda mère. Parce que le papa, quand il est à la maison, alors là, même les margouillards refusent de descendre hein, du mur aussi. Ah, c'est vrai, aussi, il y a les papas qui sont comme ça. Mais cela ne va pas vous donner aussi la possibilité de surnommer vos papas. D'accord? Mais évitez aussi de les appeler vieux. Même s'ils sont vieux, ils n'aiment pas ça. D'accord? Il y a les enfants qui appellent aussi de nos jours leurs propres parents, leurs propres papas, vieux. Voilà, le vieux arrive. Il est vieux, c'est bien. Mais il ne veut pas écouter ça. Donc, si vous avez la chance encore d'avoir les parents qui sont à côté, d'accord, mère, père, et grand-père, grand-mère, tout ça, profitez de l'occasion là pour causer avec eux. Voilà, causer avec eux, papa, comment tu vas, et raconte-moi un peu. Vous pouvez les taquiner, voilà, vous pouvez les taquiner, causer avec eux. Raconte-moi un tout une histoire quand tu étais jeune, par exemple, à ton père. Mais s'il est content d'abord, hein. C'est pas la peine d'aller l'énerver encore de plus parce qu'aujourd'hui, il y a beaucoup de problèmes. Donc, il va te raconter une petite histoire. Voilà. Et puis, tu prends note. Et puis, si c'est la maman, cause avec elle. Si c'est la fille, voilà, cause avec elle. Si vous êtes après le repas, par exemple, et que vous êtes à deux avec la maman, il faut lui poser la question. Moi, raconte-moi un peu ton histoire. Comment tu étais jeune. Et puis, comment tu as fait la connaissance du papa quand au début, quoi. Voilà. Par exemple. Elle va te raconter une histoire qui, si tu es une jeune fille, ça va aussi peut-être t'aider à faire la connaissance d'un beau garçon comme Fidèle, quoi. Voilà, c'est un exemple, hein. Fidèle est déjà marié. Donc, voilà, il faut profiter de la présence de nos parents, nos grands-parents, les mamans, les papas, les grands-pères et autres qui sont là encore vivants, de prendre certaines choses, ou bien de noter certaines choses qui vont nous avantager. C'est pas la peine de penser à un téléphone portable parce que vous avez de Android ou bien vous avez des mégabytes et puis vous êtes en connexion alors que la maman est là. Vous pouvez faire le direct avec elle, causer directement et puis noter. N'attendez surtout pas le jour de qu'elle ne sera plus là. Je ne suis pas en train de souhaiter la mort à vos parents, non. Donc c'est en ce moment qu'on va maintenant chercher les Ibaya. Et puis aujourd'hui c'est devenu la mode maintenant où quand il y a un cas de décès tout le monde cherche à être noir ou bien porter le noir, je sais pas quoi exactement, et puis chercher un téléphone portable, non. Et puis en ce qui concerne les visites de corps, vous n'êtes pas obligé de visiter un cadavre qui est couché tranquillement dans un cercueil, non. Si vous n'êtes pas capable de regarder, c'est pas la peine d'aller regarder. Voilà, il y a les gens. Si vous restez à une cérémonie de deuil, vous allez voir les gens qui n'arrivent même pas à regarder dans le cercueil. mais ils font tout pour faire quand même visite du corps. Voilà, ils sont derrière les autres. Et puis, mais si tu ne peux pas regarder, ce n'est pas la peine d'aller. Reste là-bas. On connaît très bien que, on sait très bien que toi, tu es arrivé déjà. Et puis, c'est bon. Hein? Et puis, on cherche à filmer encore. Voilà ça. Ça, j'ai parlé de cela le samedi dernier. Donc, les parents, quand ils sont là encore vivants, profitez de l'occasion. Voilà, c'est pas la peine d'attendre le jour J pour filmer et puis mettre sur le Facebook et puis bien d'autres choses et puis non. Donc, si le papa est là vivant, il faut, tu attends quand il a mangé et puis s'il a pris encore un verre de thé. De nos jours aussi, c'est pas facile aussi que les gens mangent et puis prennent le thé à la fin du repas aussi. Hein. C'est pas facile aussi. Ça, c'est avant. Avec nos mamans et nos papas, là, c'est ça. Après le repas, elles préparent un bon thé sous forme de miel, comme ça. Voilà, tu prends et puis ça bloque net, tu restes. Donc, attendez à ce que le papa finisse de manger. Sensément, il faut s'approcher de lui ou la maman. Et puis, si vous avez un temps, il faut même 30 minutes, c'est suffisant pour déjà tirer quelque chose de nos grands-parents. C'est pas la peine de dire ce vieux, les chebdo, les coltamères, et puis bien d'autres. Non, ce sont tes parents. Il faut éviter le mot, là. D'accord? Mon ami, si tu es à l'écoute, c'est bon. Ferme ta la parenthèse, fidèle. Comme tu veux. Nous sommes au Cameroun voisin, notre toute première sortie musicale, avec Sergio Polo, extrait tiré de l'album Le Prisonnier. Solentine. Solentine.

Sergio, ou bien Serge Mpolo, voilà, de son vrai nom, sinon le nom d'artiste Sergio Mpolo, un artiste camerounais, voilà. Et puis dans ce titre Solentine, un extrait tiré de l'album Le Prisonnier sur les ondes de la radio diffusion nationale tchadienne, alors que 8 minutes ne séparent des 6 heures. Et puis nous fêtons les Raïssa, voilà, Raïssa ce 5 septembre 2026, ça affiche Raïssa, le prénom du jour, hein. Raïssa, c'est un prénom, ce prénom vient du grec, hein. Eirini, voilà, Eirini qui signifie donc la paix. Donc on fête Raïssa et on fête également Bertin, ce 5 septembre, le prénom Bertin ou nom de famille Bertin vient du mot également germanique Bert qui signifie brillant, fameux ou illustre. Voilà. Donc des prénoms à l'affiche, Bertin et Raïssa également. Bertin Dim Amdingam, voilà, il est à Amman, bonjour, du côté de Mundu, salut à toi. Ou bien, bon, il est en tout cas, il est là maintenant, il est au Tchad, plutôt j'allais dire, il est au Tchad, donc c'est Bertin Dim Amdingam, voilà, il était aussi avec nous un temps à l'animation aussi, salut. Et les Raïssa, comme Raïssa Majbeyi, Raïssa Nodjimbang, Raïssa Gervais, Raïssa Tangar, Raïssa Fatime, Raïssa Koko, Ramadi Benam également. Donc, si on clique sur Raïssa, alors là, on trouve beaucoup de Raïssa à la fois. Allez, toutes les Raïssa à l'écoute des programmes de la radio Diffusion Nationale Tchadienne, c'est votre journal avec modération surtout. Et si c'est votre anniversaire, très bon anniversaire à vous également, hein, profitez du journal avec modération. Et les Bertin également. Une lettre d'anniversaire à l'affiche, et c'est l'homme, c'est Dankar Constant, dit Dirlo, du Palmier, qui souhaitait très bon anniversaire à Kalibé Paimi Janis, fils de Paimi Théabé. Voilà, fils de Paimi Théabé, l'ingénieur de Paimi Théabé, et de son épouse. Voilà. Et de son épouse, parce qu'il n'a pas écrit le nom de la mère de Kalibé. Voilà. Alors là, c'est Constant qui souhaitait très bon anniversaire à Kalibé Paimi Janis, qui souffle sur une bougie de pluie. Depuis ce matin, c'est la compagnie créole qui vient en appui. Joie.

Et c'est la compagnie Créel qui souhaite un très bon anniversaire à notre fiston Kalibé Paimi Janice, fils de l'ingénieur Paimi Théabé et de son épouse Kalibé Paimi Janice qui souffle sur une bougie depuis ce matin. Très bonne fête à toutes les Raïssa qui sont à l'honneur également les Bertins. Raïssa Majibay, Raïssa Nujimban, Raïssa Gervais, Raïssa Tangar, Raïssa Fatime, Raïssa Koko, Ramadi Enam. Et à tous les Bertins comme Bertin Dim Amdingam également. Pour vous, rien que pour vous, voici de la rumba avec Fally sans amour. Et très bon réveil également à une dame, non deux, voilà. Madame Amour Larkingham, bonjour, surtout très bon café à vous. Également une dame, elle est la police, hein. Je n'ai pas touché, non. Autrement dit, elle est policière, quoi. Elle s'appelle Gisèle Ngirayo. Elle est à Dembe. Je suis au garde-vous.

Et oui, le jour se lève tout doux. Nous sommes à 6h. Dès maintenant, 6h, lance encore les machines pour 60 minutes au chrono. 6h, la deuxième manche de cette tranche d'animation, fidèle, Yacine Naïlem Abou. L'équipe de ce matin, pour vous servir, cette première tranche d'animation titrée Antenne Matin de ce 5 du 9 mois de l'année en cours, où les Raïssa sont à l'honneur, les Bertins également. Et notre fils Kalibé Paimi Yanis qui souffle également sur une bougie de plus en fond sonore, c'est Fali qui chante pour toutes les Raïssa, les Bertins, et également pour notre fiston qui souffle sur une bougie de plus ce matin. Allez, on reste encore dans le serveur numérique comme c'est le samedi. Il faut au maximum de la musique et de la bonne musique, j'ai envie de dire. Et ça qui fait aussi la radio, tchat bien sûr.

Marie-Joséphine Camin. Ah oui, dites Patience Dabani. Elle est née en 1944 à Brazzaville. Chanteuse, musicienne gabonaise. Bien sûr. On vous connaît. On vous connaît. Raison pour laquelle il faut savoir mettre des garde-fous autour de vos foyers. Oui. Ça, c'est vrai. Même si depuis lors, madame n'a pas encore porté de cabas. Mettez des garde-fous. Parce qu'il y a les gens qui sont là, ils vont dire, mais sa femme, elle, ça fait longtemps qu'ils sont ensemble, il n'y a pas un enfant. L'enfant, c'est Dieu qui donne. L'enfant, là, c'est pas comme une chemise à la boutique de gros shopping qu'on peut aller rapidement acheter, non. C'est Dieu qui donne. Tu fais quoi? Tu dors trop. Voilà les mots. Ou ceux qui ne réfléchissent pas un peu loin ont l'habitude de dire. Pour décourager les époux ou bien les épouses aussi. D'accord? Même si vous sortez pour le week-end, hein, il faut aussi savoir mettre des garde-fous. Cela dépend de porte-monnaie aussi. Évitez aussi de parler de votre boulot, surtout quand vous sortez en week-end. D'accord? Parce que vous allez comprendre qu'il y a les gens qui sont quelque part pour passer le week-end. C'est tous, leur sujet, c'est leur lieu de service. Voilà. Quand on sort en week-end, on regarde les poches. D'accord? On vérifie les poches de temps en temps. Hein? S'il n'y a rien, ou bien ça reste un peu déjà, on quitte, on rentre tranquillement et puis on dort. C'est comme ça. Mais c'est pas la peine d'aller dire que voilà, celui-là, au service, là, il est comme ça, notre directeur, là, est comme ça, notre directrice. Non. Quand on sort le week-end, c'est pour aller dépenser et puis danser et puis prendre le wano, le tuno, le trino et puis quand c'est forno, on rentre, on dort. D'accord? C'est une parenthèse, bien sûr. Fidèle, comme tu veux, d'un moment à l'autre, nous allons passer à la radio service. Et voici Jacob, Desvarieux et l'orchestre Kassab. Whoop!

L'homme rime te bay. Bouyelkaya. Bon appétit. Salut également madame Mim et les enfants. 13 or namardé. Le rasta, le boucantier. Salut. Pat, c'est Kimbay. Très bon réveil. Bab, Manassé, Coris. Parfait. Bissik. Salut.

Cassava et Jacob Desvarieux sur les ondes de la radio Diffusion Nationale Tchadienne dans cette première tranche d'animation titrée Antenne Matin de ce samedi 5 du 9 mois de l'année en cours. Et nous allons passer à la radio service juste après ce titre.

Apollinaire Dobé-Oudou, le député sans campagne, quartier résidentiel Koundoul, bonjour. Apollinaire, le styliste, ciseau d'or, Mbaïraro, salut.

0: À 6h, passé de 13 minutes à Ndiamenon, nous passons à la radio service, collecte pour la tradition de la Bible en Sarakaban. Que la paix et la grâce de Dieu soient sur vous, au nom de Jésus-Christ, amen. La sous-comité de la traduction de la Bible en Sarakaba, NA et DEM, vous convie à une assemblée générale collecte pour le soutien de la traduction de la Bible le dimanche 6 septembre 2026. Dieu voulant, à l'église baptiste Mid-Mission numéro 8, à 14h, l'église baptiste numéro 8 est située à Bénin, sur l'axe de la léproserie. Que Dieu vous bénisse en Jésus-Christ, amen. À la ceinture, le coordinateur, pasteur Mabian Kibagué. Chers auditeurs et parents, la direction de l'école évangélique La Clé du Savoir a le plaisir de vous annoncer la création et l'ouverture de ses portes dans les locaux de l'établissement situé au quartier Aurora à Koundoul pour la rentrée scolaire 2026-2027. L'école évangélique La Clé du Savoir était située à 400 mètres à gauche du goudron sur la route des Siloués. La Clé du Savoir accueille les élèves du niveau maternel au CM2. Les parents et tuteurs désireux inscrire leur progéniture sont invités à se rapprocher dès à présent du secrétariat de l'école pour les formalités d'inscription. 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École privée, évangélique, La Clé du Savoir, un cadre d'excellence idéal pour la réussite de vos enfants. 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La présence des parents et tuteurs est vivement souhaitée. Le directeur de l'école de formation des agents de santé, la référence EFAS-R, informe l'opinion publique qu'il est ouvert au titre de l'année scolaire 2026-2027 un test d'entrée en première année dans les filières suivantes: infirmier diplômé d'État, IDE, sage-femme et maïticien diplômé d'État, SFDE et MDE, agent technique de santé, ATS, agent technique de santé accoucheuse, licence en sciences biomédicales, licence en nutrition, licence en soins infirmiers, licence en soins obstétricaux, conditions d'admission bac toute série pour les filières d'infirmiers, sages-femmes et 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accoucheuse. Composition du dossier, une demande manuscrite adressée à monsieur le directeur de l'EFAS-R, précisant la filière choisie, une copie d'acte de naissance certifiée, une attestation de diplôme certifié, deux cartes photo d'identité 4x4, 5000 francs CFA, frais de dépôt de dossier non remboursable. 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Le test aura lieu le 30 septembre à 8h très précise. 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Le complexe scolaire évangélique Beth Anam informe les parents d'élèves et élèves de Koundoul et ses environs que les inscriptions et réinscriptions pour l'année 2026-2027 ont commencé et se poursuivent jusqu'au fin septembre 2026 avec l'ouverture de la classe de troisième. 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Le nombre de places est illimité. 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La grande famille a vu le décès. La grande famille d'Ono et Minengar annonce avec douleur aux parents, amis et connaissances le décès de leur frère, père et grand-père, Doulé Makedim Minengar. Doulé Makedim Minengar est décédé le 2 septembre 2026 à l'hôpital général de France nationale des suites des maladies. Sa vie s'adresse au chef de canton Goulé de Dono Manga, Tamita Ditingar, à la famille Dono et Minengar du Tchad et de l'extérieur, à la belle famille des terres, à ses oncles maternels et aux connaissances. L'enterrement aura lieu, Dieu voulant, le mardi 8 septembre 2026 au cimetière de Toukra. L'idée de réclamer au domicile de fond au quartier Ndingangali, puis à son âme. Les familles d'Erdian, Goypaï, Akul et Tina ont la profonde douleur d'annoncer aux parents, amis et connaissances de N'Djamena, Béré, Pongor, Djuman et Delaï, le décès de leur épouse, fille et sœur, Bienzi Nela. Bienzi Nela est décédé le 3 septembre 2026 des suites de maladie. Le lieu de réclamation domicile de d'Erdian Amin à Ndingangali en face de l'espace vert La Grâce. La date de l'enterrement sera communiquée ultérieurement. Paix à son âme. Les grandes familles de Ndoubadene 3 de Ndilingala et Ndi Andiamena ont la profonde douleur d'annoncer le décès de leur fils, neveu, des nerfis neveux, de Djibé Belomont Ronaldo, décédé le 1er septembre 2026 à l'hôpital général de France nationale, issu d'une longue maladie. Sa vie s'adresse aux enfants de Tam Yalbi à Doloko B. Ndi, Ndoubadene 3, Ndilingala. L'inhumation a lieu ce samedi 5 septembre. Le lieu de réquiemment au domicile de Madame Pierre Todibé. Dieu a donné, Dieu a repris, que le nom de Dieu soit loué. La grande famille Kumunda en général, Badou Michael, Zakaria Daptousia, Faisal Aindi Dadassa, Aoto Paul Silas, Jude Gilou, Alakere Younous, Doko Abaifuta, Dokota Abaifuta, Sidaire Apollos Ambura Abaindou, Hissen Aoussou, Jacob en particulier, ont la profonde douleur d'annoncer à Kaitamar Daniel, professeur Avokcho Balam, Barmenas Androum, Ezekiel Isaku Adiga, Jackson Gilou, Danré Egène, Petrus Bakhtar, Lydia Hull, Orpa Aindi, Lazare Werge, Degol Adram, et Dram Soka, tous à Kolobo, Docteur Laurent Aindi Dadassa, délégué chargé de l'élevage du Moyen-Chari Yassar, Hull, Bazi, Alléluia, Amundu, Barnabas, Gilou, Kumra, Godian, Olinan, Kauranga, Alfredine, Tinendal, Changbay, Léo Condoré, Anne, Changbay, Amurup, Brigitte, Aindi, Arum, Ezekias, Badiang, Yvonne Wolo et Amical Wolo Tusa Adjuman, Ezaï Dono, Harun, Hassan, Kim Kosop, Wolo Piatene à Durbali, Dogo Blaise Apollos Akaika, Kindiaria au lac, à la Kere Artomas en séjour en France, Gat Bessindie à Ere, la famille du pasteur Aguna Desiat à Dallas aux États-Unis, aux ressortissants des villages Kolobo, Juman, Ere et Kosop, le décès de Perside Badou, connu sous le nom de Gogo. Gogo est décédé le samedi 29 août à Yaoundé au Cameroun. L'inhumation a lieu le 5 septembre à Yaoundé. Par ailleurs, les recueillements se tiennent du 5 au 6 septembre 2026 en Diamena au quartier Digo, non loin du marché Nevers. À ce qui est écrit, marché Nevers, chez Badou Ezekiel, paix à son âme. La famille Kakraou informe les parents qu'elle est de retour du village suite au décès de son père Moussa Tieng, décédé le 27 juillet, et inhumé le 29. La famille remercie tous ceux, de loin ou de près, qui l'ont assisté. Par ailleurs, le sacrifice a lieu ce samedi 5 au dimanche 6 septembre au domicile de son fils Tiang Timothée à Farcha Djougoulié. Il est didacte. Sa vie s'adresse à toute la grande famille Kakraou de N'Djamena et du village, au chef de canton de Kaining, Boké à Blissa, Dim Mboké, député Andansa Michel, député Adideou, Silna Jonas, Diaboulo Jonas, Madi Moussa Vinambil et au CB Mahamat Aoulzou, tous en N'Djamena, Idriss Koyo Vinambil, Maître Sama Pascal Amao, Meina Anou Kaininga Mboké à Massakore, Samakal Passa et Oumar Tchang à Bouya, puis à Sonama. La suite de vos communiqués, c'est après les informations.
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0: Mesdames et messieurs, à l'écoute des programmes de la radio diffusion nationale, Tchadien, une fois de plus, bonjour, Ndiamena de nos émettons, il est 6h, passé de 30 minutes, très bon week-end à tous. Lève du journal avec Yassine Ibn Ahmad. Yassine, bonjour.
1: Nadjilin, bonjour, mesdames et messieurs, bonjour, bienvenue au Tchad Actualité Matin, dont voici les grandes articulations. En ce jour au Tchad, la délégation de la Cour des comptes burundaise a été reçue par le président de l'Assemblée nationale, Ali Kolotou Tchaimi. Détail dans ce journal. 17 sociétés s'engagent à mettre en œuvre le projet du PND Tchad Connexion 2030. La convention de soutien a été signée hier au ministère des Finances. La rentrée administrative est-elle effective dans les établissements scolaires? Notre reporter Isabelle Népité a fait un tour dans la ville d'Ndjamena. Vous allez découvrir son reportage. Votre chronique environnement va mettre un terme à ce journal. Voilà pour les grandes articulations, les détails dans un instant. Une fois de plus, mesdames et messieurs, bonjour, merci d'être à l'écoute des Radio Tchad au Palais de la Démocratie. Le président de l'Assemblée nationale, Ali Kolotou Tchaimi, s'est entretenu hier matin avec une délégation de la Cour des comptes burundaise, conduite par son président Léopold Kabura. Le renforcement de la collaboration entre les deux institutions était au centre des échanges. On fait le point avec Adoumbey Hortense.
2: C'est une délégation binationale de haut niveau composée des membres des cours de compte du Burundi et du Tchad qui franchit ce vendredi les perrons du Palais de la Démocratie. Reçue par le président de l'Assemblée nationale, Ali Kolotou Tchaimi, cette rencontre s'inscrit en marge d'une mission de partage d'expériences sur la gouvernance financière interinstitutionnelle entre les deux pays. Les discussions ont tourné autour des mécanismes d'appui que les cours des comptes doivent apporter aux députés compte tenu de l'étroite collaboration entre la Cour des comptes et l'Assemblée nationale. Le président de l'Assemblée nationale, Ali Kolotou Tchaimi, qui rappelle à ses hôtes le rôle important que joue la Cour des comptes auprès de son institution, visant entre autres l'assistance au contrôle parlementaire et l'éclairage des décisions budgétaires, a en outre salué l'initiative de coopération et d'intégration technique entre la Cour des comptes du Burundi et celle du Tchad en vue de renforcer l'efficacité dans le contrôle budgétaire de l'État.

0: entre la Cour des comptes du Tchad et l'Assemblée nationale. Et par après, il nous a prodigué des conseils.
1: C'est sur une note de satisfaction que Léopold Kabura, président de la Cour des comptes du Burundi et sa délégation, sortent de ces échanges avec le président de l'Assemblée nationale, Ali Kolotou Tchaïmi. Car de ces échanges, de nouvelles pistes de coopération entre la Cour des comptes du Burundi et celle du Tchad ont été identifiées.
2: Merci à Doumbéo Hortense. Le PND Tchad Connexion 2030 bénéficie du soutien des 17 sociétés pour la mise en œuvre de ces projets. Une cérémonie de signature d'une convention de soutien du secteur bancaire en faveur du développement a eu lieu hier matin au ministère des Finances. Le ministre d'État en charge des Finances, Tahir Hamid Nguilin, qui a officié la cérémonie. Vous pouvez passer une année de plus.
3: Ce sont au total 17 sociétés signataires des accords d'investissement à hauteur de plus de 400 milliards de francs CFA qui sont présentées comme championnes dans la mise en œuvre du PND Tchad Connexion 2030. Pour le président du Conseil national du patronat tchadien, Bichara Doudoua, cette initiative est une étape importante pour la transformation économique du pays. Justement, le président de l'Association des professionnels des établissements de crédit, Hicham Ibn Oumar, dit que les banques locales soutiennent les petites et moyennes entreprises tout en développant des solutions durables. Pour l'administrateur provisoire de la CCMA, la Chambre de commerce, d'industrie, d'agriculture, des mines et d'artisanat, Abdraman Gademi, les entreprises demeurent une force motrice pour l'économie nationale. C'est pourquoi la convention signée renforcera davantage le partenariat entre les banques et les opérateurs économiques. Le ministre du commerce, Dr Gibolo Fanga Mathieu, relève que le développement du pays nécessite une alliance solide.
4: Le développement du Tchad exige une alliance forte, loyale et structurée entre les pouvoirs publics, les entreprises et les banques. Cette dynamique traduit la vision portée par le maréchal du Tchad, président de la République, chef de l'État, qui place la transformation locale, le développement du secteur privé et la création d'emplois au cœur de l'action gouvernementale.
3: Le ministre d'État, ministre en charge des Finances, Tahir Hamid Nguilin, réitère l'accompagnement du gouvernement en faveur du secteur privé dans la mise en œuvre de leurs initiatives, tout en appelant les opérateurs économiques à participer activement au forum économique Tchad-France à Paris.
2: En santé, lutte contre le diabète, dont le ministre de la Santé publique et de la Prévention, Dr Abdelmajid Abdelrahim, a réceptionné hier matin une importante quantité de médicaments. C'est un don de l'ONG Direct Relief. Mohamed Kial.
5: C'est pour renforcer les capacités du ministère de la Santé publique et de la Prévention pour une prise en charge adéquate des patients souffrant de diabète que l'ONG Direct Relief vole au secours du ministère avec ses médicaments. Au nom de l'ONG Direct Relief, le directeur général de la pharmacie, du médicament et des laboratoires, Dr Ayoub Moussa Abderrahmane, situe les bien fondés de cette action.
6: Ce don revêt une importance particulière. Le diabète impose aux patients un traitement régulier et souvent coûteux. Une boîte de Janumet coûte plus de 100 000 francs CFA, un montant qui dépasse largement les capacités financières de nombreux malades et de leurs familles. Pour certains patients, poursuivre régulièrement leur traitement devient ainsi extrêmement difficile.
5: Réceptionnant les dons, le ministre en charge de la Santé publique, Dr Abdelmajid Abderrahim, salue à juste titre ces gestes posés en faveur de sa structure.
7: Ces médicaments seront mis gratuitement à la disposition des patients bénéficiaires et ne sont pas destinés à aucune forme de commercialisation. C'est gratuit. Le ministère veillera à leur traçabilité, à leur bonne conservation et leur utilisation rationnelle afin que chaque boîte reçue puisse effectivement parvenir aux patients qui en ont besoin. Cette action s'inscrit pleinement dans la vision du président de la République. L'État accorde une importance particulière à l'amélioration de l'offre de soins de la population.
5: Le chef du département de la santé publique et de la prévention a insisté sur une répartition équitable et la gratuité de ces produits en vue de soulager les patients souffrant de diabète au Tchad.
2: Fin à l'hôtel Radisson Blu du séminaire national de sensibilisation à la norme ISO 22000. Après deux jours d'échange entre différents acteurs, qu'est-ce qui ressort de ces travaux? Élément de réponse avec Yann Mouibé.
8: Au terme de ce séminaire national qui a mobilisé différents acteurs de la chaîne de production alimentaire, une certitude se dégage. Les entreprises tchadiennes pourront se faire une place sur les marchés régionaux et internationaux sans la certification de leurs

0: produit. Un passeport d'accès au marché qui peut être obtenu si certaines conditions sont réunies, selon le secrétaire général adjoint du ministère du Commerce et de l'Industrie, Abderrahmane Gademi.
1: Elle demande des compétences, des laboratoires fiables et compétents, une métrologie rigoureuse et une infrastructure nationale de qualité solide. C'est précisément cette infrastructure que nous avons commencé à renforcer et que nous devons désormais consolider et élargir.
0: Mais la recherche de la qualité est une quête permanente, d'après Abderrahmane Gademi.
1: Chaque produit certifié est une garantie pour nos citoyens, mais aussi une porte ouverte vers de nouveaux marchés. Nous devons donc poursuivre sur cette lancée, multiplier les entreprises certifiées afin que la qualité devienne la norme et non l'exception. Ce processus est vu comme un point de départ, car la qualité a un début, mais la qualité ne va pas avoir une fin. C'est une course qui n'a pas de ligne d'arrivée.
0: Du côté des participants, des recommandations ont été formulées. Il est demandé au ministère en charge du commerce de renforcer l'accompagnement institutionnel des entreprises et de faciliter la collaboration entre les administrations publiques, le secteur privé et les organismes de normalisation. Quant aux consommateurs, ils sont priés de vérifier les informations relatives à la qualité, à la conservation et à la date de péremption des produits avant leur consommation. Ils doivent aussi signaler aux services compétents tout produit présentant un risque ou une anomalie susceptible de porter atteinte à la santé publique. Des recommandations fortes qui peuvent avoir d'impact si elles sont effectivement mises en œuvre.
2: Après quelques mois de vacances, les responsables des établissements scolaires sont appelés à reprendre les activités administratives dès le 1er septembre. Pour constater l'effectivité de la rentrée administrative, notre reporter Isabelle Népité a fait le tour de quelques établissements scolaires. Suivez son reportage.
3: À quelques jours de la rentrée des classes prévue d'ici 2 semaines, certains établissements de la ville de N'Djamena s'activent pour préparer l'arrivée des élèves. Du lycée Félix Eboué, passant par le collège évangélique et le lycée de la Liberté, la mobilisation est générale. Plusieurs dispositions sont prises afin d'améliorer les conditions d'accueil avant la reprise des classes.
4: Nous sommes au collège évangélique. Quand vous faites le tour, vous allez voir également les gens qui sont en train d'apprêter les tables bancs pour renforcer là où ça manque. On a déjà nettoyé, on est en train de vérifier ce qui est cassé, on arrange tout ça. Donc, c'est pour dire que nous sommes déjà prêts à démarrer par rapport à la date indiquée par le ministère. Les tenues et les parents également ne manquent pas de venir ici au niveau du collège évangélique. Donc, nous sommes toujours en contact permanent avec les parents et les élèves.
5: Nous devons élaborer également les emplois temps avant la reprise des cours. Donc, c'est ce qui est chose faite. Aujourd'hui, nous avons convoqué tous les chefs de département, de discipline pour confectionner, n'est-ce pas, la progression annuelle, la fiche de programmation. Donc, d'ici le 15, nous devons préparer à ce que les classes de terminale et les classes de troisième fonctionnent.
6: Nous avons déjà amorcé les préparatifs dans ce sens. Nous n'avons pas encore commencé avec les inscriptions, pas d'ici la fin de la semaine, car cette année, savez-vous que nous allons avoir un apport des nouveaux élèves du lycée de la paix.
3: Cependant, dans certains établissements, quelques responsables sont confrontés à des difficultés pratiques.
5: L'école est gratuite et ce que nous demandons, c'est la contribution, n'est-ce pas, des parents d'élèves. Nous travaillons en fonction, n'est-ce pas, des textes réglementaires. Donc l'enfant vient, il regarde sa classe, l'enseignant est là, il entre, il fait cours normalement et progressivement, il peut faire l'inscription.
6: Nous n'avons pas encore commencé le nettoyage, pas encore commencé avec les inscriptions. Pas d'ici la fin de la semaine, nous commencerons avec les inscriptions. Surtout ici dans la Liberté, c'est un établissement en plein centre. Nous avons beaucoup de visites indésirées qui se passent ici. Les mahadjirines et autres, c'est dû à nos murs qui fait que les gens escaladent facilement.
3: Au regard des constats effectués, il est évident que les défis relatifs à la rentrée scolaire restent entiers. Les responsables d'établissement devraient batailler fort pour réunir les conditions nécessaires qui permettront la reprise normale et effective des cours.
2: Merci Népité Isabelle, nous sommes samedi et comme chaque samedi, vous avez droit à votre chronique, la minute de l'environnement. Il est question du vent et son impact sur le climat et c'est avec Touba Madjine Souina.
7: En matière de climat, il y a un phénomène naturel et universel qui se développe. Le soleil réchauffe la surface de la Terre, mais d'une manière inégale. Les régions équatoriales plus chauffées que les pôles et les terres plus que les océans. Il faut nécessairement une régulation. Et ce rôle est assuré par le vent, disons les vents pour être correct. D'abord, le vent s'est défini comme une masse d'air en mouvement et conditionnée par la rotation de la planète Terre. L'air comme le vent sont invisibles, mais exercent des forces réelles et des impacts visibles sur l'environnement. Dans leur pluralité, on parle de 4 types de vent. On classe généralement les principaux types de vent selon leur régularité et leur portée géographique en grandes catégories. Celles-ci en tenant compte de la circulation atmosphérique et des régions. Nous avons des vents réguliers ou constants, c'est la gamme des alizés, les vents périodiques ou saisonnier. L'exemple type, c'est la mousson qui apporte, selon les circonstances thermiques, la pluie. Nous avons les vents dominants qui s'imposent par une certaine périodicité remarquable. Ils sont proches des alizés. Et enfin, des vents locaux qui soufflent dans des circonscriptions à l'intérieur des régions. Alors, nous voyons bien que le vent régule les températures mondiales en transportant la chaleur et l'humidité à travers la planète. Ce mouvement géant est équilibre le climat de la Terre. De ce fait, le vent a des multiples impacts sur l'environnement, le climat en général et l'être humain en particulier par sa sensibilité et ses activités quotidiennes. Au passage, les grands vents ou violents peuvent causer des dégâts matériels énormes, mais à travers ces paramètres climatiques, le vent procure beaucoup plus de bien que de mal dans l'atmosphère. À samedi prochain.
2: 10h, bientôt 45 minutes en Djamina. Voilà, mesdames et messieurs, c'est la fin de ce journal. Merci à Dopsadi Krakna Fidel pour sa collaboration technique. À la présentation, Yassine Ibn Ahmed, je vous remercie pour votre aimable attention et vous souhaite de passer une excellente journée.
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1: 13 minutes nous séparent de la fin de cette tranche d'animation. Juste après les informations, la première émission, c'était Yassine Ibn Ahmad. Nos amis de la rédaction sur le retour à partir de 14h pour une nouvelle édition d'information. Présent, la suite et fin de vos communiqués suite au décès de Mola Rouskatou, survenu le 24 août 2026 à l'hôpital évangélique de Kélo. Youssouf Kélo, Jésus Kélo, Kikina Yaoundé, Durang Boulougou, Akouina Moursal, Alawai Maurice, Waktan Abe, Koma Sambay, Alifa Tabangé, Badalang Kuzugu, Kuzungi, Général Tidam Maladige, Pasteur Alifa Sambo, Mundu Haranga, Iningolo, Samuel Badjou, Tangwena, Awandi, Madi, Dividi, Madei, Antuzu Mbagzla, Kete André, Mustafa Enoch, Samazina Financé, Besken Paul, Andakizu Pierre, Alafi Tukuvungi, Tuvunangi, pardon, Bogele, Bogele, Bogel, pardon, Bogel Lamé, Akeida Cléopas, Akwena Badandi, Krasidi, Justin et toute la communauté dit et Kolgonde, ce qui est écrit, de maintenant, tient à informer les parents, amis et connaissances que la délégation qui a effectué le déplacement pour le village est de retour. Sa vie s'adresse à la famille dit et Kolgonde de Diarmaya, Kundul, Mandelia, Maïla Wolf et de Tindjou. Par ailleurs, les condamnations sont reçues ce samedi au dimanche 6 septembre 2000, c'est samedi 5 au dimanche 6 septembre 2026 au domicile de son fils Youssouf Kélo au quartier Walia Ngoumna en face du lycée Patriote du côté Est. À son âme. Et on t'a pris avec douleur le décès de Hadier Assaïmé, de Hadier Assaïmé Tournier, survenu le dimanche 30 août en France, à Bordeaux en France, au nom de toutes les collégiennes de Moyondzi, Congo-Brazzaville, Madame Titimbay, Mariam Thierry, présente ses condoléances à son époux, Monsieur Tournier, et aux enfants, parents et amis et connaissances, qu'Allah le Tout-Puissant accueille dans sa vaste paradis, la défunte en paix, dans paix à son âme. Remerciements, les familles à la Asendigé, qu'on nous dit, Nambatingar à la Sénon, Digué, les enfants Ngaro Digué et leur mère Natangar et Ndangar Damgar Ruth et Rebecca Ngarto, Odile Dimadoum Clémentine Rakoutoum Meinda Marie Madei Sendela Naringi Odaï Rata Ngaro Madirabe Apollinaire Thomas B. Mede Siméon Ngargoto Youssouf Ngar Todjindo Dima Doum Kweitar, Dim Ngar Naotedji, Théophile Kaoudé, Ngar Madi Ndoriam, Beo Dima et Dande Dotum Samuel Ndoningar, Ngaro Etienne Tedebay, Dimodal, Blaise Ngar Toide, Rangar Timothée Na Tadim, Natadim Na Batndo, Enoch Matibei, Pasteur Ortom Daradia, les enfants de Darie Bengar, les enfants de Mbaï Sonang, et les enfants de Nana Dingar et Madingar Bamgar, les enfants de Telengar annoncent aux parents, amis et connaissances, le décès, donc le décès de leur frères, pères, oncles et cousins, Garo Digué, décès survenu le 30 août. Décès d'une courte maladie à l'hôpital général de France nationale, cet avis s'adresse aux parents de Béaumont, en particulier aux les chefs de canton, les chefs de canton Brahim Moulbé et de Béoupen, Ngarabé Gari de Bédiondo, Nar Tenebey, Kodadjingar de Bédio, Tidengar Narangar Ala Asayal Digué, Damaris et Nemengar Ngaro, Dim Unumbey Naingar Bena, Dime Dimasbe et Kayangar Mara, Karkodi Kosadungar, 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Janvier Digué, Dim Rasengar Ngartom, Honoré, Docteur Raoul Ngar Unum, tous à Béché, au général de brigade, Nandim Ezekiel Amao, au Kanem, aux parents, connaissance de Kumra Sar Mundu, Liwa, Lac de Lac. Liwa, Lac, Doba, Kome, Bebidja, Lai, Bejondo, Bejo, Bejondo, et à Salimbaye par Salimbi, par Ndilingala, Ati et Amtiman, Sadiengar et Dimtoengar, Samadingar, Jean Kasram, Poner Kulnodi, Gartoide, Amundu, Dim Unum, Mburum, Miss Madingar Goto, et Dimtebay Ndolingar Akelo, Kabe Bangar, SG de la province du Mayokebi Est, Dimutum Digué à Bongor, Ndouadungar Ngartum et à Béaumont, Béaumont 2, Ndotangar Ramgar à Ndilgré, par Béindi aux enfants Kosadungar et Kaltebay, Bena Nemadi à Bétani par Dembo. La Dupuy était transférée dans son village natal Béaumont et la date de l'enterrement sera communiquée ultérieurement. Lieu de recueillement est au domicile du défunt à Farcha du Goulier, paix à son âme. Mais enfin, la famille Missi Iria Djabou Nabia et la famille de feu Tagui Djabou Marcel remercie de tout cœur les parents. Tout cœur qui les ont accompagnés, qui ont accompagné leur fils, frère, époux et grand-père Feu Tagui Djabou. Marcel est décédé le 9 août et inhumé le 14 dans sa dernière demeure et d'avoir été à leur côté pour leur rendre un vibrant hommage en ces moments d'une douleur infinie. Nous vous disons merci, merci à chacune et chacun d'être d'entre vous, pardon, pour votre affection, votre soutien, sous diverses formes et notre amour. Que Dieu vous bénisse richement.

C'est pratiquement terminé pour cette tranche d'animation. La première tranche d'animation est titrée le matin de ce samedi 5 septembre 2026. Voilà. Était la réalisation d'Abdadi Kragnak, fidèle depuis 21h, mais il va rentrer voir sa femme et ses enfants. Et après, ça serait le voisin. Il cède sa place à Mahmoud Gassara. Abou pour le transport du personnel. Yassine rédaction, protection bien des maîtres pour la sécurité de Matos devant le crash sur Nailem. Mbaïtoubam, notifié, c'est à la demande de Douane. Je serai de retour, Inch'Allah, la semaine prochaine. Très bon week-end, mais cela dépend aussi de vos porte-monnaies. Que Dieu bénisse votre journée, du courage à tous les villages. Dans quelques instants, la suite des émissions en langue nationale.

0: 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septembre
1: équivalentement

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1: 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C'est un Je suis un peu plus de 64, 60 ans. Quand il a mis fortin, tout le cahier est dans l'or.

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0: La propriété chasse les maladies, dit-on. C'est dire que l'environnement dans lequel vivent les personnes doit être sain. Malheureusement, certains endroits de N'Djamena, la capitale, sont remplis des déchets ménagers et autres. Les rues, les caniveaux et les espaces publics sont remplis par les bouteilles en plastique et même des excréments. Ces ordures visibles perturbent la circulation et entraînent souvent des accidents de circulation. En outre, les caniveaux servant de drainage des eaux sont bouchés par ces objets jetés par des personnes dépourvues de civisme. La question de l'insalubrité à N'Djamena devient une préoccupation pour nos maires qui font face au mépris de la population.
1: Sur le plan sanitaire que sur le plan social, ça ne marche pas. La ville est tellement sale. Il y a un problème d'inconscience, il y a le problème aussi de la volonté politique. C'est tout ça qui joue et répercute sur la santé de la population. Et vraiment, le bilan est tellement catastrophique, la ville doit changer.
0: Alors, que proposeriez-vous aux populations djaménoises pour lutter contre cette insalubrité?
1: La solution est la sensibilisation, la conscientisation de la population. C'est ça le problème primordial. Il faut conscientiser la population, il faut le faire savoir qu'il y a un danger. Tant qu'il y a les salités, il y a toujours les maladies et autres. L'État doit mettre des moyens, des dispositions, de la sensibilisation. Tout peut revenir sur l'État.
2: Ah, N'Djamena, en fait, c'est une capitale. Elle est très sale par rapport aux autres capitales. C'est vraiment lamentable, quoi. Il n'y a pas une organisation. Et puis, ça a fait que la population même là ne sait comment s'organiser. Pour les ordures, on dépose n'importe quand, quand on veut, là où on veut seulement. Et quand tu oses de parler, chacun te dit que ça, c'est un lieu public. Et puis voilà, ça crée même les problèmes entre les voisins. À chaque fois, ce problème-là se pose. Moi-même, j'ai eu à gérer ce problème. Je nettoie la devanture. À chaque fois, je brûle les saletés. Et mon voisin, là, me dit que c'est derrière sa maison, alors. Ça a créé un peu de conflits. J'ai préféré de m'adhérer à une entreprise là qui ramasse des ordures. Mais là même là, ça n'a pas été facile, tu vois. En ce moment, c'est un peu mieux, mais quand c'est la saison pluvieuse surtout là, c'est pas facile. Surtout avec les enfants là, c'est très compliqué. Tu vois, on dépose des ordures par-ci par-là et il n'y a pas de canal. Quand il pleut maintenant, tout revient à la maison. Quelquefois, il y a des asticots, les enfants par-ci, même nous les grandes personnes, sortir, aller au marché, revenir. Tout ça, on est exposé à des maladies. Donc, par rapport aux salubrités, là, si le gouvernement peut penser à ça, ça serait vraiment mieux.
3: C'est un problème très capital. Ça se voit partout, quoi. Actuellement, au marché, le mairie de N'Djamena a fait petite organisation pour les salubrités. Il y a des gens qui vont venir et puis nettoyer les marchés à chaque moment, à la fin de la soirée. Ils viennent, ils nettoient, mais ils ne nettoient pas carrément. Des fois, ils laissent des saletés et tout ça. Vous voyez, ça, c'est notre constitution. De là-bas jusqu'à la rue, on ne peut pas tout nettoyer. On nettoie seulement chez soi. C'est comme ça. Donc, il faut que l'État prenne la responsabilité et surveille les gens qui nettoient le rue et tout ça. C'est ça mon avis, quoi.
0: Et que proposeriez-vous aux populations djaménoises pour lutter contre l'insalubrité?
3: Il a besoin d'une grande sensibilisation pour que le riz soit propre. Quand vous passez aussi, vous sentez que votre riz est propre. C'est ça même la santé, quoi. Je conseille la population pour que tout le monde s'élève. Le samedi, on a fait le journée de sensibilisation pour nettoyer le riz, pour que chacun puisse sortir et bien nettoyer le riz. Donc, c'est une bonne initiative.
0: Que pensez-vous de l'insalubrité à N'Djamena?
4: Nous, on va parler pour saleté des marchés, là. Mais dans les semaines, là, chaque semaine, samedi, là, ils nettoient des marchés, tout. Là, on vend de la viande, des poissons là-bas, là. Il arrange ça bien. Mais il y a un côté ici, il va le poulet et quoi là. Ça, là, un peu, ça drange. Parfois, il fait des odeurs comme ça. Même à côté d'ici, douche là même, ça n'arrange pas bien partout. Il demande un peu d'arrangement. C'est ça qui est pour nous souci. Si on a une solution, c'est mieux quand même. Si peut-être ça va nous aider. Des femmes que maintenant, ici là même, il fait son saleté, mais son saleté là, chaque jour, soir là, il va ramasser ça. Mais ça là, ça ne drange pas. Donc le souci là, les deux là, on nous drange un peu. Ils sentent l'odeur. Parce que les clients, ils viennent, ils demandent souvent, il y a odeur de quoi ici? Ah non, on dit, voilà, il y a l'eau de poulet ici. Parfois, on dit, voilà, les douches ici à côté, à cause de saleté pour balayer les marchés, là, c'est bon.
0: Que proposeriez-vous pour qu'il n'y ait plus d'odeur tout autour de vous ici au marché?
4: Ok, ça, il va arranger les canifaux, là. Parce qu'avant, là, chaque année, là, il va arranger ça. Mais maintenant, deux ans, il n'est pas arrangé, quoi. Les canifaux. Khalifa là, tout plein. L'eau là, ça coule pas. À cause de ça que maintenant on drange. Avant là, chaque année là, il arrange ça deux fois. Saison de pluie et après de pluie, il enlève ça deux fois. Maintenant deux ans là, il n'est pas arrangé. C'est comme ça on est. Mais l'eau là, ça marche pas. Pour cela qu'il fait des drangements et odeurs, il faut que les mairies prennent son travail quoi.
0: Que pensez-vous de l'insalubrité?
5: Je pense que notre ville là est trop sale puisqu'on voit les ordures, les caniveaux, les salités partout, les bouteilles, tout ça. Les gens le jettent partout, tout ça. Avec les ordures, les gens de ménage, tout ça. Ils versent de l'eau partout, quoi. Donc, c'est trop sale. Il faut que nous, les populations et le gouvernement, nous nous levons. Même si le pays prendre les salités, mettre à côté, si on n'arrive pas à brûler ou tout ça même. Après, les mairies peuvent venir prendre et aller même si j'étais en dehors du ville. Si la salité est là, ça va nous causer des maladies, tout ça.
6: Bon, c'est monsieur Ousmane. Bon, l'insalubrité à Niamena, c'est habituel. Les gens ne respectent pas ce que la mairie demande. Et la mairie également n'a pas la volonté de ramasser les poubelles dans les quartiers. Aujourd'hui, le marché central, là, chaque fois quand ils viennent, un samedi ou un dimanche, ils disent qu'ils vont balayer. Ils viennent, ils ferment le marché. Après, ils font leur blabla quelque part et puis ils s'en vont. Et après, ils diffusent à la radio et à la télé qu'on a fait ça, on a fait ça. L'argent du jour qu'ils ont donné, là, les gens prennent et puis ils s'en vont. Aujourd'hui, les tracteurs qui viennent ramasser des poubelles, dans ce monde-là, personne n'a jamais ramassé des poubelles avec des tracteurs. Bon, moi, ce que je propose aujourd'hui, nous avons beaucoup de chômeurs. Comme les jeunes sont devenus tous des clandomans, il y a des gens qui sont devenus des tramoliers par manque. S'ils veulent, je demande à la mairie. C'est la mairie qui est chargée de tout, de la propriété de la ville. Ils doivent ramasser des jeunes et ils doivent chercher des bennes et d'autres voitures et autres manuels, des matériels qui sont nécessaires aux travaux de ces poubelles. Et puis les jeunes qui ne font rien, donc on peut les embaucher et ils vont se débrouiller. À la fin du mois, si on leur donnait 60 000, même ils vont abandonner le vol, ceci, cela, non. Bon, la population elle-même, elle est impropre. Les gens s'entêtent, les gens, les femmes sortent avec leurs poubelles, elles mettent dans les caniveaux et ceci, là. Il faut aussi les sensibiliser. Il faut que la mairie fasse sortir des éléments, des journalistes et autres, là, pour la sensibilisation de la population. C'est ce que je demande.
0: Que pensez-vous de l'insalubrité dans la ville de N'Djamena?
7: C'est l'une des choses actuellement qui nous dérange. Quand vous partez à l'hôpital, vous trouvez plusieurs gens malades. C'est à cause de l'insalubrité. Si vous venez au marché, vous trouvez les mouches un peu partout sur le manger. C'est aussi l'insalubrité. L'insalubrité, il faut d'abord attaquer la population. Pourquoi j'ai dit attaquer la population? Parce que c'est elle qui utilise les salités et après les verse un peu partout dans la rue, certains dans les caniveaux. Il faut d'abord sensibiliser. Il faut d'abord changer la mentalité des Tchadiens, de prendre conscience d'eux-mêmes. Puisque quand on parle d'insalubrité, on voit on jette dans la rue, dans les poubelles, dans les caniveaux, en pleine rue. C'est pas pour l'État. Nous versons, c'est pour nous. Si ça nous cause des problèmes, c'est nous. Prenez l'axe de l'avenue 10 octobre, par exemple. Vous voyez, on verse un peu partout des salités. Et quand on verse les salités, c'est nous qui sommes exposés à cette salité. Et automatiquement, ça risque de nous créer, nous également, la population, la maladie. Et lorsqu'on est malade, c'est nous qui souffrons et c'est nous qui payons la facture même de médicaments. Vraiment, Niamena, sur le classement, c'est sur ce qu'on voit sur les internets, est parmi les villes les plus sales de l'Afrique. Ça, c'est incontournable, il faut le dire haut et fort. Voilà. Et cette insalubrité est causée par nous, d'abord la population, et aussi par l'absence, on peut dire totalement, de travail de la mairie et de la voirie. Parce qu'auparavant, on connaît que N'Djamena a ce qu'on appelle le gros portier, tel que le N'Djamena Nadif, un peu partout. On pose le pot un peu partout et vous versez les salités. Après, il vient ramasser. Mais ces derniers temps, on voit qu'il n'y a rien. Tout est déjà disparu. Sauf des petites organisations comme ça dans les quartiers qui s'organisent entre eux, les jeunes, qui viennent ramasser des poubelles de porte en porte. Mais malheureusement, tout ça n'est pas trop encouragé par l'État. L'insalubrité de N'Djamena est partagée entre la population, la mairie et de la voirie. Pour la lutte contre l'insalubrité, comme je viens de vous proposer dès le début. Il faut d'abord sensibiliser la population pour qu'on change notre mentalité. Il faut leur savoir que la salité qu'on est en train de verser, ça nous affecte directement. Pourquoi? Parce que c'est nous qui payons les pots cassés. Donc il faut d'abord changer la mentalité de la population. Deuxièmement, la mairie. La mairie, qu'est-ce qu'il faut faire? Il faut mettre en place de gros porteurs qui ramassent les ordures dans tous les 10 arrondissements de la ville de N'Djamena. Dans chaque carré, il faut aussi mettre à la disposition des équipes techniques qui ramassent les ordures. Et il faut également avoir un endroit spécifiquement pour verser les ordures. Et comme ça, peut-être avec cette manière, ça peut nous aider un peu. Salité zéro, c'est maladie zéro. Tant qu'il y a la salité, il y a toujours la maladie.
0: Dans cette deuxième phase de ce reportage, nous nous sommes rendus auprès du directeur de l'assainissement, de l'environnement et de la santé de la mairie de N'Djamena, Désiré Gapidi, pour avoir son avis sur la question.
8: La route est une infrastructure qui est ouverte à la circulation des usagers. Ce ne sont pas des ouvrages qui sont destinés à déposer des ordures. Pour nous, en tant que responsables en charge du nettoyage de la voie publique et de collecte des ordures, c'est un comportement très incivique du tout bien. Mais malheureusement pour nous, nous constatons que la population sort chaque matin, dépose les ordures en pleine rue sur le terre-plein central de voies bitumées, au lieu même de les déposer juste à côté, mais ils viennent déposer au milieu du goudron. C'est un comportement que nous déplorons et que nous trouvons inadmissible au niveau de la commune de la ville d'N'Djamena. Ce qui fait que ça nous donne extrêmement de travail. Chaque matin, nos engins passent et ils récupèrent ces ordures qui sont déposées au milieu de la voie publique. Ça a un coût pour nous. Il faut déployer les engins, il faut donner le carburant, il faut mettre des ressources humaines derrière pour collecter ces ordures et pouvoir les transporter jusqu'à la décharge. Donc c'est un comportement que nous trouvons très déplorable. C'est un comportement très incivique et nous pensons que la population doit prendre conscience. Sinon, c'est extrêmement dangereux pour nous.
0: Est-ce le manque de bacs à ordures dans beaucoup de quartiers n'est-il pas une raison de l'instabilité dans la ville de N'Djamena?
8: Ce n'est pas une raison. Ce n'est pas parce qu'on n'a pas de bacs à ordures qu'on va transporter les ordures pour les déposer au milieu du goudron. On peut les stocker quelque part et faire appel à nos services. Nous avons des services qui sont déployés dans tous les arrondissements de la ville. Et en dehors de ça, il y a aussi les privés qui font la collecte des ordures. Il n'y a pas que la mairie centrale ou bien les communes d'arrondissement qui font la collecte des ordures, mais il y a aussi les privés qui sont là. Il y a aussi des informels avec des pousses-pousses. Il y a aussi les privés qui ont des camionnettes, des tricycles et qui font ces activités. Donc, on peut faire appel à ces entreprises ou bien à la commune qui a mis d'abord des centres de transfert. La commune a construit des centres de transfert à travers les 10 communes d'arrondissement. Ces centres de transfert sont destinés à recevoir toutes les ordures que les ménages les collectent et pouvoir maintenant les déposer au niveau des centres de transfert. La population laisse les centres de transfert et préfère mieux aller déposer au milieu du goudron pour que nous, à notre tour, on passe chercher au milieu du goudron. C'est un comportement qui n'est pas acceptable.
0: Et par rapport à ce comportement, qu'est-ce que vous proposez pour que les citoyens puissent ne pas se comporter de la sorte?
8: Il faut qu'on sensibilise la population, la commune, les médias, la presse, tout le monde. On doit sensibiliser la population à ne pas déposer les ordures comme ça en désordre sur la voie publique. C'est comme je le disais tantôt, la commune a mis à la disposition de la population des centres de transfert qui sont là. Ces centres de transfert sont appelés à recevoir tous les ordures que les ménages collectent et les amener au niveau des centres de transfert. Nous pensons que c'est déjà une bonne chose pour que la population s'approprie des ouvrages-là pour pouvoir collecter les ordures. Mais c'est pas bon d'aller déposer des ordures sur la voie publique. Donc, le message qu'on a à passer à la population, c'est de les sensibiliser. Tout le monde doit s'impliquer. L'affaire de la propriété de la ville, c'est pas une affaire de la commune seulement, mais c'est l'affaire de tout le monde. Toute la population doit s'impliquer dans ça pour que la ville soit propre.
0: Et ce service passe combien de fois par semaine dans les différents quartiers?
8: C'est tous les jours. L'enlèvement des ordures, le nettoyage de la rue, c'est comme nous nettoyons nos cours. Chaque matin, les femmes nettoient la cour et nous aussi, c'est pareil. Donc, quand nous arrivons au travail le matin, nous déployons les tracteurs, les bennes. Nous avons aussi des tricycles, nous les déployons sur le terrain. Et ces activités se font quotidiennement. Il suffit que les ménages déposent les ordures juste à côté et quand un tracteur passe, ils sont appelés à les stopper et puis ils vont récupérer les ordures. C'est tout simplement ça. C'est un travail régalien que nous faisons. C'est tous les jours. On n'a pas à attendre 2 ou 3 jours. Si nous enlevons tout de suite 30 minutes après, les ordures reviennent. Nous n'avons pas à attendre. C'est tous les jours que nous faisons ces activités.
0: Est-ce qu'il y a un service de sécurité pour stopper les citoyens à ne pas aller jeter n'importe où les ordures?
8: Dans le cadre du ramassage des ordures, nous avons la police municipale qui nous accompagne. Des fois, si nous constatons qu'il y a un désordre urbain qui se passe dans ce sens, nous faisons appel à la police municipale qui vient sanctionner, qui vient également amender certains usagers. Si on trouve que quelqu'un est en train de charger des ordures sur la voie publique, la police municipale est obligée d'intervenir et pouvoir les amender. Il y a ce volet-là aussi qui se fait, que ce soit sur la voie publique, que ce soit sur les places publiques comme la place de la Nation et tout et tout. Donc, s'il y a ce comportement qu'on constate, on fait appel à la police municipale et qui intervient régulièrement d'ailleurs.
0: Bien. Où en sommes-nous avec le projet N'Djamena
8: Nadif? N'Djamena Nadif, c'est un projet qui date de longtemps. N'Djamena Nadif est né en 2009 et de 2009, N'Djamena Nadif a travaillé pendant 3 ou 4 ans. Après ça, la commune a fait appel à Isacam, qui est une entreprise camerounaise. Elle aussi, elle a évolué et puis après, ça a disparu. Il n'y avait pas eu une entente entre elle et la commune et puis finalement, l'entreprise aussi a quitté. Donc, N'Djamena Nadif, par la suite, avec l'arrivée de Isacam, nous avons avons redistribué les bennes de N'Djamena Nadif dans toutes les communes d'arrondissement. Donc chaque commune d'arrondissement s'est retrouvée avec 2 ou 3 bennes pour pouvoir assurer la continuité des activités. Les bennes tasseuses, les bennes N'Djamena Nadif se sont retrouvées dans les communes d'arrondissement. La charge maintenant, la gestion, l'entretien, tout ça revenait à toutes les communes. Donc là, vous voyez, avec les difficultés financières que les communes traversent, tout ça, on avait difficulté à pouvoir maintenir la propriété de ces engins et puis pouvoir continuer avec les activités de la collecte des ordures. Même déjà, ces bennes qui sont arrivées en 2009, nous sommes déjà en 2025, ils sont devenus des épaves. Donc c'est déjà en état d'amortissement, donc on ne peut plus utiliser ces engins. Dans certains pays, on ne peut même plus les utiliser. Vous voyez, ça fait combien d'années après ça? 2009, aujourd'hui 2025. Donc vous voyez, ça fait 14 ans. Donc 14 ans après ces bennes, on devrait en principe renouveler le parc pour que N'Djamena Nadif puisse revivre. Mais aujourd'hui, depuis 2009, la commune et les communes d'arrondissement n'ont reçu des engins pour la collecte des ordures. Donc, quelques communes qui ont quand même fait des efforts pour acheter 1 ou 2 bennes par-ci, par-là, ça nous met toujours en difficulté. Nous avons un grand défi à relever dans ce sens.
0: Quelles conséquences sanitaires et environnementales l'insalubrité peut-elle engendrer?
8: Comme vous le savez, les conséquences sanitaires sont là. Surtout quand nous prenons pendant la saison de pluie. Si la population vit avec les ordures à côté, ça veut dire que les maladies également vont se développer. Quand il y a les ordures à côté, ça développe les moustiques. Et puis après, les moustiques, c'est le palu qui est là. Si nous vivons avec les ordures, le choléra n'est pas loin. Donc, les conséquences sanitaires sont là. C'est bien visible. Et nous ressentons chaque année dans nos ménages. C'est pour cela que, à chaque saison de pluie, la commune, à travers les instructions que nous recevons de nos autorités municipales, les communes prennent toujours les dispositions pour assainir les marchés, pour assainir certains quartiers qui sont dans un état d'insalubrité avancée. Donc, nous faisons ces activités-là. Nous pulvérisons la ville, nous démoustiquons la ville, et puis tous les marchés également sont assainis de temps en temps, de sorte que nous ne vivons pas des conséquences sanitaires désastreuses.
0: Avez-vous un mot de fin?
8: C'est de lancer un appel vibrant à toute la population de la ville d'N'Djamena, de faire en sorte que l'insalubrité devienne une question de soi. Il ne faut pas que ça soit une affaire que porte seule la commune de la ville d'N'Djamena, mais que ça soit une affaire de tout le monde. Chacun doit y mettre la main dans la pâte pour pouvoir contribuer à l'assainissement de la ville, à rendre cette ville propre, une ville qui fait bon vivre. Donc il faut que chacun contribue. Il faut que la population accompagne également les efforts que la commune est déjà en train de faire pour que la ville soit propre.
0: Merci, monsieur le directeur.
8: Merci.
0: Pour beaucoup, les autorités communales sont responsables de l'insalubrité de la ville. D'autres, par contre, indexent l'incivisme des populations. Car la responsabilité de rendre notre environnement sain implique tout le monde. Le travail de la mairie seul ne peut pas améliorer la situation. Tout citoyen a la responsabilité de changer ses habitudes et de promouvoir un comportement responsable. Aux autorités, mettre en place un système efficace de collecte des déchets, installer des poubelles publiques et sensibiliser la population au danger de la saleté pour la santé. Et des strictes mesures à l'application de la loi sont également nécessaires. Il est encore possible de transformer notre capitale N'Djamena en référence de propriété. C'était un reportage de Yana Madiseline, Ampata Angel pour la prise de son. Abdoulaye Toche à la réalisation.

0: Mesdames, Messieurs, bienvenue à votre magazine, votre rendez-vous quotidien pour mieux comprendre les enjeux de notre société. Aujourd'hui, nous allons aborder un sujet qui touche de nombreuses familles, l'impact des téléphones portables sur les enfants. Au micro pour la présentation, je suis Diora Hassan Deye. Depuis quelques années, les smartphones se sont imposés dans notre quotidien et celui de nos enfants. De plus en plus jeunes, ils réclament un téléphone, naviguent sur les réseaux sociaux, regardent des vidéos ou jouent aux jeux en ligne. Mais quelles sont les conséquences de cette exposition précoce aux écrans? Comment cela pourrait entraîner comme effet sur leur concentration, leur sommeil, leur développement social et émotionnel? On a demandé aux enfants ce qu'ils pensent des téléphones portables et leur place dans leur vie. Écoutons leurs réponses.
1: Un portable est nécessaire dans le cadre scolaire et même pour me divertir, c'est-à-dire les réseaux sociaux, les jeux vidéo, des séries ou des films, des documentaires qui me permettent d'être curieux. Et aussi pour faire mes recherches, que ce soit sur ma religion, pour en savoir plus. Et le plus souvent, ça m'aide à faire des recherches sur mes études. Et ce dernier me permet d'avoir des résumés d'un roman que j'ai envie de lire, par exemple. Et puis, le plus important est que grâce au téléphone portable, je suis en contact avec ma famille, avec le monde entier. Et j'ai l'accès facile aux informations chaque jour.
2: Bon, selon moi, parce que c'est grâce au téléphone qu'on a accès à Internet. Et puis encore, c'est grâce au téléphone qu'on peut regarder des informations et de savoir tout ce qui se passe dans le monde actuel. Et en plus, en tant que fanatique du football, je peux regarder des matchs en direct, en streaming dans mon téléphone. Donc, je n'ai pas besoin d'aller au cinéma pour regarder quoi que ce soit. Et en plus, le téléphone nous permet de se cultiver.
3: Le téléphone portable, ça me permet d'utiliser les réseaux sociaux tels que Snapchat, TikTok, ça me permet de parler avec mes amis, faire des recherches sur mes études.
4: Selon moi, je dirais personnellement, c'est parce que le monde actuel devient de plus en plus électronique, surtout avec l'avènement des nouvelles technologies de l'information et de la communication. La communication, en fait, est devenue plus fluide, l'accès à l'information universelle est aussi devenu très facile. Et surtout, si on connaît l'utilisation du téléphone, il est très bénéfique dans tous les domaines, et plus précisément pour les recherches scolaires, les recherches personnelles et même pour les divertissements.
5: Le téléphone nous aide à comprendre beaucoup de choses. Il nous sert à bien chercher les mots difficiles, bien chercher même le sujet à l'école. On peut le traiter avec le téléphone, mais pas pour tous les résultats. Parce que ça nécessite un peu d'idées, et par exemple, comme pour apprendre des choses au téléphone. Par exemple, comme ChatGPT pour recherche et Google pour avoir beaucoup de conséquences, des solutions. Parfois, nous aide beaucoup de choses à faire pour avoir des idées nécessaires à l'école, pour faire des recherches aux exercices. Mais pas pour tout bon, parce qu'il y a... Parfois, le téléphone n'est pas nécessaire et parfois nécessaire. Si ce n'est pas nécessaire, parce que tu es chaque jour en connexion, tu parles avec tes amis, tu n'as pas de temps d'étudier, de ne pas trouver le téléphone chaque jour, parce qu'il y a des enfants, ils sont toujours en connexion et ils ne savent rien ils ne savent rien du tout. Il faut d'abord faire une idée. Parfois, vous faites un groupe pour travailler, pour connaître beaucoup de choses. Chacun peut apporter ce sujet. Et parfois, si est nécessaire, pour travailler avec.
0: Après avoir entendu les enfants, il est essentiel de recueillir les avis de leurs premiers éducateurs, les parents. Comment apprécient-ils ces contacts entre leurs enfants et le téléphone? Quelles sont leurs inquiétudes à cet effet? Suivez quelques parents interrogés.
6: Mon enfant a eu sa première utilisation du téléphone à l'âge de 7 ans. Bon, je l'ai donné pour des raisons, entre autres, à savoir si je ne suis pas là, s'il peut m'appeler à faire quelque chose. Je peux leur apporter quelque chose à la maison, je vois que c'est pas mal de ce côté, je trouve ça normal. Le fait que j'ai remarqué au plus tard, c'est que l'enfant avant étudie bien, et lorsqu'il a détenu le téléphone, il est devenu paresseux, il n'étudie pas ses cours, il est distrait avec l'avènement du réseau social, il est toujours distrait. C'est vrai que nous a l'autre épargné du dérangement papa, maman, mais l'enfant est devenu distant, très distrait. Il n'étudie même pas ses cours, donc je trouve ça c'est un peu... J'ai peut-être anticipé de lui donner le téléphone, peut-être je devrais patienter avant de lui donner, mais je n'ai pas pensé à cela. J'ai trouvé que l'enfant est devenu paresseux, et c'est ça le côté négatif en fait du téléphone. Donc j'ai donné des règles, et beaucoup plus c'est la maman qui s'occupe de lui, en lui un peu privant le téléphone. Je n'ai pas laissé l'autre pendant de longues durées en utilisation du téléphone. Par exemple, lorsqu'on est ensemble, je reviens du boulot, il détient un peu 2 heures, 3 heures de temps, hop, on va arrêter le téléphone et demain on va lui remettre son téléphone. C'est ça le règle que qu'on lui a donné.
7: Mon premier enfant a eu son téléphone quand il avait 12 ans. Le téléphone, tout le temps je suis au travail, donc j'appelle à la maison pour avoir de leurs nouvelles. L'effet que j'ai remarqué, il y a des effets positifs. Ça leur permet de faire des recherches sur les réseaux sociaux et il y a aussi des effets négatifs. Je vois que tout le temps, ils sont collés sur leur téléphone. Ils sont tellement concentrés sur leur téléphone qu'ils ont laissé même certains objectifs comme l'école. Parfois, leur maître est là et puis je leur dis d'aller faire l'école coranique. Mais ils sont là sur leur téléphone. Ça m'inquiète. Par exemple, il y a des films qu'ils ne doivent pas visionner. Les films pour adultes, mais... aussi certains amitiés en principe qui doivent pas nouer certains amitiés à des personnes inconnues sur les réseaux sociaux. Donc c'est ça qui m'inquiète. Normalement l'utilisation du téléphone doit être limitée à un certain temps. Par exemple, si se réveille le matin, ils doivent utiliser le téléphone pendant de 8h à 10h, comme ça c'est bon. Et puis le soir, jusqu'à 20h, ils doivent éteindre leur téléphone et puis dormir pour se réveiller en bonne santé.
0: Faut-il s'inquiéter ou simplement mieux encadrer l'usage? Pour y voir clair, voici l'éclairage du sociologue B.T. Félix.
8: Bien, en général, les spécialistes recommandent pour un enfant, premier téléphone portable doit se situer autour de 12 ans. Il y en a qui vont même jusqu'à 14 ans. En Chine, à partir de 18 ans, c'est réglementé. Est-ce que vous imaginez? Et donc, avec... Mais même à partir de 12-14 ans, il faut une sensibilisation au danger de l'Internet, une surveillance parentale. Voilà, mais ça varie. Et attention, 12 ans, ça dépend. Est-ce que ça, c'est l'âge réel? Mais l'âge mental peut bouger. Et donc, il faut que ce soit âge réel de 12 ans et âge mental également de 12 ans.
0: Quels sont les effets négatifs les plus fréquents chez les enfants?
8: Eh bien, le premier effet négatif, l'enfant est distrait. Il manque de concentration. Quand vous voyez à l'école, un enseignant parle, l'enfant qui est habitué au téléphone, il est ailleurs. Donc vous imaginez, il ne retient pas. C'est-à-dire que la distraction fait que l'émission des messages pédagogiques de l'enseignant est perturbée. Donc il ne reçoit pas, il a l'impression d'être bête, il n'a pas messé. Ça c'est lié. Et le deuxième grand problème, c'est l'addiction. L'enfant qui est là, il n'arrive plus à se passer de ce téléphone, un peu comme celui qui a pris un peu de l'alcool ou des drogues. Il va vouloir toujours. Et quand on voulait arracher, il pleure. Et surtout, parfois, certains parents donnent près d'enfants. Et ça, c'est vraiment dangereux. Et puis, maintenant, il y a quelque chose, ça, le sommeil. Ça pose des problèmes. Et ces enfants, parfois, ont du mal à avoir une socialisation avec les autres. Ouais, un peu ça, voilà. Ensuite, il y a les risques plus nocifs, comme la cybercrimination, la pédophilie, parce que l'enfant, il voit tout, y compris l'homosexualité. Et donc, aujourd'hui, c'est dangereux de remettre un téléphone smartphone à un enfant sans lui dire. Et comme je l'ai dit, l'enfant a une capacité de réflexion et de concentration limitée. Et dès lors que le téléphone entre, ouais, ça perturbe tout, ça dérègle. Et puis voilà, il y a des migraines, des pertes de mémoire, fatigue. Et puis, même nous les adultes.
9: Bien sûr.
8: Voilà.
9: Pour celui qui est trop accro.
8: Oui.
0: Y a-t-il aussi des effets positifs?
8: Oui, oui. Et ça, il faut le voir. D'abord, bien utiliser le téléphone devient un outil pédagogique. Est-ce que vous voyez? Aujourd'hui, on peut apprendre à travers le téléphone. Mettre des logiciels d'apprentissage. Et les enfants chinois, asiatiques, et même certains pays comme au Rwanda, les enfants ont des tablettes qui ne sont pas des téléphones. Mais au lieu, voilà, où vous mettez tout ce qui peut l'aider. Et là, voilà, c'est le premier point. Comment aider l'enfant à vite évoluer sur le plan cognitif? Et le deuxième, le téléphone peut devenir un vecteur de socialisation. Il y a des sites très intéressants où on peut mettre pour que l'enfant puisse y avoir accès ou même des trucs qui lui permettent d'être en interaction avec ses semblables. Et donc voilà pour moi les principaux avantages. Il y en a d'autres, bien entendu.
0: Comment encadrer l'utilisation du téléphone par les enfants?
8: Voilà, comme je l'ai dit, c'est d'abord donner le téléphone non Android pour un premier moment, pour que l'enfant s'y habitue. Et les téléphones Android, aujourd'hui, il y a des moyens d'interdire certains accès qu'on donne à l'enfant. Et être très clair, dans la semaine, l'utilisation du téléphone Android doit être limitée. Pendant les vacances, ça peut changer. Mais vraiment, comme je dis, c'est une éducation parentale. Ailleurs, dans les pays comme la Chine, c'est le gouvernement qui s'en charge, comme je vous dis. Voilà. Mais en attendant que les plus hautes autorités et celles des nouvelles technologies de l'information puissent régler l'affaire, il faut que chaque parent puisse s'en occuper. Et puis aussi, les enseignants, certaines écoles aujourd'hui interdisent également l'utilisation du téléphone. Et donc, je crois que le message s'adresse aux parents, aux familles et aux corps enseignants.
0: Surtout qu'on voit de nos jours des enfants à l'âge de 5 ans qui ont déjà un téléphone Android avec une carte SIM, on les met des minutes pour appel, on les met des mégas pour se connecter sur Internet. Qu'en pensez-vous?
8: Mais ça, au moins, c'est comme jeter un chien dans l'eau pour qu'il se noie. Voilà. Et donc, à ce niveau, c'est clair que c'est comme si vous n'aimez pas votre enfant, c'est l'ignorance totale. Ouais, un peu. Aucun parent conscient ne peut faire ce qu'il fait. C'est comme donner un couteau à l'enfant. Il va se blesser, il va se tuer. Est-ce que vous voyez un peu? Ça, c'est la noyade assurée. Mais malheureusement, beaucoup de parents, eux-mêmes, ils ne sont pas éduqués, ils donc croient que c'est un jouet simple. Non, c'est pas un jouet simple. Ça, c'est foutu. Qu'est-ce qu'on peut faire d'aimer cet enfant-là? Comme on dit, l'enfant, c'est un arbre qu'il faut bien dresser. Mais s'il est tordu avant ça, ça va être très, très difficile. Hein.
0: Certains parents le font juste pour avoir de la paix et puis...
8: C'est de l'irresponsabilité, est-ce que vous voyez un peu? Non seulement de l'irresponsabilité, mais qui se joue également avec l'inconscience. Ils ne voient pas le danger. C'est comme certains parents donnent de l'alcool aux enfants pour qu'ils s'endorment et les limitent. Est-ce que vous imaginez? Sans s'imaginer les dégâts qu'il peut avoir sur l'enfant d'aimer. Et c'est la même chose. Les parents ont besoin d'être éduqués. Et j'espère qu'à travers cette émission, il faut que les parents comprennent. Souvent, on ne naît pas parent, on le devient et on l'apprend. C'est un travail quotidien.
0: Quel est votre dernier mot aux parents et aux enfants?
8: Les enfants aujourd'hui qui écoutent souvent, je dis, sont immatures. Je m'adresse plus aux parents, aux familles, aux leaders et aux corps enseignants. L'enfance, il n'y a rien de plus sacré. Et nous devons nous en occuper. On dit souvent, l'enfance, c'est comme des aigles qui doivent monter au sommet. Souvent, c'est nous, les parents, qui leur brisons les ailes. Et le téléphone est ce couteau, ce ciseau qui coupe les ailes des enfants et les empêche d'aller au sommet. Or, qui a besoin de voir son enfant ne pas arriver au sommet? Comme on dit, l'éducation, c'est de pousser les enfants et de ne pas les empêcher. Et donc, les parents, les éducateurs et puis les autorités doivent prendre ce mal. Parce que tout ce que nous pouvons faire, c'est de donner à nos enfants les moyens d'épanouissement. Il n'y a rien de qui dépasse cela. Comme on dit, le premier devoir de l'homme, de la société, est d'éduquer des enfants. Si on, au bout, on n'a pas des enfants éduqués, c'est que notre rôle de père, de mère et de responsable, nous avons échoué, nous avons failli. Et voilà ce que moi je dis, nous ne devons pas. Et il y a un livre qui est écrit, Éduquer ou périr. Et dans l'éducation, c'est de trouver des choses qui n'empêche pas la réussite de cette éducation-là.
0: Je vous remercie.
8: Le plaisir est partagé.
0: Notre émission touche à sa fin. Nous avons vu aujourd'hui à quel point le téléphone portable peut avoir une double facette dans la vie des enfants. À la fois outil d'apprentissage, de communication et source de dépendance, de troubles du sommeil ou difficultés de concentration. Ce qui ressort de nos échanges, c'est qu'il ne s'agit pas forcément de diaboliser la technologie, mais l'accompagner intelligemment. L'encadrement parental, le dialogue, les règles claires, sont essentiels pour aider les enfants à en faire l'usage équilibré du numérique. Restez connectés, mais pas trop. Et surtout, prenez soin de vous et de vos enfants. Prise de son en pâte à Angèle et Vumbo Dunia. Réalisation Mahdi Mohamed Abdoulaye. C'est une présentation de Diora Hassan Deye.

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Il est 12h01 dans ce studio. Bonjour à tous. Messieurs, une fois de plus, bonjour et bienvenue dans Antenne Midi de ce samedi 5 septembre 2026. Antenne Midi, donc, c'est un programme riche en couleurs, le tout couronné, saupoudré par une très belle sélection musicale et la chose se passe de 12h à 15h. Les services informatiques, maintenance, la sécurité, le transport, la rédaction, exploitation et antenne, contrôle et qualité d'écoute, les programmes, la production, la régie d'antenne, le centre émetteur de Grédia, sans oublier les différentes stations provinciales de l'ONAMA, sont tous présents. La régie recette ce midi, c'est l'affaire de Hamid Mahamat Zain. Enregistrement Omer, mesdames et gens de Dieu. Régie d'antenne, mon grand frère Dimtan Roger, mes copilotes ce midi. J'ai la chance de travailler avec mon beau-père Mahmoud Gassara, assisté de Hamza Hassan Idriss. À l'écoute de la station Omer, c'est vous, nos fidèles auditeurs. Et dans ce studio, je suis Nadège Demba Dormia pour vous servir. Antenne Midi de ce samedi, à partir de 12h10, vous aurez flashback, souvenir, suivi de la variété musicale, magazine La Sauvegarde de la Culture Mbéri interviendra lorsqu'il sera 13h15, Radio Service 13h30, la publicité Tchad Actualité Midi à partir de 14h. 14h30, ce sera Radio Service 8 et fin, lorsqu'il sera 15h, on cédera la place à une autre équipe pour vous tenir toujours en haleine. Voilà, mesdames et messieurs, le programme bien détaillé. Très ravi de vous retrouver en ce samedi dans Antenne Midi. Alors qu'il est 12h03 dans ce studio, nous allons donc décoller avec la belle voix de Afrotronix dans le titre N'Djamena, la mana. 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

12h05 minutes dans ce studio de radiodiffusion nationale tchadienne. Si vous venez de prendre le train en marche, mesdames, messieurs, vous êtes dans Antenne Midi de ce samedi 5 septembre 2026. La belle voix de Afrotronix va céder sa place au groupe African Melody dans le titre M77 à partir de 12h10 minutes. Vous aurez donc votre émission Flashback Souvenir. On se retrouvera juste après. Bonne écoute.

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0: Mesdames et messieurs, amis auditeurs et mélomanes de l'émission Flashback, bonsoir et bienvenue à bord du Boeing 747 griffé au Naman pour un voyage musical d'une durée de 60 minutes. Ce soir, nous allons découvrir le parcours d'une figure emblématique de la musique tchadienne, auteur, compositeur et guitariste décédé sur l'axe Kélo Bongor le 3 septembre 2009. Né le 22 juillet 1966 à Sarre, dans la préfecture de Moïchari, dans une famille passionnée de musique, son père jouait de l'accordon et de la guitare. Son grand frère était également passionné par les instruments de musique moderne. Après les événements de 1979, il s'installe à Moïsala où il forme le groupe Tout Bouge avec les frères Issa et Mamadou Ngapa. Il était guitariste, chef d'orchestre. En 1989, il entame une carrière en Afrique de l'Ouest, précisément à Abidjan, Côte d'Ivoire, avant de se rendre à Lomé au Togo. Il a créé son propre groupe Safi Music. En 2000, il enregistre et publie son premier album baptisé Persévérer. Il décède le 3 septembre 2009 dans un accident de la route sur l'axe Kélo Bongor, père de 7 enfants. À titre posthume, il fut nommé chevalier de l'Ordre national du Tchad par un décret le 5 septembre 2009 pour ses contributions à la culture tchadienne. Un espace culturel porte son nom dans la capitale tchadienne depuis 2011. Ses morceaux, à savoir Paix au Tchad, Zéphira et Persévérer, continuent de résonner dans nos cœurs. C'est Mohamed Emmanuel Nyalim, connu sous le nom de scène Talino Manou. Mesdames et messieurs, Flashback, ce numéro de Flashback rend un hommage à sa famille biologique, sa famille artistique et à ses enfants. 3 septembre 2009, 3 septembre 2026, jour pour jour, cela fait 17 ans que le prince Manou Talino nous a quittés physiquement, mais un artiste ne meurt jamais, le prince Manou Talino dort. Flashback, c'est maintenant. Madi Mohamed Abdoulaye, comme tu veux.
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1: Mohamed Emmanuel Nyalim, alias Talino Manu, est né le 22 juillet 1966 à Sar, de père Nyalim fidèle et de mère Thérèse. Talino Manu est le quatrième d'une famille de 7 enfants. Sa famille, qui lui a d'ores et déjà réservé les conditions de devenir musicien. Son père jouait à l'accordon et à la guitare. Le grand frère était passionné des instruments de musique moderne. À l'école primaire, la vocation de Talino Manu de devenir musicien était clair et certains amis lui conseillaient de créer un groupe musical. C'est ainsi qu'en 1974, Talino Manu a fait ses débuts dans le groupe dénommé Les Amis de Bouta avant d'intégrer le groupe Succès Mélodie en 1975. Ses talents artistiques lui ont valu l'estime des frères Kalemi Tumsa avec lesquels ils avaient mis sur pied en 1978, le groupe Siksaï, qui malheureusement n'a pas fait long feu à cause des événements de 1979 qui a ravagé le pays.

0: ces événements de 1979, Kanino retrouve les frères Issa et Mamadou Ngaba et de cette rencontre naquit le groupe Toubouge. Les talents de Talino Manou ne pouvaient guère laisser indifférents les nombreuses formations musicales qui évoluaient dans la zone méridionale du Tchad. C'est ainsi que l'orchestre Charijaz, à la veille d'un grand concert, a fait appel à Talino Manou pour remplacer un musicien à la guitare solo. Ce fut l'entrée de Talino Manou dans l'orchestre Charijaz qu'il prendra même à la tête, à la grande surprise de tout le monde. Des tournées s'enchaînaient, des nouvelles compositions de Talino rythmaient les pas des danses des mélomanes avec les titres comme Lola, Kadilor, Sophie et Khalité.
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0: Elino Manou est resté très peu de temps dans l'orchestre Charijas car sa vision artistique n'a jamais été partagée par les autres musiciens. Des dissensions ont occasionné son départ. Il intègre l'orchestre African Melody Rénové qui le courtisait depuis fort longtemps. En 1989, après une brillante carrière couronnée de succès dans African Melody Rénové, débute l'aventure ouest-africaine en commençant par Abidjan où il devrait s'inscrire à l'Institut des Arts Africains. Des contraintes lui ont amené à quitter Abidjan pour continuer à Lomé au Togo. Sa rencontre avec l'homme d'affaires Pedro Lazare a permis la sortie d'une cassette qui, malheureusement, a été mal diffusée. On y trouve des compositions phare de Talino, Renaissance 5 kilos, en 1991. Son grand retour au pays marque la création de son propre groupe, Safu Music.
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En très peu de temps, le groupe de Talino enchaînait des tournées à l'intérieur comme à l'extérieur du pays et commençait à faire fureur. Tenance et convaincu de son art, Manu fait sortir son premier album dont le titre est Persévérer, qui comporte 7 pistes qui sont généralement basées sur l'amour, enregistrées intégralement à Avion en France et produites par le Tchadien Timothée Begbla, qui n'a pas hésité à manager l'artiste pendant un temps. Cet album a impressionné le CR Rochereau, alias Taboulé, lors du cinquantenaire de N'Djamena. En 2002 et 2005, Talino Manu bénéficie d'un autre séjour en France et revient sur la scène après plusieurs années d'absence avec l'album Il faut oser, un album qui prône essentiellement la paix, produit par un jeune promoteur tchadien, Francis Adum Paco. Mohamed Emmanuel Nyalim, alias Talino Manu, chante dans les 3 langues les plus parlées du pays, l'arabe, français et sara, afin de bien faire passer son message d'amour et de paix entre les Tchadiens.

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2: Flashback, appel des auditeurs, et c'est notre rubrique aussi de cette émission. Alors, nous avons notre fidèle auditeur qui nous appelle de Bongor, monsieur Madi Dangaya.
3: Oui, bonjour, monsieur Nadilem.
2: Comment vous allez?
3: Oui, ça va encore.
2: Vous nous appelez de Bongor, ça va la famille?
3: Oui, ça va encore, la famille va bien et Bongor aussi se porte bien.
2: D'accord. Vous avez l'habitude de suivre l'émission Flashback et c'est depuis quand?
3: Ça fait déjà longtemps que je suis ça et entre temps c'était avec Chris Makaïla,
2: oui.
3: Avant cela même je suivais beaucoup cette émission parce que c'est une émission qui vous fait rappeler surtout les merveilles du passé. Vous savez, l'émergence de la musique a beaucoup donné des tonus aux auditeurs et auditrices. Mmh. Certainement, ceux de la génération de l'an 2000 jusqu'à de nos jours veulent également qu'il faut introduire ces innovations musicales pour qu'ils puissent également être des fidèles auditeurs de l'émission. Mmh. Alors, quant à mon avis, je pense que c'est pas mauvais, mais ce qui est surtout concret, c'est d'abord de faire revivre le passé. Parce que dans la rubrique, c'est dit qu'il faut d'abord écouter ce qui s'est passé à l'époque, l'ambiance de nos grands-parents jusqu'à nos jours. Oui. Alors, pour comparer, est-ce qu'il y a eu des innovations? Qu'est-ce qui se passe? Alors, donc, tout simplement, c'est pour vous dire ce que les auditeurs proposent. Pour leur génération, leur temps, c'est aussi bien. Mais on n'oublie pas également les merveilles du passé, c'est-à-dire la discothèque de papa.
2: D'accord. Ce numéro, nous rendons hommage à un artiste tchadien qui n'est plus, Mohamed Emmanuel Yalim, alias Talino.
3: Ah oui, effectivement, Talino, vous le savez, c'est... l'un des grands monuments de la musique tchadienne. Moi, j'ai eu à m'entretenir même avec Talino avant sa mort, lorsque l'album intitulé « Il faut oser ». Alors, j'ai eu à réaliser même l'émission « Hit Parade » dans ma radio locale avec Talino, mais malheureusement, la mort l'a arraché. Sinon, il a des qualités, il a des talents, il a vraiment beaucoup de talents, il faut le rappeler.
2: D'accord. Alors, merci beaucoup, monsieur Madi Dangaya. Et si vous avez également des propositions à nous faire pour améliorer cette émission...
3: Alors, effectivement, par rapport à ces propositions... Moi, je voudrais dire tout simplement que, à travers les artistes tchadiens, surtout aujourd'hui, par exemple, nous parlons de Talino.
2: Oui.
3: Avant cela, il y a Maître Gazonga, il y a également Ahmed Pekos, ou encore le groupe Vox Tandile de Kielo, et Africa Melody, et Charidia, tout cela. Alors, je pense que si aujourd'hui nous pensons à cette génération musicale, c'est déjà un plus.
2: Oui.
3: Ma proposition est que si nous arrivons à faire revivre ces moments, c'est déjà pas mal. Parce qu'aujourd'hui, si vous écoutez les musiciens, les artistes, chanteurs, compositeurs tchadiens de cette nouvelle génération, ils font revivre la photocopie légale de ces anciens artistes. Parce que si vous écoutez tous les morceaux de cette génération qui est en train de chanter, alors vous allez vous rendre compte qu'ils font une photocopie, ils suivent d'abord ce que les grands frères ont fait. Et là, cela vous rappelle que c'est un cachet particulier pour un bon mélomane tchadien qui a vécu l'époque, cette génération, avec l'actuelle.
2: Oui, parce que j'ai aussi Vox Tangile qui est aussi dans mon programme et bien d'autres artistes, les anciens surtout, ou bien les anciens groupes qui ne sont plus là aujourd'hui, de nos jours. Et sinon, j'ai déjà fait entrer sur Gazonga, sur Subiana, sur Talino, c'est ces numéros, et puis je compte faire aussi d'autres choses. Mais je suis sûr que vous êtes un ancien fidèle auditeur de la radio Tchad, et si jamais vous avez aussi des deux

0: sur certains musiciens ou certains groupes qui n'existent plus aujourd'hui, n'hésitez surtout pas de me les envoyer.
1: Oui, effectivement, parce que vous le savez, si aujourd'hui nous nous rappelons de ce que nos grands frères musiciens, chanteurs, compositeurs, tchadiens l'ont fait, et c'est déjà un plus parce que c'est grâce à eux qu'aujourd'hui cette nouvelle génération musicale, comme Sipson ou encore Ono Solo, bien d'autres, bien sûr, ceux-là. Alors, ça veut dire qu'ils ont imité les pas de leurs grands frères, et
0: Ça,
1: c'est
0: c'est
1: déjà
0: vrai.
1: pas mal. Donc, si aujourd'hui, ce genre d'archives musicales, s'il y en a, on doit le faire pour envoyer à la Radio Tchad, parce que la Radio Tchad, aujourd'hui, compte tenu des événements qui ont émaillé pendant des années, la discothèque est portée disparue et
0: Ça,
1: que
0: c'est
1: vous êtes
0: vrai.
1: en train de récupérer.
0: Ça, c'est
1: Donc,
0: vrai.
1: s'il y a d'autres archives, nous devons toujours collaborer avec vous pour pouvoir, n'est-ce pas, réactualiser cela afin de mettre à l'aise nos mélomanes. Donc,
0: Merci.
1: ma proposition est que chaque Tchadien qui m'écoute, qu'il a des archives musicales, il devait, n'est-ce pas, entrer en contact avec la Radio Tchad, particulièrement avec vous, monsieur Nadilem, parce que
0: Merci.
1: vous avez mis à cette année-là, vous êtes ancien animateur avant d'aller à Niamey au Niger et revenir à N'Djamena. Alors donc, cette collaboration doit être mutuelle, doit être irrégulière, doit donner beaucoup de tonus à cette grande radio nationale.
0: D'accord. Très, ça me va vraiment droit au cœur, monsieur Dangaya. Merci pour votre intervention. Bien des choses également à la famille, surtout à ceux qui nous reçoivent du côté de Bangor. Donc, on garde le contact.
1: Oui, merci bien et merci à tous les mélomanes. Merci également à mes auditeurs qui m'écoutent dans le Maïkédi Est et Ouest aussi. Il y a beaucoup d'auditeurs qui nous écoutent aussi du côté de la Tandilé. Et je n'oublie pas aussi l'ex-animateur de l'émission, Ismaïla, qui nous écoute aussi du côté de Doba dans le Logone oriental.
0: Oui.
1: Et aussi mes auditeurs de Onama Fada, que je suis venu en vacances auprès de la famille, également ceux de Radio Kalaï. Donc je n'oublie pas tous les Tchadiens. Merci bien, monsieur
0: Merci.
1: Nadine.
0: Merci beaucoup, monsieur Madi Dangaya. Merci.
1: Très gentil.
0: Merci. C'était appel des auditeurs et notre fidèle auditeur, voilà, un ancien fidèle auditeur de la radio du Chanel Tchadienne. Hein. Et voilà, merci beaucoup. Ça nous va droit au cœur et puis on garde le contact. Et merci pour une fois de plus pour votre fidélité à l'émission Flashback.

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0: auteur, compositeur, chanteur, guitariste, une figure emblématique de la musique tchadienne, Talino Manou, lauréat national du concours de la meilleure chanson organisé par la Fondation internationale pour la culture des arts africains en 1987, lauréat du concours de la meilleure chanson sur les MST SIDA, organisé par le Bureau national de lutte contre le SIDA au Tchad en 1988. Mohamed Emmanuel Talino Manou est nommé dans l'ordre national du Tchad à titre posthume par un décret en date du 5 septembre 2009 pour service rendu à la République du Tchad au grade des chevaliers de l'ordre national du Tchad.
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Alino Manu devrait se rendre à Paris le 28 septembre 2009 pour sortir son troisième album. Malheureusement, le destin de l'homme est dans la main de Dieu. L'homme propose, Dieu dispose. Mohamed Emmanuel Yalim, alias Alino Manu, est décédé le 3 septembre 2009 des suites de ses blessures occasionnées par un accident de circulation sur l'axe Bangor-Kélo, laissant ainsi 7 enfants orphelins. Allô.

0: C'est terminé pour ce numéro de Flashback. À la technique, Mahdi Mohamed Ablaye. Réalisation, Ablaye Toche. À vendredi prochain.
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13h10 dans ce studio de radiodiffusion nationale tchadienne. Vous venez là de suivre votre émission flashback spéciale Talino Manu Fali Poupa en fond sonore, le prince de South Fork. 13h10 dans ce studio, je vous convie à présent à suivre votre magazine sur la sauvegarde de la culture. Mbili.

0: Mesdames, Messieurs, bonjour et bienvenue à l'écoute de votre magazine. Aujourd'hui, nous recevons le docteur Youssouf Ahmad Teira, qui est le président de l'association pour la sauvegarde du patrimoine culturel Berry du Monde. Il nous expliquera les activités que mène son association. Bonjour, monsieur.
1: Bonjour. D'abord, je vous remercie de venir me poser cette question concernant notre association.
0: Quels sont les mobiles qui vous ont poussé à créer une telle association?
1: Un peuple sans culture, c'est un peuple qui n'existe pas. Nous avons vu que la culture disparaissent. Les nouvelles générations ne suivent pas cette culture. Au fur et à mesure, il y a l'exode rural et les anciens maires, comme le grand écrivain M. Ambata a dit, si en Afrique, un vieil maire, c'est une bibliothèque qui brûle. Alors donc, si les vieillards partent, nous voulons maintenant reconstituer les faits, sauvegarder ça, faire connaître aussi à la nouvelle génération. Voilà, nos ancêtres ont heureusement conservé nos cultures, et ce que nous devons montrer aux nouvelles générations. Cette association pour la sauvegarde du patrimoine culturel du Bélib du monde veut dire seulement une unité du Bélib, les Okawa du monde, du Tchad et du Soudan, comme l'exemple de frère Toubou, qui vont de temps en temps ici au Tchad, au Niger, en Libye, et encore les frères Mounan du Cameroun et ceux du Tchad. C'est ordre d'idée que nous avons eu l'initiative de mettre en place cette association pour promouvoir les cultures des Bélib, c'est-à-dire des Okawa du monde. L'association pour la sauvegarde du patrimoine culturel des Bélib du monde ASPOC, d'abord en abrégé, BM, elle est enregistrée au registre des associations le 26-3-2024 et ça a été signé par le ministre de l'Intérieur et de l'Administration le 3 avril 2025. Nous avons commencé à fonctionner depuis 2023-2024. Dès qu'on a eu l'autorisation officielle, nous avons lancé cette association le 10 mai 2025 à l'ONOMA.
0: Quand avez-vous concrètement créé cette association, docteur?
1: Ça a été fondée par mon vice-président actuel, M. Babacar Djimé, le 5 juin 2023, celui qui avait initié le débit par une plateforme sur WhatsApp, donc avec une dizaine de personnes. Et au fur et à mesure, les gens rejoignent les groupes, comme l'initiative a été bonne. Là, on a commencé avec 15-20 personnes. Maintenant, dans la plateforme, on a presque 422 membres, voire 500. Ce qui a fait qu'on a, pourquoi ne pas légaliser notre association? L'idée est arrivée de là. Donc voilà, nous avons commencé à constituer les bureaux, déposer les dossiers au niveau du gouvernement. Ainsi de suite, ça a fait le circuit jusqu'à, voilà, on a obtenu après 2 ans, donc l'autorisation de fonctionner. L'autorisation a été signée, comme j'ai dit, le 3 avril 2025. Donc on s'est réunis, nous avons lancé officiellement le 10 mai 2025. Pour faire savoir aux gens que voilà, l'association a été lancée. Donc maintenant, il faut commencer à mettre en pratique certaines choses pour vraiment promouvoir les intérêts de cette association.
0: Et les objectifs que vous recherchez quant à la création d'une telle association, M. Youssouf?
1: Avant nous, il y a d'autres associations. Mais il y a des associations, il faut dire, qui ont un caractère national et international. Comme je dis, CIO, l'association des frères Toubou et l'association des frères de Moundang ont déjà fêté, ils sont à cheval, donc du grand pays voisins. Et nous aussi, ça va être la même chose. Donc, nous voulons faire ça pour que le peuple vraiment conserve leur culture. À travers nous, les autres associations aussi vont continuer de suivre notre exemple. Donc, plus les associations de culture diversifiées, c'est la richesse du Tchad. Donc, c'est le Tchad qui gagne et c'est l'Afrique qui gagne. L'idée m'est arrivée et on a constitué cette association pour conserver et sauvegarder notre patrimoine culturel.
0: Depuis la création de l'association, quelles sont les activités que vous avez déjà menées et qu'est-ce qui reste à faire?
1: On a un plan d'action. D'abord, on a fixé des priorités. Des priorités à moyen, court et long terme. D'abord, court terme, nous avons déjà fait le lancement officiel de cette association. Et deuxième étape, les jours qui viennent, nous allons commencer à faire un tour un peu dans les Bélibins pour s'enquérir auprès du vieillard et ainsi de suite certaines informations. Donc on va recouper toutes les informations possibles, on va les mettre en pratique. Nous avons des projets pour lancer, mettre en place des centres culturels. Donc on peut, à partir de ces centres culturels, il y aura beaucoup de choses, c'est-à-dire apprendre les gens en langue zoko. Les enfants qui ont grandi ici, ils ne parlent pas la langue zoko pour les faire apprendre au niveau de l'école. Et nous avons aussi des projets pour créer même une télé en langue zoko pendant certaines heures pour que les enfants suivent ça. Et une radio aussi dans des zones rurales, donc ça va, et les gens vont écouter aussi. Mais à travers aussi certains livres qu'on va exposer. On a prévu aussi des musées dans les grands centres. Il y a aussi un musée au niveau des centres culturels et tout ça, pour que les gens sachent que la langue zoroa doit être à leur proximité.
0: Je vous rappelle. Je vous rappelle que nous recevons sur ce plateau le général Youssouf Ahmed Teira, président de l'association pour la sauvegarde du patrimoine culturel Berry du Monde. Alors, quels sont les objectifs que vous vous êtes fixés pour créer cette association, docteur?
1: D'abord, l'objectif principal, sauvegarder et promouvoir la richesse culturelle et socio-économique des Bolivaires en général. On a aussi des objectifs spécifiques. D'abord, collecter et constituer les ressources historiques, culturelles et linguistiques ancestrales en voie de perdition dans les territoires concernés en vue de les valoriser et les sauvegarder. Deuxième point, promouvoir la cohabitation et le vivre ensemble entre les différentes couches qui composent la nation tchadienne. Trois, contribuer aux efforts de développement socio-économique et culturel à travers l'information, la communication et la sensibilisation. L'objectif principal et spécifique de notre association.
0: Mais quels sont les domaines d'intervention de votre association?
1: D'abord, nous voulons faire savoir nos produits de cueillette. Comme ce qui est déjà connu par tout le monde, les savonniers, couramment appelés hijlit en arabe local. Donc en Belia, en Zangwa, on dit guillet, un produit où ça même soit soigne certaines maladies. Et il y a d'autres produits qui sont presque déjà en perdition. Ça existe, mais les gens ne recueillent pas, qu'on appelle bou ou mou en Zahawa, mais en arabe local, on dit Aousabe. Alors ces produits, les 8 mai, le jour où on est en train de chercher certains produits, on est allé acheter au marché un coro de ces produits-là. À 10 000 francs CFA. Imaginez un sac de 40 coraux, 40 kilos. Le prix, ça sera 400 000 francs CFA pour ces produits dans les coins des Ohio là-bas. Mais maintenant, les gens, ils ont considéré comme quelque chose d'archaïque. Ils voulaient un peu voir les choses modernes. Or que ça, c'est des produits que nos ancêtres ont utilisés. Ils ont vécu avec ça. Il n'y a même pas de maladies. C'est des produits bio. On a aussi ce qu'on appelle saba ou go. Ça, c'est en Zahawa. En français, on peut dire le riz sauvage. Ça aussi, ça produit beaucoup. Et ça tombe comme ça. Personne ne travaille sur ça. Ça aussi, nous voulons sensibiliser les gens là. Pendant cette période-là, il faut aller travailler comme d'habitude. Avant, ils mettaient ça dans les greniers. Entre-temps, pendant les moments très durs, donc ils enlèvent ça pour se nourrir et ravitailler aussi les autres. Donc maintenant, tous les gens se sont vraiment déversés dans les grandes villes, parce qu'on appelle l'exode rural, et personne ne travaille là-bas. Et les jeunes qui sont là, ils ne connaissent pas. C'est la nature que le bon Dieu nous a donné ça. Ça produit et ça se déverse par terre comme ça. Personne ne prend. Mais si aujourd'hui, un sac, ça se vend à 400 000 francs, une couleur à 10 000, quelqu'un peut aller cueillir des centaines de sacs. Donc c'est l'argent qui est là. C'est que ça, moi j'ai dit, c'est l'or rouge, la couleur même de ces produits-là est rouge. Pourquoi ne pas aller travailler?
0: Quelles sont les attentes quant à la création de cette association?
1: Donc les attentes sont nombreuses, parce que nous voulons d'abord réunir toute notre culture, soit des produits, soit que, par exemple les instruments de musique. Vous voyez, comme le kirding, il y a aussi le nini. Tout ça, ce sont les instruments de musique que les artistes utilisent. Et on a aussi des poètes, des apawas, qui composent des chansons, qui ont leur sens. Mais comme ce n'est pas interprété en français ou bien en autre langue, pour faire montrer aux gens sur le plan international. Alors, donc, c'est comme ça que les gens, ils ont pu négliger. Maintenant, nous voulons faire ça, recouper et encore mettre en place ces genres d'instruments de musique. Il y a des arbres aussi qui ont leurs racines, ce sont des médicaments. Tout ça, nous, on va recueillir et mettre en place. Et à travers les centres culturels, les musées, l'école, la télé, tout ça. Donc, nous voulons lancer pour que cette langue soit une langue écrite. Et même, nous voulons demander au niveau de l'UNESCO, ça serait reconnu comme les autres langues. C'est nos attentes.
0: Alors, docteur, avez-vous de collaboration avec les autres associations? Si oui, lesquelles? Et sinon, pourquoi?
1: J'ai des contacts avec l'association de Mundang, l'association de Toubou. Je suis en contact avec eux. D'ailleurs, même les jours d'invitation, je les ai invités. Par contre, le président de l'association de Mundang s'est excusé qu'ils ont un festival pour nous. Nous, on a préparé le samedi 10. Donc, lundi 12, ils ont une grande rencontre à Léré avec le frère du Cameroun, le Mundang du Cameroun et autres. Donc, c'est comme ça que voilà, ils excusez, mais au retour, on va reprendre nos échanges. Donc, à travers nos exemples, je crois que les autres aussi vont suivre pour faire la même chose. On va avoir des contacts inter-associations. Pourquoi pas même préparer des festivals à grande échelle. Et déjà, même, nous allons renforcer les festivals d'arrêt que le gouvernement a mis en place chaque année avec ces associations. Ça peut renforcer les festivals aussi.
0: Alors, docteur, quelles sont les difficultés que vous rencontrez dans l'exercice de vos activités?
1: Comme toute association, les difficultés sont énormes. D'abord, au début, il n'y a pas un point spécial. C'est toujours les membres de l'association qui vont cotiser. Voilà, ça peut faire fonctionner une association. La nôtre, elle est toute nouvelle. Donc, les jours qui viendront, nous allons mettre en place des cartes des membres, des cartes d'adhésion. Ainsi de suite, comme ça, nous allons faire fonctionner notre association.
0: Docteur, quel est votre message de fin à l'endroit de la communauté Berry, à l'endroit des autres associations et à vos partenaires, s'il y en a?
1: Ce que je voulais dire, particulièrement à notre association, à part ses objectifs principaux, nous avons voulu mettre en place ce qu'on appelle vivre ensemble avec les autres couches tchadiennes et avec les autres associations, faire des rencontres, les visiter aussi dans leurs centres culturels, et de temps en temps aussi faire des conférences, des débats, pour faire comprendre aux nouvelles générations que voilà, il faut faire le brassage de tous les tchadiens à tous les niveaux. Donc voilà à peu près mon message. C'est un message de paix pour que vraiment les gens se retrouvent tous ensemble. Nous construisons notre pays à travers ce genre d'association. Donc celui qui participe à quelque chose positif, c'est toujours une réussite pour le pays. Il faut que le Tchad montre sa culture aux autres peuples. Parce que maintenant, chaque peuple conserve ses traditions. En exemple, moi j'étais en 2000, un voyage d'étude à New York, aux États-Unis, pendant une cérémonie. Moi, chaque fois que je voyage, je m'habille toujours avec les tenues traditionnelles. Alors, au moment de cette soirée, les collègues qui sont avec moi, ils sont habillés, tous en costume et autres. Alors, moi, je suis le seul en capitaine, c'est-à-dire en tenue traditionnelle, là, avec un turban, en tant que président du Sahel, du désert. Alors, les autres qui sont, bon, soit les Américains, c'est les Occidentaux qui sont là. La plupart des gens, ils viennent s'asseoir à côté de moi. Pour des fois, ils touchent le turban, ils touchent les tissus et tout ça. Les autres qui sont habillés en costume, personne ne les regarde. Parce qu'ils savent déjà qu'il faut garder la tenue. Ça fait partie aussi de la souveraineté vestimentaire. Donc, c'est ça, vraiment, il faut donc, promouvoir ça, cette culture.
0: Voilà. Nous sommes arrivés au terme de notre entretien. Merci. Fidèles auditeurs et auditrices, retenez tout simplement que nous avons reçu le responsable de l'association pour la sauvegarde du patrimoine culturel Berry, Dr Youssouf Amateira, qui nous a expliqué les différentes activités de son association. Prise de son de logique et face, au micro Jim Tambe Majum Roger, à la réalisation Abdoulaye Toche. Merci, au revoir.

13h25 minutes dans ce studio de radiodiffusion nationale tchadienne. Vous venez là de suivre votre magazine sur la sauvegarde de la culture. Mbéri, bâton magique, dans le titre Âme sœur était là. Spéciale dédicace à toutes les femmes câblées sur les ondes de radiodiffusion nationale tchadienne. C'est dans Antenne Midi de ce 5 septembre 2026. Un autre duo tchadien de belles voix, Samouraï Linsi, dans le titre Cœur brisé. À partir de 13h30 minutes, nous allons donc devoir ouvrir la chemise de vos avisés communiqués.

C'est chez vous, avec vous, pour vous, partout et rien que pour votre plaisir d'écoute en ce samedi 5 septembre 2026, 13h31. Dans ce studio, nous ouvrons donc la chemise de vos avis et communiqués. Avis de recherche, M. Guelpé Hérode déclare la sortie de sa fille, la nommée Dani Arlette, âgée de 16 ans, sortie de la maison depuis le 25 août 2026. Il prie toute personne qui l'aurait vue ou hébergée de le contacter au numéro suivant 68 29 02 29, le 97 71 47 38 ou le 66 25 97 91 ou encore le 66 48 64 12 ou de la conduire au poste de commissariat le plus proche. 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Le directeur de l'Institut supérieur des sciences et techniques de santé et du management de Garoua porte à la connaissance du public des bacheliers des séries A4, C, D, E ou tout autre diplôme reconnu équivalent et ceux des titulaires des diplômes universitaires et des professionnels du secteur de la santé que les préinscriptions pour l'année académique 2026-2027 sont officiellement ouvertes. L'admission se fait sur étude de dossier dans les cycles suivants, BTS, licence et master. 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
Le lieu de dépôt des dossiers, la division de la scolarité de l'Institut derrière la direction de la Sodécoton à Garoua, date limite de dépôt de dossier 3 octobre 2026. 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

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Par ailleurs, la direction de l'école La Clé du Savoir de Koundoul invite les parents et tuteurs à prendre part à une réunion très importante le mardi 8 septembre 2026 à 16h, très précise dans l'enceinte de l'école. La présence des parents et tuteurs est vivement souhaitée. 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La direction est ouverte tous les jours de 7h30 à 12h30, sauf les dimanches. Nécrologie à présent, la grande famille Mayumbila, la famille de M. Ganda Mona et Dr. Haroun Kabadi, ont le regret de vous annoncer le décès de leur sœur, nièce, cousine, tante, épouse et mère. Madjou Kadia Mayumbila, connue sous le nom de Ki Robo, épouse de Feu Kunja Mbata Eloi, décès survenu le 29 août 2026 à N'Djamena des suites de maladie. Cet avis s'adresse aux parents, amis et connaissances de N'Djamena, Sar, Kiabé, Bogodi, Handi et Mandjoua. Le lieu de recueillement est au domicile de Feu Kunja Mbata au quartier Amtukui, ici à N'Djamena. Elle vous informe par ailleurs que l'inhumation est prévue pour ce samedi 5 septembre 2026 au cimetière de Toukra, précédée d'une messe à la paroisse Sainte-Thérèse d'Avila d'Amtukui à partir de 10h30. Que l'âme de la défunte repose en paix. Sa Majesté Kemba Brahim Layingé, chef de la communauté Nangjiri résidant à N'Djamena, la famille du village Gissa Dilimdé et la famille Tena annoncent avec douleur le décès de leur fille, sœur et épouse, Madame Togode Gaston, née Esther Layingé, survenue le 4 septembre 2026 à Koundoul des suites de maladie. Cet avis s'adresse à la grande communauté Nangjiri, amis et connaissances de N'Djamena et d'ailleurs. L'inhumation aura lieu le lundi 7 septembre 2026 au cimetière de Koundoul. Le lieu de recueillement, autant pour moi, est au domicile familial de Feu Moussa Layingé au quartier Chagua. Paix à son âme. Page noire toujours, Kampete David, Foxia Michel, Unvang Levi, Mahamat Bruno, Unvang Josué, Danzlada Jonas, Goulang Jean-Thomas, Azina Michel, Unvang Obet, Zabé Vatambi, Jérémy Thi Kouluma, Charles Ndamderzou, Johanna Vandey, Gupona Jonas, Tilim Ahawana, Mata Ngamangazou, la communauté Gamès, Golbi et Mbala de N'Djamena ont la profonde douleur d'annoncer le décès tragique de leur mère, sœur Zlamanzou Saratou, survenue le 4 septembre 2026 ici à N'Djamena. Cet avis de décès s'adresse à Gaston Djamidi, Johanna Tarkama, Albert Cho, Rinzou Pierre, Job Balamto,

à Kwarang, Kélé, Marc Moudena à Mbala, Koumandé Ventou à Douloumoun, Ablo Jonas à Bâle, Azem Ayouma à Glaré et la grande famille de Mbala, les parents de Timi, de Gogé, de Karloy et de Sabagali, 12 millions. Le lieu de recueillement est au CAF de Tokra en face de la station ex-Total et l'inhumation aura lieu à Timi par Moulko. Nécrologie toujours, Bion Gagé Onésime, Benjamin Gagé Dieudonné, Langué Joachim, Dividi Mère Pierre, Abdoulaye Toche, Youssouf Tchangbey, Matna Barthélémy, Guinangbey Meina Isaï, Docteur Kargé Edouard, Komakoy Nathaniel, Gouguma Meina Marc, Adigazidi Meina Silas, Yakuma Pascal, Adoum Kelka Boyo Etienne, Adoum Boguel, Etou Etienne, Akia Mberan, Asoktam Kangrang Ose, Eikebe Matna, Lamba Tebadigré, Batame Gelpina, Bokar Gelpina, Benjamin Gelpina, la famille Colomb en général et la grande famille Congo en particulier. On a profond regret d'annoncer le décès tragique du pasteur Dako Gagé Lot, décès survenu le mardi 1er septembre 2026 à Kélo, des suites de maladie. Cet avis s'adresse à Loxi Sanigue Mathias, Pina Ahawana Luc Abol, Gelpina Seba à Dakar au Sénégal, Ngaki Eya Gagé Etikos, Minga Gagé Josué au Niger, Alafi Kargé Lex en RDC Congo, Avoksuma Samkola à Abéché, Kusige Alpha à Amouleina, Kebengei Jacques à Togiar Ngolo, Kese David à Kumbu, Gelpina Dergé René à Toubey, Barou Weina à Béré, Goumi Weina à Boulo, chef de canton Bayaka Webigé et Pirkolosu Nathaniel, chef de canton Colomb, lui Andagazo Azina, chef de canton Dadi Bahou Antoine. Cet avis s'adresse également au conseil des anciens et fidèles des églises suivantes, EET Colongo, EET 3 de Pala, EET de Baguey, Wakta, EET 9 de Kelo, EET 1 de Tokra, EET 19 de Ndiamena, T1 de Kolbey par Bakchoro, T30 de Kélo. Le corps est à la morgue de Mundu. Le retrait du corps est prévu pour le vendredi 4 septembre 2026, suivi de son inhumation le samedi 5 septembre 2026 à Congo. Dieu a donné, Dieu a repris, que son âme repose en paix. Page noire. Toujours, la grande famille Dono et Miningar annonce avec douleur le décès de leur frère, père et grand-père Doulé Makidim Miningar, survenu le 2 septembre 2026 à l'hôpital général de référence nationale des suites de maladie. Cet avis s'adresse au chef de canton Goulay de Dono Manga, Tamita Didingar, à la famille Dono et Miningar du Tchad et de l'extérieur, à la belle famille de terre, à ses oncles maternels et aux connaissances. L'inhumation aura lieu le mardi 8 septembre 2026 au cimetière de Tukra. Le recueillement est au domicile du défunt au quartier d'Ingagali. Paix à son âme. Yimanga Thomas, Fantoulna Charles, Fatsou Bernard, Gatama Yvette Haywanda, Koidei Olivier, Lamigue Hana, ainsi que toute la famille Vidjo de Ndiamena et d'ailleurs, ont la profonde douleur de vous annoncer le décès de leur frère et fils Kirina Janvier, survenu au Nigeria le 15 août 2026 des suites de courtes maladies. Par le présent avis, la famille adresse ses sincères condoléances et informe particulièrement à Hana Dipsa et féliciter Hana Tusa à Gonougaya, Lonaka Galanga à Béré, Hili Rima Pierre, chef du village Vidjo 1, Danla Auguste, chef du village Vidjo 2, Gopa Moursal et Kende Georges tous à Vidjo 2. Ses oncles maternels de Ndiamena, notamment Véléna Jean, ainsi que tous ses oncles Domo, Zaba et l'ensemble de la famille qui se trouvait au Nigeria est désormais de retour à Ndiamena. Le lieu de recueillement est fixé au domicile de Yimanga Thomas à Ngonba, non loin de la station de minibus.
La famille vous remercie pour vos prières, votre soutien et votre compassion en cette douloureuse circonstance. Que l'âme du regretté Kirina Janvier repose en paix. Suite au décès de Mola Rousse-Kato, survenu le 24 août 2026 à l'hôpital évangélique de Kélo, Youssouf Kélo, Josué Kélo, Kikina Yaoudé, Durang Boulougou, Akoina Moursal, Alawai Maurice, Wakta Abe, Koma Sambay, Alifa Tabangé, Bandalang Kuzungi, Général Didam Malandigé, Pasteur Alifa Sambo, Mundu Harang, Yiningolo Samuel, Badjou Tangoina, Awandi Madi, Dividi Madei, Antusu Abatsla, Kete André, Mustapha Enoch, Sabazina Finance, Resgene Paul, Andagizo Pierre, Alafi Tumguvunangi, Bogel Lame, Akida Cléopas, Akoina Vadandi, Krasidi Justin et toute la communauté Di et Colon de N'Djamena tiennent à informer les parents, amis et connaissances que la délégation qui a effectué le déplacement pour le village est de retour. Les condoléances sont reçues à partir de ce 5 septembre au 6 septembre 2026 au domicile de son fils Youssouf Kélo au quartier Waliagumna en face du lycée Patriote côté Est. Paix à son âme. La famille Kakrao informe les parents qu'elle est de retour du village suite au décès de leur père Moussa Tcheng, décédé le 27 juillet 2026 et inhumé le 29 juillet 2026. La famille remercie tous ceux qui, de près ou de loin, les ont assistés durant cette circonstance. Par ailleurs, le sacrifice aura lieu le samedi 5 au dimanche 6 septembre 2026 au domicile de son fils Tchang Timothée, à Farsha Djouglié et Lididat. Cet avis s'adresse à toute la grande famille Kakrao de N'Djamena et du village, au chef de canton de Keining Mboké, à Blissa Dim Mboké, député Andangza Michel, député Adjedeou Silina Jonas, Diaboulou Jonas, Madi Moussa Vinambil, OCB Mahamat Aoulzou Tous Anjamena, Idriss Koyo Vinambil, Maître Sawa Pascal Amao, Meina Anou Keining Mboké à Massakori, Samakal Bassa et Omar Tcheng à Boy. Paix à son âme. Les familles de Lembaï Msotona, Tamiset Maïnane, Pierrette et leur fils Clément Altorngay de Lembaï tiennent à adresser leurs sincères remerciements aux parents respectifs pour leur assistance morale, physique et financière apportée lors du décès de leur belle-fille et épouse. Madame Clément Altorngay de Lembaï, née Noudi Lembaï Adeline, survenue le lundi 20 juillet 2026 à N'Djamena. Ces remerciements s'adressent à toutes les familles de N'Djamena, Mundu, Doba, Sar, Kumbra, Doro, Kangbara, Kaba 7, Kaba 8, Beboro, Abéché, Adré, sans oublier la belle famille pour sa franche collaboration. Que Dieu vous bénisse tous au nom de Jésus-Christ. Et enfin, ce dernier avis de remerciement, la famille Ngargoloum Jonas, les enfants de Tadoumgar Benoît, les enfants de Chari Logar Ali, remercient du fond de leur cœur les parents, les amis, membres de l'association du bon voisinage, les jeunes solidaires d'Éthiopie, l'association des femmes battantes de Farsha Djougoulié, les belles familles, parents et connaissances, l'association Mekasna d'Adré, à l'église catholique Saint-Cyprien Coqueville d'Adré, à l'église catholique de la Lumia, à tous ceux qui les ont assistés moralement, financièrement et matériellement lors du décès de leur père. Nintangar Bernard, décédé le samedi 29 août 2026 à N'Djamena. Que le Tout-Puissant vous comble de sa riche bénédiction. La radiodiffusion nationale tchadienne, par ma voix, adresse ses sincères condoléances à toutes ces familles affligées.

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0: Majid Amjamena Bila, la province du Bata, tout comme dans ce studio, il est 14h. À la présentation de Tchad Actualité Midi, nous recevons Innocente Virginia Kamba. Bonjour.
1: Bonjour Nadège, mesdames et messieurs, bonjour et bienvenue aux 14h de Radio Tchad. Après deux jours de conclave, les travaux de l'atelier d'évaluation des systèmes nationaux des laboratoires de la santé humaine et animale se sont achevés hier ici en N'Djamena, organisé dans le cadre de la mise en œuvre du projet Sécurité sanitaire en Afrique de l'Ouest et en Afrique du Centre. Cet atelier a permis de partager des expériences en vue d'améliorer les systèmes nationaux des laboratoires d'Indjimtidjima.
2: Les laboratoires jouent un rôle prépondérant dans l'anticipation des épidémies et le renforcement de la sécurité sanitaire humaine et animale. Et ce, à travers ses capacités de détection. C'est dans cet esprit que les techniciens de la santé humaine et animale ont jugé utile d'évaluer les systèmes de cet outil pour un meilleur diagnostic de surveillance épidémiologique et de la sécurité sanitaire humaine et animale. Pour relever ce défi sanitaire, le directeur de laboratoire, Ota Mathieu, appelle à une synergie d'action pour mieux coordonner la surveillance visant à trouver des réponses aux différentes pathologies au Tchad.
3: Pendant les 5 jours, nous avons feuilleté dans nos activités. Ceci nous a permis d'identifier nos faiblesses, nos forces et les opportunités. De toute cette évaluation, nous avons dégagé des pistes d'amélioration. Les résultats que nous avons obtenus montrent bien que nous faisons des efforts. Cependant, il reste du chemin encore à parcourir. Que dans l'avenir, nous puissions trouver un cadre pour analyser dans les détails les points retracés en termes de recommandations pour les transformer en actions qui pourront nous aider à améliorer les laboratoires et le système de laboratoire au Tchad.
2: Ota Mathieu promet enfin de transmettre les recommandations issues de ces assises aux autorités compétentes pour toute fin utile.
1: Dimassal, elles sont mères et parfois par contrainte, elles se voient obligées d'allaiter le nourrisson dans des espaces publics. Ce qui est considéré comme un geste normal par ces mères peut parfois choquer dans la société. C'est un reportage de M'Togi Persévérance.
4: Allaiter un bébé est un geste qui répond à un besoin naturel exprimé de manière spontanée. Cela peut arriver dans des espaces publics ou dans les transports en commun. Mais dans certains milieux, ce devoir maternel est mal perçu. Quelques personnes rencontrées donnent leurs opinions.
5: L'allaitement, c'est un moment très précieux entre la mère et l'enfant. Ça doit être un acte intime que la mère et l'enfant ne devront pas s'exposer dans les lieux publics. Allaiter un enfant dans un lieu public, ça suscite beaucoup d'inquiétudes sur les usagers.
6: Je suis contre. Pourquoi? Pour une femme instruite. Nous avons des coutumes. Et il faudrait respecter ça. Il y a des gens qui n'aiment pas ça parce que c'est pas du tout bien à regarder une femme laisser ses seins. Trouver un coin isolé pour allaiter son enfant.
7: Moi, je trouve que c'est un besoin naturel qui arrive. Pourquoi? Parce que quand le bébé commence à pleurer, il faut forcément que la mère puisse atténuer la soif de l'enfant, peu importe l'endroit.
4: Du côté des mamans, certaines d'entre elles disent ne pas tenir compte des regards des gens.
8: Moi, je m'en fous des regards des gens. Et dans un lieu public, je cache toujours mon enfant. Parfois, les gens vont vous dire que dans un lieu public comme ça, il faut aller te cacher d'abord pour arrêter l'enfant.
9: Mais je ne gêne pas sur les regards des gens. Ce qui m'importe, c'est que mon enfant pleure et je dois le satisfaire. Parfois, quand on part dans les places où quand ton enfant pleure et que tu veux l'arrêter, ils vont dire qu'il y a beaucoup de gens. Pourquoi tu sors tes seins dehors comme ça, que c'est pas bien.
10: Dans nos coutumes, nous les Africains, il n'est pas bien d'exposer ses parties intimes en tant qu'une femme.
4: Pour le sociologue Arnaud Ndjilmbaye, les présenteurs socioculturels peuvent expliquer certaines attitudes.
11: Il y a des gens qui portent un autre regard, mais nous voudrions dire simplement que ceux-là, ils sont encore sous le poids des présenteurs socioculturels parce qu'ils portent en eux ces germes-là. Donc, du coup, on se rend compte qu'ils sont perturbés par ces présenteurs socioculturels qui pèsent encore sur eux. Donc, on voudrait préciser que allaiter un enfant n'est pas un problème. Mais s'il y a une partie de la culture qui doit donc déranger l'allaitement, ça serait une opportunité. Il faut simplement extirper cette mauvaise culture-là et la jeter loin.
4: Arnaud Ndjilmbaye donne quelques astuces aux mamans pour éviter des regards interrogatifs.
11: La femme n'a pas besoin d'exposer une partie de son corps, ni d'exposer une partie du corps même de son enfant. Pour que cette dernière puisse allaiter son enfant, il va falloir falloir qu'elle se couvre elle-même en couvrant aussi son bébé. Par exemple, sous le drap des bébés, on peut bien l'allaiter sans gêne.
4: Au regard des avis des uns et des autres, il convient de noter qu'allaiter son bébé en public ne peut être considéré comme un tabou, mais un geste de survie pour le bébé. Cependant, pour ne pas indisposer les personnes autour de soi, les mamans sont invitées à mettre en pratique les conseils prodigués.
1: Après un an d'engagement, d'action et de solidarité, l'association Notre Avenir Jeunesse du Tchad Agir pour le Développement marque une pause pour faire un bilan de ce qui a été fait. C'était à travers une conférence débat organisée hier dans les locaux de l'ONAMA, le compte-rendu de Diana Bouadam.
12: La jeunesse tchadienne à tout majeure face à l'effritement de la cohésion sociale à l'ère du numérique est le premier thème de cette conférence. Un thème développé par Idriss Moussa et Bakit Ahmad Abdelkerim. Ils ont souligné l'inconvénient de la mauvaise utilisation du numérique. L'utilisation de l'outil numérique peut influencer le discours de haine et impacte la situation culturelle et socio-éducative. Selon Idriss Moussa, de son côté, Bakit Ahmad Abdelkerim a relevé les avantages liés à la bonne utilisation des outils numériques. Il a, entre autres, évoqué l'opportunité de marketing et l'intelligence artificielle. Le deuxième thème de cette conférence, le défi de la jeunesse tchadienne au regard des exigences aux mutations du marché de l'emploi a été abordé par Dr Ali Abdrahman Hagar et Dr Youssouf Ahmad Tiara. Pour Dr Ali Abdrahman Hagar, face au chômage qui touche en particulier les jeunes, des opportunités sont possibles à travers le numérique. Pour saisir ces opportunités, Dr Ali Abdrahman Hagar conseille de prendre des initiatives avec des projets crédibles. Abondant dans le même sens, Dr Youssouf Ahmad Tiara a indiqué qu'avec l'innovation professionnelle des marchés d'emploi, les jeunes diplômés doivent être pragmatiques pour s'adapter aux exigences liées au numérique, deux thèmes qui ont donné lieu aux échanges fructueux entre les conférenciers et le public en majorité jeune.
1: Tchad Actu Midi, le journal nous conduit dans les provinces. D'abord, le Guéra, où le délégué général du gouvernement a effectué une visite hier à la maison d'arrêt de Mongo pour s'enquérir des conditions de détention des prisonniers Mohamed Oumar Moursal.
13: Pour s'enquérir des conditions de détention des prisonniers de la maison d'arrêt de Mongo, le délégué général du gouvernement auprès de la province du Guéra, le général Abdoulaye Ibrahim Siam, accompagné de ses proches collaborateurs, a visité les différents compartiments de l'établissement pénitentiaire. Sur place, le premier magistrat du Guéra a rencontré l'ensemble des détenus et il leur a prodigué quelques sages conseils. Après avoir visité toute l'enceinte de la maison d'arrêt, y compris l'infirmerie et les lieux d'incarcération des femmes, le général Abdoulaye Ibrahim Siam a déploré les conditions de détention. Le délégué général du gouvernement auprès de la province du Guéra, général Abdoulaye Ibrahim Siam a plaidé pour l'amélioration des conditions de détention et promis interpeller les autorités compétentes afin de trouver des solutions durables. De Mongo, Mohamed Oumar Moursal pour la radio Tchad.
1: Mohamed Oumar Moursal, vous nous informez également que le projet Soko Devi a organisé hier à Mongo une formation au profit des femmes et des jeunes. L'objectif est de renforcer leur résilience face aux effets du changement climatique et ce, à travers des coopératives agricole. C'est le secrétaire général de la province, Hassan Suleiman Adam, qui a présidé la cérémonie. Le délégué général du gouvernement auprès de la province du Bata, Amat Koukouni Mourali, a présidé une cérémonie de remise collective des peines aux condamnés de droit commun de la maison d'arrêt d'Ati. C'était en présence du représentant du conseil provincial du Bata et du procureur de la République. Une session de formation professionnelle en mécanique, menuiserie, hôtellerie et coiffure se déroule depuis hier à Amtiman dans la province du Salamat. Ces formations sont organisées par le projet Suède Plus. Mohamed Abdelbanat Kourma.
14: Dans la province du Salamade, l'accès à l'emploi pour les jeunes filles est un défi majeur. La promotion des métiers traditionnellement réservés aux hommes, tels que la mécanique automobile, constitue un levier puissant pour casser les stéréotypes de genre, favoriser l'inclusion économique et répondre aux besoins croissants en techniciens et qualifiés. Le coordinateur national du consortium AGRPS Badian, Mahamat Koussou, a lors de son intervention précisé que l'équipe du consortium chargée de la mise en œuvre du projet Je souhaite plus rester aux côtés des participantes pour les accompagner pas à pas vers une autonomie complète, car l'autonomisation des femmes est le socle du développement de la société. Lançant les travaux, le délégué général du gouvernement auprès de la province du Salamat, Ahmad Choua Rosi, a qualifié la formation des chances précieuses et a invité les bénéficiaires à bâtir leur avenir. Amtiman, Mahamat Abdelbanat Kourma pour la Radio Tchad.
1: Sachez aussi qu'une délégation du PNUD accompagnée des responsables du conseil provincial de Wadi Fira a effectué hier une visite à l'hôpital provincial de Biltine. C'est une visite qui a permis d'échanger avec les responsables de cette structure sanitaire sur les conditions de prise en charge des patients. Un mot de sport avant de boucler le journal. À Spécie du Tchad et le club ivoirien Kokorogo se sont séparés sur un score de 2-2 et c'est dans le cadre de la Coupe de Confédération africaine de football. Le match s'est joué hier au stade Maréchal Idriss Déby-Itno de Mandiafa. Galami Assil, vous avez couvert ce match, le compte-rendu.
15: Dès le coup d'envoi, les Ivoiriens de Kokorogo prennent le contrôle du jeu. Plus présents dans les duels et mieux organisés, ils mettent la défense tchadienne sous pression. Cette domination est finalement récompensée par l'ouverture du score. Kokorogo mène 1-0 à la pause. Au retour des vestiaires, Aspeci revient avec des meilleures intentions. Les représentants tchadiens affichent davantage d'engagement et se montrent plus entreprenants. Leur réaction est rapidement récompensée par une égalisation. Portée par cette dynamique, Aspeci continue de pousser et parvient à inscrire un deuxième but. Le club tchadien renverse alors complètement la situation et prend l'avantage 2-1. Mais alors que Aspeci semblait tenir une victoire importante, Kokorogo ne baisse pas les bras. Les Ivoiriens accélèrent dans les dernières minutes et finissent par arracher l'égalisation. Le score est alors 2-2 jusqu'au coup de sifflet final. À l'issue de la rencontre, Tahir Gardia, entraîneur de Aspeci, et Dao Lassinda, technicien de Kokorogo, ont animé la traditionnelle conférence de presse d'après-match. Les échanges avec les journalistes ont notamment permis de revenir sur le temps fort de cette rencontre. Pour Tahir Gardia, la réaction de ses joueurs après une première période difficile constitue un motif de satisfaction. Aspeci a su revenir dans le match, puis prendre l'avantage avant de concéder malheureusement l'égalisation dans les dernières minutes. De son côté, Dao Lassinda peut se satisfaire de la capacité de réaction de son équipe. Mené 2-1 en seconde période, Kokorogo a continué à y croire jusqu'au bout pour obtenir ce précieux but égalisateur. Au final, Aspeci 2, Kokorogo 2. Le match retour prévu pour le 13 septembre permettra aux deux formations de tenter de faire la différence et de poursuivre leur aventure africaine.
1: Galami Assil, il est 14h13 au studio 3 de Radio Tchad. D'où nous émettons, c'est tout pour le 14h. Merci à vous de l'avoir suivi. C'est un journal réalisé par Gloire Adi Indigna, collaboration technique Mahamoud Gassara. Au micro, je suis innocente Virginia Kemba. Excellent week-end, mesdames et messieurs. Prenez soin de vous.
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14h20 minutes dans ce studio de radiodiffusion nationale tchadienne. Vous venez là de suivre Tchad Actualité Midi, présenté par Innocente Virginia Kamba, la belle voix de Maître Gazonga dans le titre La paix qui a raccompagné ses pas. Antenne Midi de ce 5 septembre 2026 se poursuit et l'expression française de ce jour, c'est mettre la charrue avant les bœufs. La signification, c'est faire les choses dans le mauvais ordre en voulant aller trop vite ou en commençant par la fin. C'est ça l'expression de ce jour, mettre la charrue avant les bœufs. C'est vouloir récolter les fruits avant même d'avoir semé. C'est cela l'expression. Un exemple, il veut déjà acheter une voiture alors qu'il n'a même pas encore trouvé du travail. Il met donc vraiment la charrue avant les bœufs. Voilà l'expression. Question d'agrémenter notre vocabulaire en ce 5 septembre 2026. De la bonne musique, c'est dans Antenne Midi. Nous restons chez nous toujours. Anonyme dans le titre Quitté. Il nous invite à regarder devant, à se battre, à ne plus regarder derrière. C'est devant.

14h24 minutes dans ce studio. À partir de 14h30, ce sera le volet 2 de vos avisés communiqués. La RNT nous rassemble, la voix nous unit. Citation de ce 5 septembre, chaque nouveau jour est une nouvelle chance de transformer ses rêves en réalité. Chaque nouveau jour est une nouvelle chance de transformer ses rêves en réalité. Voilà donc cette citation, question de booster, d'encourager quelqu'un qui est à l'écoute donc des programmes de radiodiffusion nationale tchadienne. Nous quittons le Tchad, notre Boeing se pose quelque part, cette belle sonorité. Et donc nous sommes un samedi, on va mettre un peu le chaud, on va traverser une zone de turbulence avec une auspice.

14h29 minutes dans ce studio de radiodiffusion nationale tchadienne. Très rapidement, la suite et fin de vos avis et communiqués, avis de recherche. Monsieur Guelpé Hérode déclare la sortie de sa fille, la nommée Dana Arlette, âgée de 16 ans, sortie de la maison depuis le 25 août 2026. Il prie toute personne qui l'aurait vue ou hébergée de le contacter au numéro suivant 68 29 09 02 29, autant pour moi, le 97 71 47 37, le 66 25 97 91 ou encore le 66 48 64 12 ou enfin de la conduire au poste de commissariat le plus proche. Nécrologie, la grande famille Dono et Minengar annonce avec douleur le décès de leur frère, père et grand-père Doulé Mankdim Minengar, survenu le 2 septembre 2026 à l'hôpital général de référence nationale des suites de maladies. Cet avis s'adresse au chef de canton Goulay de Dono Mangatamita Didengar, à la famille Dono et Minengar du Tchad et de l'extérieur, à la belle famille de terre, à ses oncles maternels et aux connaissances. L'inhumation aura lieu le mardi 8 septembre 2026 au cimetière de Toukra. Le lieu de recueillement est au domicile du défunt au quartier Ndingangali. Paix à son âme. La famille Kakraou informe les parents qu'elle est de retour du village suite au décès de leur père Moussa Tcheng, décédé le 27 juillet 2026 et inhumé le 29 juillet 2026. La famille remercie tous ceux qui, de près ou de loin, les ont assistés durant cette circonstance douloureuse. Par ailleurs, le sacrifice aura lieu le samedi 5 au dimanche 6 septembre 2026 au domicile de son fils Chang Timothée à Farcha Djougoulié. Il est dit date, cet avis s'adresse à toute la grande famille Kakraou de N'Djamena et du village, au chef de canton Keining Mboké à Blissa, Dim Mboké, député Andangza Michel, député Andy Deou, Selina Jonas, Djaboulo Jonas, Madi Moussa Vinambil et OCB Mahmat Aoulzou, tous à N'Djamena. Idriss Koyo Vinambil, Maître Sawa Pascal Amao, Meina Anou Keining Mboké à Massakori, Samakal Bassa et Oumar Tcheng à Boy. Paix à son âme. Et enfin, page noire toujours, Sa Majesté Kemba Brahim Laingé, chef de la communauté Nangjere, résident à N'Djamena, la famille du village Gissa Dilimde et la famille Tena annoncent avec douleur le décès de leur fille, sœur et épouse, Madame Togodé Gaston, née Esther Laingé, survenue le 4 septembre 2026 à Kundul, des suites de maladies. Cet avis s'adresse à la grande communauté Nangjere, amis et connaissances de N'Djamena. Et d'ailleurs, l'inhumation aura lieu lundi 7 septembre 2026 au cimetière de Kundul. Le recueillement est au domicile familial de Feu Moussa Laingé au quartier Chagua. Paix à son âme. La radiodiffusion nationale tchadienne, une fois de plus par ma voix, adresse ses sincères condoléances à toutes ces familles éplorées.

14h36 minutes dans ce studio de radiodiffusion nationale tchadienne. Antenne Midi se poursuit 5 septembre 2026. Le prénom de ce jour, c'est Raïssa. Le prénom Raïssa est fêté donc le 5 septembre. Il est d'origine grecque et est généralement rattaché à Eirene, qui signifie paix. Sainte Raïssa est une martyre d'Alexandrie du 4e siècle. Qualité traditionnelle associée à ce prénom, donc les Raïssa, c'est la douceur, c'est la sensibilité, c'est le courage, la générosité et recherche l'harmonie. Raïssa est comme ça. Raïssa est courageuse, elle est douce, elle est sensible et elle recherche l'harmonie là où elle va. Qu'est-ce qu'on peut retenir comme date et événement? Nous prenons donc le 5 septembre 1774, c'est l'ouverture du premier congrès continental à Philadelphie. Voilà ce qu'on peut retenir en cette journée du 5 septembre.

entre deux personnes et non trois ni tout un village. Il faut apprendre à laisser les gens s'aimer, vivre leur vie. Spéciale dédicace à tous ceux qui se sont dit oui hier devant Monsieur le maire et qui ont fait encore pareil aujourd'hui. C'est pour vous.

écoutent dans ce studio, à la maison, dans vos bureaux, vos voitures, au marché, la RNT vous accompagne à méditer de ce 5 septembre 2026. Dit ceci, ne sous-estime jamais la valeur d'un petit geste. Parfois, une parole, un sourire ou une main tendue suffit à redonner espoir à quelqu'un. Donc, en ce 5 septembre, faisons de la bonté notre langage, car donner un peu de soi peut illuminer toute une vie. Un peu de sourire, une salutation, un bonjour, un bonsoir, un SMS, comment vas-tu? Ça peut booster quelqu'un, quelqu'un peut être dans la solitude, dans ses problèmes, mais ce petit message, ce petit geste d'amour suffit à redonner de l'espoir à quelqu'un. De la bonne musique, nous restons toujours chez nous, nous retrouvons Caleb Ngaba, qui dit que le cœur de l'homme est tortueux et périlleux. Peu importe ce que vous allez faire, eh bien, on vous jettera toujours la pierre, on va toujours vous glisser des peaux de banane, mais il faut rester focus, il ne faut pas s'en faire. Hein. Vous n'êtes pas le premier qu'on va rejeter ni dénigrer, nous dit l'artiste. On va écouter son message.

14h45 minutes dans ce studio de radiodiffusion nationale tchadienne. La RNT, c'est chez vous, avec vous, pour vous et rien que pour votre plaisir d'écoute. 5 septembre 2026, on célèbre deux journées. La première, c'est la Journée internationale de la charité. Elle vise à promouvoir la solidarité, la générosité, le bénévolat et l'aide aux personnes vulnérables. L'ONU donc a fixé cette journée du 5 septembre en hommage à Mère Teresa, décédée le 5 septembre 1997. La deuxième journée, c'est la Journée internationale des femmes et des filles autochtones. Cette journée, nouvellement inscrite au calendrier de l'ONU en 2026, met en lumière les droits, les contributions et les défis particuliers des femmes et filles autochtones. Donc, en ce 5 septembre, l'ONU déclare deux journées. La première, c'est la Journée internationale de la charité et la deuxième, c'est la Journée internationale des femmes et des filles autochtones. De la bonne musique, c'est ce qu'on sait vous servir ici sur les ondes de radiodiffusion nationale tchadienne. Je vous amène quelque part, je vous laisse écouter, c'est de la douceur, souvenir, une voix suave.

Ce dont le titre Amène-moi fera le plaisir d'écoute de tous ceux qui nous suivent, à savoir Idriss Makaïla Ramat, mon grand frère Onama Doba, Deko Raissa Doba, John Fab Christian depuis le quartier Chagua, Atabo du Bled, côté Kousseri, Ayang Dakol de la télé, Abdoulaye Toche, chef de service contrôle et qualité d'écoute, Alifa Mahamat Seyd, chef de service programme. Si vous êtes amoureux, c'est pour vous. Et si vous ne l'êtes pas, buvez beaucoup d'eau fraîche. Ça va passer.

très beau tube. Quand on écoute ce son, ça se danse avec classe. C'est pour nous les grands, c'est pour les papas, c'est pour les mamans. On ne soulève pas de poussière. Nous, on prend tout notre temps pour danser. Cette musique également, c'est un week-end. On va se laver, on va se saper, on va se mettre sur notre 31, on va se parfumer, on va sortir, même si c'est pour aller visiter papa, maman ou une amie, eh bien, c'est toujours le week-end. J'espère que vous avez passé un excellent vol en notre compagnie, en fond sonore tout puissant, OK Jazz de Franco dans le titre Fabrice. Pour vous dire au revoir, les services informatiques, maintenance, la sécurité, le transport, la rédaction, exploitation et antenne, contrôle et qualité des écoute, les programmes, la production, la régie d'antenne, le centre émetteur de Grédia, sans oublier les différentes stations provinciales de l'UNAMA et tous de la partie. La régie recette, c'est l'affaire de Hamid Mohamed Zine. Enregistrement, Omel, Mesdames Diéjean de Dieu, régie d'antenne, mon grand frère Dimtan, Roger, mes copilotes ce midi, ils sont nombreux, en chef, Mahmoud Gassara, mon beau-père, assisté de Hamza Hassan Idriss, Malkat Florence, Zeynaba Ali Younous, Sangwe Kouyankrio qui va prendre la relève dans quelques instants à l'écoute de la station mère. Si vous êtes fidèles auditeurs dans ce studio, je suis Nadège Demba Dolmian. Je vous donne rendez-vous, plaise à Dieu, le lundi lorsqu'il sera 12h. Mais bien avant de céder la place à Papa Adoumi, notre proverbe africain, le lézard qui se moque du crocodile oublie qu'ils ont le même grand-père. Le lézard qui se moque du crocodile oublie qu'ils ont le même grand-père. Excellent week-end à tous.

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Voilà, Mdapsingaï, ici Maraline Limbichi, Tadilo Sortoubola, Oui Radio, Diffusion Nationale Tchadienne, Tassara, Kalasia, Kadumra, Made, Si Guto. Je suis un peu plus jeune que moi, Madame Malkag Florence, Nick, régisseur d'antenne nationale, micro Lionel Nomengar. Nous parlons de la vie de la vie de la vie de la vie de la vie de la vie de la vie de la vie de la vie de la vie de la vie de la vie de la vie de la vie de la vie de la vie de la vie de la vie de la province qui coûte du meta n'yamena arrondissement qui coûte majala enji qui embête la banane à l'eau donc on le chat la gué l'oukoungé n'a tourni ibari bari rai la piao carigueron gossi kenji no gégé 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

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Mesdames, Mesdemoiselles et Messieurs, bonsoir et surtout bienvenue dans cette tranche d'antenne baptisée Antenne Soir de Radio Tchad, le poste national. Nous sommes samedi 5 septembre 2026, qui correspond au sixième jour de la semaine 36. Ainsi commence Antenne Soir des Radio Tchad, le poste national, avec une équipe détaillée composée de l'autre côté de la baie vitrée devant la machine à jingle, maintenant qui ouvre encore la console numérique. L'homme s'appelle Sangwe Koyankrio. La régie d'antenne est l'affaire de Hazan Alifa, casque, micro, parole, animation, présentation. C'est l'enfant chéri, béni d'Abéchir. Je m'appelle. Et très rapidement, je vous donne le menu de cette soirée, quelques sonorités musicales pour nous permettre d'avoir une position confortable d'écoute. À partir de 20h et 10 minutes, vous aurez Radio Service, premier volet, 20h et 25, la page publicitaire, 20h et 30, Tchatakti Soir. À 21h et 10 minutes, vous aurez votre émission Plateau Culture avec Mama Taïra Fodi. 21h et 40, vous aurez un magazine sur la migration interne. 22h, c'est l'émission musicale Flashback Souvenir Souvenir avec Nagilem Baitoubam. À 23h, chat actualité dernière. Et à 23h et 30 minutes, le journal en arabe littéraire. Voilà pour le menu, mesdames et messieurs. À l'écoute des programmes de Radio Tchad, le poste national. Et pour commencer la partie, voici pour vous Robinho de Souza et Iviano qui chantent pour nous Tasson. Et pour dire bonsoir à tous ceux qui nous suivent depuis toutes les provinces, bonsoir à tous ceux qui nous suivent depuis les 10 arrondissements de N'Djamena, la capitale. Nous sommes au bled, hein? Retour aux sources.

Et toujours un écho de programme de la radio actuelle, le Poste National. Mesdames et messieurs, très rapidement, la chemise de vos avis est communiquée. Le vice-recteur de l'Université de la Francophonie de N'Djamena porte à la connaissance de l'ensemble du personnel, toutes catégories confondues, étudiants, enseignants et administration, que les examens de la session de rattrapage de licence LA, L2, L3, toutes filières confondues, et de cycle de santé, tout niveau et toutes filières confondues, pour le compte du premier et du second semestre de l'année universitaire 2025-2026 vont se dérouler respectivement dans les périodes suivantes, premier semestre S1, S3 et S5, du lundi 7 septembre au jeudi 12 septembre 2026. Second semestre S2, S4 et S6, du lundi 21 septembre au samedi 26 septembre 2026. Un calendrier sera affiché sur les divers panneaux d'affichage et servira de guide pour toutes les informations supplémentaires pratiques. Notez bien, toutes les étudiantes et tous les étudiants qui ont payé l'intégralité des frais de scolarité de l'année en cours sont invités à retirer leur billet d'accès dans la salle auprès du service de comptabilité. L'Université de la Francophonie de N'Djamena vous adresse ce vœu de réussite pour une préparation optimale face à ces défis à venir. À l'attention des assurés et du public, modalité d'indemnisation des victimes d'accidents de la circulation, la Star Nationale, la société SA, la Star Nationale SA, tient à informer ses aimables clientèles et l'ensemble du public des modalités applicables en matière d'indemnisation des victimes d'accidents de la circulation, conformément à la législation en vigueur de la Conférence interafricaine des marchés d'assurance, en abrégé CIMA. À ce titre, la Star nationale SA porte à votre connaissance les éléments suivants. Traitement rapide de vos dossiers, de la déclaration de votre sinistre et après vérification de l'existence de la garantie. La Star procède à l'exécution de la prestation dans les limites prévues par votre contrat d'assurance et dans le strict respect des délais locaux relatifs à la demande des pièces justificatives et à la présentation de l'offre d'indemnisation, article 16 du Code CIMA. Un cadre légal unique et protecteur, l'indemnisation des dommages causés par les accidents de circulation est exclusivement régi par le Code CIMA. Le montant de votre indemnisation est déterminé selon les modalités de calcul prévues aux articles 260 et suivants du Code ainsi que par le barème fixé par le Code des assurances garantissant ainsi un traitement transparent, équitable et conforme à la réglementation. 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La Star invite ses assurés à s'assurer que le règlement de leur indemnité s'effectue exclusivement sur la base des dispositions légales et réglementaires en vigueur. Toute pratique d'indemnisation non conforme à cette réglementation ne saurait engager la Star Nationale Société Anonyme. La Star Nationale SA réaffirme son engagement à assurer ses clients un service de qualité transparent et conforme à la réglementation en vigueur. 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Le directeur de l'Institut supérieur des sciences et techniques de la santé et du management de Garoua porte à la connaissance du public
Des bacheliers de série A4, C, D, E ou tout autre diplôme reconnu équivalent et ceux des titulaires des diplômes universitaires et des professionnels du secteur de la santé que les préinscriptions pour l'année académique 2026-2027 sont officiellement ouvertes. L'admission se fait sur étude des dossiers dans les cycles suivants, BTS, licence et master. Filières disponibles au cycle BTS et licence sciences infirmières, sages-femmes, sciences biomédicales, radiologie et imagerie médicale, kinésithérapie, uniquement BTS. Nouvelle filière à l'Institut supérieur des sciences et techniques de la santé et du management, dès la rentrée académique 2026-2027, sont production animale, production végétale et aquaculture. Filière du cycle master, biologie clinique, santé de la reproduction, radiologie et imagerie médicale. Assistant bloc opératoire, anesthésie et réanimation, et enfin santé publique. Notez bien, la sélection est aussi ouverte aux candidats tchadiens titulaires d'un BTS en sciences biomédicales ou médico-sanitaires. Idée ou d'un diplôme reconnu par le ministre de l'Enseignement supérieur. Lieu de dépôt des dossiers, division de la scolarité de l'Institut supérieur des sciences et des techniques de la santé et du management. Derrière la direction de la Sodécoton, Garoua, date limite de dépôt 3 octobre 2026 pour tout renseignement complémentaire. Bien vouloir contacter la division de la scolarité de l'Institut aux coordonnées suivantes, 6 99 02 51 96, 50 53 39 03, 6 94 46 32 14 ou 6 95 48 75 58, les taux précédés de l'indicatif du Cameroun, le 00 237. La direction du complexe privé Chrétien Flamme de l'Avenir, assise au quartier du Goulier Farcha, porte à la connaissance des élèves et des parents d'élèves que les inscriptions et les réinscriptions ont déjà commencé depuis le 1er août et s'y poursuivront jusqu'au 30 septembre 2026. Par ailleurs, il est demandé aux parents des anciens élèves de confirmer la place de leurs enfants, car les places sont limitées. L'établissement privé Flamme de l'Avenir dispose les niveaux suivants: pré-CP1, primaire de CP1 au CM2, collège de la 6e en 3e, et les lycées, la seconde U, première L et S et la terminale. 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La direction est ouverte tous les jours de 7h30 à 12h30, sauf les dimanches. Avis dédié. Sa Majesté Kemba Brahim Lengue, chef de la communauté Nangiri, résident Yamelan, la famille du village Gissa Delimde et la famille Tena annoncent avec douleur le décès de leur fille, sœur et épouse, Madame Togodé Gaston, née Esther Lengue. Ils se sont venus le 4 septembre 2026 à Kondola des suites de maladies. Cet avis s'adresse à la grande communauté Nangiri, amis et connaissances de N'Djamena et d'ailleurs. L'inhumation aura lieu le lundi 7 septembre 2026 au cimetière de Kundul. Le recueillement est au domicile familial de feu Moussa Lengue au quartier Chagua.
paix à son âme. Donc, Sidi Robert Goudjouna Jean, Janvier Adamou, Amigui Fabien, RDC Congo, Adam Todolé, Joyla Salmanou, Gatna Esther, Awangio, Edouard Dam Iribi Gaya, Sabatna Nestor, Lona Emmanuel, Ala Ridikone, Madatna Prosper, La Simigui Léopold Ngolsou Pierre, Député Eljima Traman, et toute la communauté d'Omo d'Indiamena ont la douleur d'annoncer les décès de leurs frères, pères et grands-pères Gaïa Peitansou. Décès survenu le 4 septembre 2026 à Ngamena des suites de maladie. Cette triste nouvelle s'adresse à ses oncles maternels, Fi Bassou Jérémy, à Domo Tegede, Daï Balia Timothée, à Pala, Isaac Kadjividi, à Timil, à ses oncles maternels, Guy Digui Paul, à Timil, Djamidi Gaston, à Kélé, et ses beaux-frères, Koulmigué Jean, à Gargaï, Sidilna et Bernard, et Golbassia Pascal, en Ngamena. Le lieu de recueillement est chez Goudjouna Jean, à Toukra, site A. L'enterrement aura lieu, Dieu voulant, le 17 septembre 2026, au cimetière de Toukra. Que son âme repose en paix. Colonna Aaron Coxis Mathias Colonna Birip Gédéon Ala Gaba Batia Mana Malketeng Ousmane Koiswal Mariam Toklok Siniki Azina Dogdou Toklok Angal Toklok et la grande famille Bakati Baligui ont la profonde douleur d'annoncer à Abou Danry Lambert en France, Céline Majoum au Burkina Faso, Babou Yakouma, Ezekiel Yaga, Dessi Kansor, Gakdi Tilim, Tilim 2, Eya Bongor, Bas Untanto, Malik Francis, Mamdo Babaï, tous Iri, Labis Warga, Fada Labis Warga, Gaddafi, tous à Djouman, Fidel Boukar à Kélo, Ormond à Kori Valanzou, Mandara Bayourom à Yagua, Benjamin Birip, Boukar Bayourom, Titius Bongor, Gabriel Karandou, Olivier Boukar, tous à Bongor, Anakli Mankoyo à Guilendeng, Onis Walay à Mandalia, Alciar Samba, Esaï Donon, Eliap Djouti, tous à Kim, Boudoua à Maguiné, Azadi Yo Kelo, Antoine Amoul Megui, Noël Walay et Youssouf Yaga à Zafay. Romain Gédéon au Lac Tchad, Clément Yo à Kouteri. Les décès de leurs frères, époux et pères fut Toklok Baou Bakaki, décès survenu vendredi 4 septembre 2026 à Ngamena des suites de maladie. L'enterrement aura lieu, Dieu voulant, mercredi 9 septembre 2026 au cimetière de Toukra. Dieu a donné, Dieu a repris, que son nom soit loué. Paix à son âme. La famille Mamad Saleh Aaron Ngamena remercie les parents, amis et amis d'Abiché, de Biltin et de Ngamena qui lui ont témoigné leur sympathie et l'ont moralement soutenu lors du décès de leur mère, Madame Mouhama Hamad Saleh Aaron, décès survenu à Ngamena des suites d'une courte maladie. Que Dieu accorde à la défunte une place dans son paradis. Amen. La famille Kakrao informe les parents qu'elle est de retour du village suite au décès de son père Moussa Tieng, décédé le 27 juillet 2026 et inhumé le 29 juillet 2026. La famille remercie tous ceux
tous ceux de loin ou de près qui les ont assistés. Par ailleurs, le sacrifice a lieu ce samedi 5 et dimanche 6 septembre 2026 au domicile de son fils Chang Timothée à Farchet-Djougoulié. Il est guidade. Cet avis s'adresse à toute la grande famille Kakrao de N'Djamena et du village, au chef des cantons Kaining Mbouké, à Blissa Jim Mbouké, député Adangza Michel, député Angédéou. Député Angéléou, Célina Jonas, Diaboulo Jonas, Madi Moussa Vinabil et au commandant de brigade Mamat Aoulzou, tous en Yamena, Idriss Koyo Vinabil, Madame Sawa Pascal Amao, Meina Anou, Kaining Bouquet, à Massakori Samakal Bassa et Omar Tieng à Bol. Paix à son âme. La famille Ngar Goloum Jonas, les enfants de Tadungar Benoît, les enfants de Cherilogar Ali, remercie du fond du cœur les amis, les parents membres de l'association de bon voisinage, les jeunes solidaires d'Éthiopie, l'association des femmes battantes de Farchet-Djougoulié, les belles familles, parents et connaissances, l'association Mekas Nandadri, l'église catholique Saint-Cyprien de Coqueville d'Adri, l'église catholique de la Lumière, à tous ceux qui les ont assistés moralement, financièrement et matériellement lors du décès de leur père. Mi Tangar Bernard, décédé le samedi 29 août 2026 à N'Djamena. Que le Tout-Puissant vous comble de sa riche bénédiction. Amen. Mesdames et messieurs, ainsi nous mettons en terme à Radio Service premier volet. La suite de vos avis et communiqués après le journal. La Radio Tchad, par ma voix, présente ses sincères condoléances à toutes les familles éprouvées.

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0: 20h30, mesdames et messieurs, à l'écoute de Radio Tchad, le poste national. Merci de suivre le journal. Tchad Actu Soir, une présentation d'Assez Damokhtondi Roland Sega. Bonsoir.
1: Béchir Telebouno, bonsoir. Bonsoir à tous et bienvenue dans ce journal. Le système national de laboratoire de santé humaine et animale évalué après 5 jours de travaux menés par des techniciens de santé ici en N'Djamena, des assises qui ont permis de partager des expériences afin d'améliorer les systèmes nationaux de laboratoire. L'allaitement maternel dans les lieux publics, une exhibition ou une pratique normale, c'est ce qu'on va découvrir dans cette édition. Et puis nous sommes samedi à suivre en fin d'édition quelques nouvelles Provence et surtout la chronique environnement de Toubamba de Massouina. Mesdames, Messieurs, les travaux de l'atelier d'évaluation des systèmes nationaux de laboratoire de la santé humaine et animale se sont achevés hier, organisés dans le cadre du projet Sécurité sanitaire en Afrique de l'Ouest et du Centre. Cet atelier a permis de partager des expériences en vue d'améliorer les systèmes nationaux du laboratoire de la santé humaine et animale au Tchad. Et c'est le directeur de laboratoire, Ota Mathieu, qui a clos les travaux.
2: Les laboratoires jouent un rôle prépondérant dans l'anticipation des épidémies et le renforcement de la sécurité sanitaire humaine et animale, et ce, à travers ses capacités de détection. C'est dans cet esprit que les techniciens de la santé humaine et animale ont jugé utile d'évaluer les systèmes de cet outil pour un meilleur diagnostic de surveillance épidémiologique et de la sécurité sanitaire humaine et animale. Pour relever ce défi sanitaire, le directeur de laboratoire, Ota Mathieu, appelle à une synergie d'action pour mieux coordonner la surveillance visant à trouver des réponses aux différentes pathologies au Tchad.
3: Pendant les 5 jours, nous avons feuilleté dans nos activités. Ceci nous a permis d'identifier nos faiblesses, nos forces et les opportunités. De toute cette évaluation, nous avons dégagé des pistes d'amélioration. Les résultats que nous avons obtenus montrent bien que nous faisons des efforts. Cependant, il reste du chemin encore à parcourir. Que dans l'avenir, nous puissions trouver un cadre pour analyser dans les détails les points retracés en termes de recommandations pour les transformer en actions qui pourront nous aider à améliorer les laboratoires et le système de laboratoire au Tchad.
2: Ota Mathieu promet enfin de transmettre les recommandations issues de ces assises aux autorités compétentes pour toute fin utile.
1: L'allaitement des bébés dans les lieux publics, un phénomène qui suscite des réactions. Pour d'aucuns, c'est une pratique tout juste une exhibition. D'autres considèrent cela comme un besoin naturel. Suivez ce reportage. Signé Mtoti Persévérance Diarra.
4: Allaiter un bébé est un geste qui répond à un besoin naturel exprimé de manière spontanée. Cela peut arriver dans des espaces publics ou dans les transports en commun. Mais dans certains milieux, ce devoir maternel est mal perçu. Quelques personnes rencontrées donnent leurs opinions.
5: L'allaitement, c'est un moment très précieux entre la mère et l'enfant. Ça doit être un acte intime que la mère et l'enfant ne devront pas s'exposer dans les lieux publics. Allaiter un enfant dans un lieu public, ça suscite beaucoup d'inquiétudes sur les usagers.
6: Je suis contre. Pourquoi ? Pour une femme instruite. Nous avons des coutumes et il faudrait respecter ça. Il y a des gens qui n'aiment pas ça parce que c'est pas du tout bien à regarder une femme laisser ses seins. Trouver un coin isolé pour allaiter son enfant.
7: Moi, je trouve que c'est un besoin naturel qui arrive. Pourquoi ? Parce que quand le bébé commence à pleurer, il faut forcément que la mère puisse atténuer la soif de l'enfant, peu importe l'endroit.
4: Du côté des mamans, certaines d'entre elles disent ne pas tenir compte des regards des gens.
8: Je m'en fous des regards des gens. Dans un lieu public, je cache toujours mon enfant. Parfois, les gens vont vous dire que dans un lieu public comme ça, il faut aller te cacher d'abord pour arrêter l'enfant.
9: Ça ne me gêne pas sur les regards des gens. Ce qui m'importe, c'est que mon enfant pleure et je dois le satisfaire. Parfois, quand on part dans les places mortières, quand ton enfant pleure et que tu veux l'arrêter, ils vont dire qu'il y a plus de gens. Pourquoi tu sors tes seins dehors comme ça, que ce n'est pas bien.
10: Dans nos coutumes, nous les Africains, il n'est pas bien d'exposer ces parties intimes.
4: Pour le sociologue Arnaud Ndilmaï, les pesanteurs socioculturels peuvent expliquer certaines attitudes.
11: Il y a des gens qui portent un autre regard, mais nous voudrions dire simplement que ceux-là, ils sont encore sous le poids des pesanteurs socioculturels. Donc, on voudrait préciser que allaiter un enfant n'est pas un problème. Mais s'il y a une partie de la culture qui doit donc déranger l'allaitement, ça serait une opportunité. Il faut simplement extirper cette mauvaise culture là et la jeter loin.
4: Arnaud Djilbay donne quelques astuces aux mamans pour éviter des regards interrogatifs.
11: La femme n'a pas besoin d'exposer une partie de son corps, ni d'exposer une partie du corps même de son enfant. Pour que cette dernière puisse allaiter son enfant, il va falloir qu'elle se couvre elle-même et en couvrant aussi son bébé. Par exemple, sous le drap des bébés, on peut bien l'allaiter sans gêne.
4: Au regard des avis des uns et des autres, il convient de noter qu'allaiter son bébé en public ne peut être considéré comme un tabou, mais un geste de survie pour le bébé. Cependant, pour ne pas indisposer les personnes autour de soi, les mamans sont invitées à mettre en pratique les conseils pratiqués.
1: Et homme qui persévérance, Djangrang. L'association Notre Avenir Jeunesse du Tchad, Agir pour le développement du Tchad, a organisé une conférence débat hier au sein de l'ONAMA. C'est le président du comité d'organisation, Béchir Chérif Issa, qui a animé cette conférence axée sur l'an 1 d'engagement d'action et de solidarité. Le compte-rendu de Diana Bouadamou.
12: La jeunesse tchadienne à tout majeur face à l'effritement de la cohésion sociale à l'ère du numérique est le premier thème de cette conférence. Un thème développé par Idriss Moussa et Bakit Ahmad Abdelkerim qui ont souligné l'inconvénient de la mauvaise utilisation du numérique. L'utilisation de l'outil numérique peut influencer les discours de haine et impacter la situation culturelle et socio-éducative selon Idriss Moussa. De son côté, Bakit Ahmad Abdelkerim a relevé les avantages liés à la bonne utilisation des outils numériques. Le deuxième thème de cette conférence, les défis de la jeunesse tchadienne au regard des exigences aux mutations du marché de l'emploi a été abordé par Dr Ali Abdraman Haggar et Dr Youssouf Ahmad Tiara. Pour Dr Ali Abdraman Haggar, face au chômage qui touche en particulier les jeunes, des opportunités sont possibles à travers le numérique. Pour saisir ces opportunités, il conseille de prendre des initiatives avec des projets crédibles. Abondant dans le même sens, Dr Youssouf Ahmad Tiara a indiqué qu'avec l'innovation professionnelle des marchés d'emploi, les jeunes diplômés doivent être pragmatiques pour s'adapter aux exigences liées au numérique. Deux thèmes qui ont donné lieu aux échanges fructueux entre les conférenciers et le public à majorité jeune.
1: 20h, passé de 38 minutes, mesdames, messieurs, la suite du journal après cette courte pause. Et à présent, quelques nouvelles de Provence. Pour s'enquérir des conditions de détention des prisonniers, le délégué général du gouvernement près de la province du Guira, le général Abdoulaye Ibrahim Siam, a effectué une visite à la maison d'arrêt de Mongo. Les précisions avec Mamad Oumar Moussal.
13: Le délégué général du gouvernement auprès de la province du Guéra, le général Abdoulaye Ibrahim Siam, accompagné de ses proches collaborateurs, a visité les différents compartiments de l'établissement pénitentiaire. Sur place, le premier magistrat du Guéra a rencontré l'ensemble des détenus et il leur a prodigué quelques sages conseils. Après avoir visité toute l'enceinte de la maison d'arrêt, y compris l'infirmerie et les lieux d'incarcération des femmes, le général Abdoulaye Ibrahim Siam a déploré les conditions de détention. Le délégué général du gouvernement auprès de la province du Guéra, général Abdoulaye Ibrahim Siam, a plaidé pour l'amélioration des conditions de détention et promis interpeller les autorités compétentes afin de trouver des solutions durables. De Mongo, Mohamed Maroussal pour la radio Tchad.
1: Et en bref, le délégué général du gouvernement auprès de la province du Bata, Amat Goukouni Mourali, a présidé hier la cérémonie de remise collective de peine aux condamnés de droit commun de la maison d'arrêt d'Ati. C'était en présence du représentant du conseil provincial du Bata et du procureur de la République près le tribunal de grande instance d'Ati. Une session de formation professionnelle en mécanique automobile, menuiserie, hôtellerie et coiffure se tient depuis ce matin à Mtiman, une initiative du projet de l'autonomisation des femmes et dividendes démographiques en partenariat avec le consortium AJRPS et Badia. Objectif, renforcer l'employabilité et l'autonomie financière des filles et femmes vulnérables. Plus de détails avec Mamad Abdelbanat Kourma.
14: Dans la province du Salamat, l'accès à l'emploi pour les jeunes filles est un défi majeur. La promotion des métiers traditionnellement réservés aux hommes, tels que la mécanique automobile, constitue un levier puissant pour casser les stéréotypes de genre, favoriser l'inclusion économique et répondre aux besoins croissants en techniciens qualifiés. Le coordinateur national du consortium AGRPS Badia, Mohamed Koussou, lors de son intervention, précisait que l'équipe du consortium chargée de la mise en œuvre du projet Souhaite Plus reste au des participantes pour les accompagner pas à pas vers une autonomie complète, car l'autonomisation des femmes est le socle du développement de la société.

0: Une délégation du PNUD a effectué hier une visite à l'hôpital provincial de Biltine. C'est une visite qui a permis d'échanger avec les responsables de cette structure sanitaire sur les conditions de prise en charge des patients. Le sport, dans le cadre du premier tour préliminaire de la Ligue des champions de la CAF, Aiglon FC obtient le nul face à Sidama Bouna au terme d'un match d'instance disputé et plein de suspense. Le représentant tchadien Aiglon FC et le club éthiopien Sidama Bouna se quittent sur un match nul, une rencontre engagée qui aura tenu les supporters en haleine jusqu'au coup de sifflet final. Il est 20h, passé les 42 minutes. À présent, la minute de l'environnement, c'est signé Thomas Nasuina.
1: En matière de climat, il y a un phénomène naturel et universel qui se développe. Le soleil réchauffe la surface de la Terre, mais d'une manière inégale. Les régions équatoriales plus chauffées que les pôles et les terres plus que les océans. Il faut nécessairement une régulation. Et ce rôle est assuré par le vent. Disons les vents pour être correct. D'abord, le vent se définit comme une masse d'air en mouvement et conditionnée par la rotation de la planète Terre. L'air comme le vent sont invisibles, mais exercent des forces réelles et des impacts visibles sur l'environnement. Dans leur pluralité, on parle de quatre types de vents. On classe généralement les principaux types de vents selon leur régularité et leur portée géographique en grandes catégories. Celles-ci en tenant compte de la circulation atmosphérique et des régions. Nous avons des vents réguliers ou constants, c'est la gamme des alizés. Les vents périodiques ou saisonniers, l'exemple type, c'est la mousson qui apporte selon les circonstances thermiques la pluie. Nous avons les vents dominants qui s'imposent par une certaine périodicité remarquable. Ils sont proches des alizés et enfin des vents locaux qui soufflent dans des circonscriptions à l'intérieur des régions. Alors, nous voyons bien que le vent régule les températures mondiales en transportant la chaleur et l'humidité à travers la planète. Ce mouvement géant équilibre le climat de la Terre. De ce fait, le vent a des multiples impacts sur l'environnement, le climat en général et l'être humain en particulier par sa sensibilité et ses activités quotidiennes. Au passage, les grands vents ou violents peuvent causer des dégâts matériels énormes, mais à travers ces paramètres climatiques, le vent procure beaucoup plus de bien que de mal dans l'atmosphère. À samedi prochain.
0: C'était donc à l'instant la minute de l'environnement signée Thomas Matna Soina et le rendez-vous est pris samedi prochain. Vous écoutez Radio Tchad, il est 20h, passé les 44 minutes et c'est la fin de ce journal. Merci à l'équipe de la rédaction. Était à la réalisation Bayrén Odidene, à la technique Sanwe Koyan Kreyo, au micro à Seyda Maktouandi Roland. Merci de nous avoir suivis. Passez un très bon début de week-end en compagnie du reste de nos programmes. À demain, 20h30 pour un autre point de l'actualité.

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Nous sommes à 20h. Et bientôt 53 minutes à présent, Radio Service, deuxième volet. Bien Gagui Onésime, Benjamin Gagui Dieudonné, Langui Joachim Nividi, Mère Pierre Abdoulaye Toche, Youssouf Tchangbey, Matna Barthélémy, Guinambey, Meina Esaïe, Docteur Kargi Edouard, Koumakoui Nathaniel, Goguma Meina Marc, Adigazidi, Meina Silas, Yakuma Pascal, Adoum Kelka, Boyo Etienne, Adoum Bogel, Etou Etienne, Akia Mberang, Asso Tam Kangrang, Ose, et Kébé Matna, Lamba Tchadigri, Batami Gelpina, Boukar Gelpina, Benjamin Gelpina, la famille Colon en général et la famille Congo en particulier ont les profonds regrets d'annoncer les décès du pasteur Dako Gagé Lot, décès survenu le mardi 1er septembre 2026, à Kélo, des suites de maladies. Cet avis s'adresse à l'Oxy Sanegui Mathias, Pina Awana, Luc Abol, Gelpina Seba, Dakar au Sénégal, Ngaki Eya, Gagi Etikos, Menga Gagi Josué au Niger, Alafi Kargi, Lex en RDC Congo, Voxuma Samkola Bichi, Kusigi Alpha à Amuleina, Kebengei Jacques à Togiar Ngolo, Kessi David à Kumbu, Gelpina Dergi René à Toubéi, Baro Ouénal à Béry, Goumi Ouénal à Boulou, chef des cantons de Bayaka, Webigi à Pirkolosu Nathaniel, chef des cantons de Colon, lui en Dakazou Azina, chef des cantons de Dadi, Baou Antoine. Cet avis s'adresse également au conseil des anciens et fidèles des églises suivantes. Eti Colon, Eti Trois de Pala, Eti de Bagui Wakta, Eti numéro 9 de Kélo, Eti numéro 1 de Tokra, Eti 19 de Niamena, Eti numéro 1 de Kolbeï par Bakturo, et enfin Eti numéro 30 de Kélo. Le corps était à la morgue de Mondou et les retraits du corps a eu lieu le vendredi 4 septembre 2026, suivi de l'inhumation ce samedi 5 septembre 2026 à Congo. Dieu a donné, Dieu a repris, que son âme repose en paix. Kampete David Foxia Michel Onvang Lévi Mamata Bruno Onvang Josué dans Lada Jonas Goulang Jean Thomas Azina Michel Onvang Obet Zabi Valambi Jérémy Tchoukoulouma Charles Ndam Dersou Yohana Vandey, Ngeona Jonas, Tilim Awana, Mata Ngamangazu, la communauté Gamé, Kolbeï et Mbala de Ndiamena ont la profonde douleur d'annoncer les décès tragiques de leur mère sœur Zlamandou Saratou. C'est survenu le 4 septembre 2026 à Ndiamena. Cet avis s'adresse à Gaston Diamidi, Johanna Tarkouma, Albert Cho, Rinsou Pierre, Job Balamtou, tous à Kaurang Kélé, Marc Modena à Mbala, Commandé Vantou à Doulmoun, Ablo Jonas à Bal, Azem Ayona,
Azem Ayouma à Glar et la grande famille de Mbala, les parents de Tumil, de Gogé, de Karloui et de Sabangali, 12 millions. Le déréquement est au CAF de Toukra, en face de la station-service ex-Total, et l'enterrement aura lieu à Timil par Moulkou. Les familles Ndelembaï Sotana, Timinset Maïna Pierre et leur fils Clément Altongaï Ndelembaï tiennent à adresser leurs sincères remerciements aux parents respectifs pour leur assistance morale, physique et financière apportée lors du décès de leur belle-fille et épouse, Madame Clément Altongaï Ndelembaï, née Nodilembaï Adeline. Et c'est survenu le lundi 20 juillet 2026 à N'Djamena. Ces remerciements s'adressent à toutes les familles de N'Djamena, Mondo, Dobassar, Koumra, Doro, Kambara, Kaba 7, Kaba 8, Béboro, Abéché et Atré, sans oublier la belle famille pour sa franche collaboration. Que Dieu vous bénisse tous, au nom de Jésus-Christ. Amen. La grande famille Gonou, en particulier celle de Kounou, celle de Koumou, Tassidi Mohamedou, Wangnamou Simon, Fanglangou Opéral, Bolossou Douxidi, Daoudi Salmou, Sailio Douxidi, Abraham Samdaissou, Bomlangou Roger Ngambi, remercie du fond du cœur tous ceux et celles qui les ont assistés moralement, physiquement, matériellement et financièrement lors du décès tragique de leur père et fils, Tchambio Abdraman, connu sous le nom de Tcham Dakar. Décès survenu le 28 août 2026 à N'Djamena, des suites d'un accident de travail, et inhumé le 30 août 2026 à Koumou. Ses remerciements s'adressent également à ses oncles maternels de Béréou Dogossou, à ses beaux-parents de Bélé Yansou, aux belles familles et à toutes celles et tous ceux dont les noms ne sont pas cités. Dieu a donné, Dieu a repris, que le nom de l'Éternel soit loué et que l'âme du défunt repose en paix. Enfin, Yemanga Thomas, Fantoulna Charles, Fatsou Bernard, Gatama, Yvette Aïvanda, Koïdaï Olivier, Lamigui Anna, ainsi que toute la famille Vidjo de N'Djamena. Et d'ailleurs, on a la profonde douleur de vous annoncer le décès de leur frère et fils Kirina Janvier, survenu au Nigeria le 15 août 2026, et des suites d'une courte maladie. Par le présent avis, la famille adresse ses sincères condoléances et informe particulièrement Hana Djipsa et félicite Hana Tosa Agunogaya, Lonaka Ganglanga Abiri, Lihirima Pierre, chef des cantons Vidjo 1, Danla Auguste, chef de village de Vidjo 2, Kopa Mursal et Kendi Georges, tous à Vidjo 2, ses oncles maternels de N'Djamena, notamment Vélena Jean, ainsi que tous ses oncles Domo, Zaba, et l'ensemble de la famille. La famille qui s'est trouvée au Nigeria est désormais de retour à N'Djamena et le lieu de recueillement était fixé au domicile de Yimanga Thomas au quartier Ngwamba, non loin du stationnement de minibus. La famille vous remercie pour vos prières, vos soutiens et votre compassion en cette douloureuse circonstance. Que l'âme du regretté Kirilan Janvier repose en paix et à son âme. Mesdames et messieurs, ainsi définitivement terminée la lecture de vos avis. Ce communiqué de ce samedi 5
Septembre 2026, une fois de plus, la radio Tuad présente ses sincères condoléances à toutes les familles éprouvées, que le cœur des parents et amis des disparus repose en paix et que les âmes des défunts et défuntes reposent.

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1: Et vous suivez toujours le programme du Radical de Poste National, mesdames et messieurs, l'équipe reste toujours la même. Koyan Krio sans oui, toujours du côté de la console numérique qui va devoir être remplacée dans les minutes qui suivent par Agui Rigobert. La régie d'antenne reste l'affaire de Hassan Alifa, casque micro-parole, c'est l'enfant chéri Béida Béchir à Télémon. Mesdames et messieurs, à partir de 21h02, vous aurez droit sur votre émission Plateau Culture avec Mama Taïra Podine. En attendant, on reste en musique avec Madiolo System qui nous chante Si je savais.

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3: Plateau Culture de ce numéro reçoit l'artiste chanteur tchadien Afrotronix de son nom d'état civil Rimtebay et Kalep. Bienvenue et bonjour Afrotronix.
4: La pia ici, salam alaikum, brawa brawa, merci de me recevoir.
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3: Merci, bienvenue chez toi. Voilà ce qu'on a concocté sur toi.
4: Yes.
3: Afrotronix est un artiste, musicien et producteur tchadien reconnu pour son style innovant qui mélange les rythmes traditionnels sahéliens avec les musiques électroniques modernes à travers sa musique et ses performances. Il valorise la culture tchadienne tout en les projetant sur la scène internationale. Comment vous vous trouvez dans cette définition?
4: Ça sonne super bien, c'est brillamment écrit, merci beaucoup.
3: Voilà ce que l'homme tchadien lambda pense d'Afrotronix, l'anonyme et puis certains producteurs, hommes de culture. Voilà le vox pop réalisé par notre collègue Romain.
5: Vous connaissez Afrotronix?
6: Oui, j'ai entendu le nom.
5: Vous avez entendu le nom?
6: Oui, non, j'écoute seulement sa chanson. Je trouve ça bien, ça me plaît.
7: Afrotronix, c'est une légende. C'est une légende non seulement sur le plan national, mais c'est une légende de la musique mondiale. À travers sa création, la combinaison de la musique technologique moderne et traditionnelle, ça a créé une autre forme de musique qui permet non seulement aux Africains de se retrouver, mais même aux étrangers, aux Américains et aux Français de se retrouver. C'est une marque déposée qui fait vraiment la fierté de nous, les Tchadiens, à travers ce qu'il fait, et nous sommes très fiers.
5: Il vient d'annoncer le titre de son album dénommé Code.
7: Code. Moi, j'ai suivi sur en ligne, j'ai suivi ses émissions avec RFI. Code, qui veut dire le son, l'instrument, le tam-tam. Et qui dit tam-tam en Afrique, dit beaucoup de choses. Parce que le tam-tam nous permet déjà d'annoncer des nouvelles, et le tam-tam nous permet d'annoncer des décès. Le tam-tam, c'est un signal. C'est un signal, et vraiment, ça parle de ce titre-là. Et j'ai aimé ça. Je suis beaucoup, même ses parcours, les conseils de foi. Je n'ai pas le temps, la possibilité de suivre en direct, mais après sur les réseaux sociaux, je suis ce qu'il fait. Donc c'est un artiste hors pair. Nous sommes très fiers de ce qu'il fait. Personnellement, je l'encourage encore de faire plus parce que c'est une représentation qui fait la fierté de notre pays et aussi à moderniser la musique qui fait rage dans le monde.
8: De son nom d'état civil, Rimtebay Kalep, le responsable leader du groupe Haïssao, je me rappelle quand Haïssao devait participer aux Jeux de la Francophonie à l'époque sous le jury de Monsieur Khayar Omar Defala, qui n'était pas d'ailleurs ministre à l'époque. J'étais le présentateur ici, appelé IFT à l'époque, le Centre culturel français. Et après, l'équipe est partie au Canada et s'est installée. Donc, dire qui est Kalep pour moi, est-ce que je le connais? On risque d'avoir 2 heures de débat. Mais j'ai dit Rimtebay Kalep alias Afrotronix. Et pour moi, un artiste confirmé avec une base traditionnelle, culturelle, ancestrale, partie du Tchad, métamorphosé à l'instrument, aux jeux musicaux occidentaux. Il est devenu pour nous aujourd'hui notre vitrine patrimoniale à l'échelle internationale, que ce soit au Canada, aux États-Unis, en Europe ou en Afrique. Nous avons plein d'artistes qui aujourd'hui se démarquent, mais s'il y a un qui fait notre référence, qui fait notre père, qui fait notre identité, j'oserais le citer, même s'il y a d'autres aussi qui sont sur le chemin. Mais un artiste n'a pas un parcours, parce que son parcours final, c'est quand il n'est plus de ce monde. Cependant, il continue son travail, nous le suivons, et il fait la fierté, pas du peuple Sar, pour ne pas dire Sara. Il fait pas seulement la fierté du peuple tchadien, pas pour dire les Africains. Il fait la fierté de la planète, de l'humanisme et de tout ce qui est humain en lui. Et le Canada, les États-Unis et l'Europe en profitent.
9: donc vous voulez essayer d'apporter comme contribution à l'artiste, ça serait des choses manquantes.
8: Même si je suis un professionnel du métier, au-delà de ce qu'il est en train de faire, mais il fait son taf. Et il fait son taf mieux au-delà de l'entendement du peuple tchadien. Vous prenez simplement le dernier album, Code. Code qui est rien d'autre que le tambour, le tam-tam. Mais à travers Code, il nous sort des sonorités issues du peuple, du Burku Enediti Besti, du peuple Moïcharien, du peuple Sahélien, et surtout du peuple Massa, issu de plusieurs pays. En ma qualité d'animateur, présentateur, maître de cérémonie et promoteur, je suis un homme satisfait par les œuvres de ce garçon. Et s'il me reste une seule chose, c'est demander à Dieu de nous donner longue vie afin qu'il vienne piocher et sortir du fond de nos terroirs ce qui peut être l'identité du peuple Sar, du peuple Massa, du peuple Gouan, du peuple Zahawa, du peuple Tchadien, du peuple africain, et faire comprendre aux humains qui pensent que l'Afrique est un pays. Non, nous sommes un continent. Et dans ce continent existent plus de 54 pays. Et dans chaque pays existent des ethnies. Notre thèse d'être berceau de l'humanité, il en a un porteur. Et nous sommes fiers de lui. Je n'ai plus rien à lui demander. Et s'il y a une demande à faire, c'est que Dieu lui donne l'envie et qu'il aille jusqu'au bout.
3: Qu'est-ce que tu penses de ces témoignages?
4: Je suis sûrement ému et très touché. Je m'attendais pas à ça ce soir, et c'est un rêve de porter notre musique plus loin. Et après un certain temps, j'étais pas sûr que mon combat était bien saisi au pays, et d'entendre ces belles paroles, je suis renversé. Je manque de mots, et je dis merci de voir ça, merci de le constater, et merci. Je connais pas ceux qui ont intervenu, mais merci d'avoir trouvé les mots justes pour décrire le bout de travail qui a commencé, et j'espère que ça va continuer à inspirer. Je suis ému aux larmes, je suis désolé.
3: Et justement, ce n'est que l'infime partie visible de l'iceberg. L'échantillonnage, c'est juste 2-3 quartiers. Si c'était le Tchad, on allait faire comme une semaine. Et ce qui nous revient à en penser, la deuxième partie qui est l'album Code en question, et je voudrais bien, avec ta permission, faire une petite boutade, puisque c'est le mois de la femme auquel j'ai rends hommage. Évitons de taper sur les femmes comme les tam-tam. Faisons des tam-tam le rythme, le son pour faire danser la jambe féminine. Et sur ce, pourquoi Code?
4: Code, en fait, c'est pour répondre au challenge. Il s'est ramené aussi l'attention de l'humanité sur ce qu'est le début du coding, le codage aujourd'hui. Nous parlons à tout bout de champ de l'intelligence artificielle et que le monde à l'avenir pourrait être dirigé par les machines. Et j'avais envie de recentrer le début du coding et que l'intelligence artificielle part des mains des anciens et que nous sommes à l'origine de tout ça. Et que le coding n'a pas nécessairement commencé dans la culture occidentale. Donc j'avais envie que le monde revienne à la genèse et sache que le point de départ de l'intelligence artificielle, c'est nos anciens qui utilisaient déjà le code, comme le tam-tam, pour envoyer des codes d'initiés, des codes que toute la grande assemblée pourrait comprendre, en annonçant un deuil et en annonçant une victoire. Et il y avait aussi les codes d'initiés qui étaient gardiens de nos valeurs ancestrales. Donc il était important pour moi aujourd'hui, avec l'enjeu, de ramener l'attention sur ce qu'est le code, d'où tout ça est parti. Et le code aussi, ça a été utilisé pour envoyer des codes pendant le combat, quand beaucoup de nos frères et sœurs africains ont été déportés et qui luttaient pour leur liberté en Amérique du Nord face à l'esclavage. Donc tous les registres énigmes marrons qui s'envoyaient aussi des messages pour dire: nous avons de la victoire, nous avons de la défaite, avancer, non reculer, ici à le feu. Donc je voulais ramener et recentrer sur ce qu'est le tam-tam à l'époque.
3: Justement, pas en exclusivité, mais beaucoup écoutent sur les réseaux sociaux. Donnons l'occasion à nos auditeurs et téléspectateurs d'écouter Sahari et Côte d'Afrotronix.

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1: Ah, c'est un voyage dans le temps, dans l'espoir, et surtout une nourriture pour l'esprit et le cœur. Merci pour ces morceaux. Afrotronix, tu as été élevé au grade de chevalier de l'Ordre des Arts et des Lettres par le ministère français de la Culture. Quel est votre sentiment face à cette distinction?
2: Beaucoup de fierté pour moi, déjà parce que j'ai cru à ce combat, à cette mission que je me suis donnée d'amener le monde à regarder ce qui se fait chez nous, d'amener le monde à voir la profondeur et la force de notre culture. Et c'était important parce que j'ai grandi avec le complexe que notre culture n'était pas nécessairement la compétitive et que notre culture n'était pas nécessairement l'une des cultures remarquables sur le continent. Toute forme de reconnaissance qui vient d'ailleurs me réconforte et me rassure, et aussi je sais l'importance que ça a sur la nouvelle génération qui, malgré tous les efforts qu'on fait, reste quand même avec beaucoup de zones de doute sur qui nous sommes. Aujourd'hui, que la République française reconnaisse qu'aussi en Afrique, et qui est cette figure, que la reconnaissance, oui, parce que je porte, mais vous écoutez ma musique, vous savez que je puise et je partage le crédit avec tous ceux qui ont déjà travaillé avant. Donc on entend la voix de ses ancêtres, on entend ces rythmes, je ne les ai pas inventés. Ils étaient là et ça a été fait par des gens aujourd'hui qui sont cités nulle part. Nous n'avons pas de conservatoire pour reconnaître leur travail, et à tous ces artistes, je partage ce prix avec eux parce que je pars de cette richesse et moi je suis complètement décomplexé, et mon séjour à l'extérieur m'a amené à mieux apprécier toutes ces valeurs ancestrales, toutes ces richesses immatérielles de chez nous. Donc aujourd'hui, je pense que c'est une victoire et une reconnaissance à la grandeur de la culture de chez nous, la grandeur de la culture tchadienne, parce que la base de mon inspiration part d'ici. Je suis vraiment fier et j'espère que par cette distinction, les artistes tchadiens, les jeunes qui arrivent, voient que c'est possible et qu'on peut surpasser toutes les difficultés, les challenges auxquels on fait face tous les jours chez nous, et que le monde entier est attentif et qu'ils peuvent reconnaître la valeur de nos œuvres culturelles.
1: Toute proportion, j'y arrive. Et raison gardée, et à Radio Tchad, nous avons une rubrique qui s'intitule Chronique. Quand votre prix nous a tendu la perche, voilà, la chronique est portée justement sur la reconnaissance envers les artistes en général, et puis ceux du Tchad en particulier. Si on peut écouter la chronique culture de la semaine. La reconnaissance officielle d'un artiste constitue un grand honneur et une consécration, car elle légitime son talent, valorise son travail, renforce sa visibilité, encourage sa carrière et fait de lui un ambassadeur culturel de son pays sur la scène nationale et internationale. Justement, c'est sur cet élan que la culture tchadienne vient d'enregistrer une reconnaissance importante sur la scène internationale. L'artiste tchadien Afrotronix, de son nom à l'état civil Rimte Bai Caleb, a été élevé au grade de chevalier de l'Ordre des Arts et des Lettres par le ministère français de la Culture. Cette distinction prestigieuse récompense les artistes qui contribuent de manière remarquable au rayonnement des arts et de la culture dans le monde. Au-delà de la personne de l'artiste, c'est le Tchad, pays de Toumaï, qui a été honoré. À travers sa musique, Afrotronix développe un style original qui mélange les sonorités traditionnelles sahéliennes avec les rythmes électroniques modernes. Ce travail artistique permet de valoriser les racines culturelles tchadiennes tout en les projetant dans une dimension contemporaine et internationale. Cette distinction met également en lumière le rôle des créateurs comme ambassadeurs culturels de leur pays, le Tchad. Car par ses concerts et collaborations, Afrotronix contribue à faire connaître la richesse et la diversité culturelle tchadienne. Sur le plan diplomatique et culturel, cette reconnaissance illustre aussi l'importance de la coopération culturelle entre les peuples. L'art devient ainsi un véritable instrument de dialogue et de rapprochement entre les nations. Tout compte fait, cette distinction est à la fois une fierté pour l'artiste, mais aussi un signal fort pour la scène culturelle tchadienne. Elle montre que le talent, l'innovation et l'authenticité peuvent permettre aux artistes tchadiens de rayonner sur la scène internationale. Il est temps que nos artistes, artisans et intellectuels soient honorés et distingués chez nous et par nous. Mieux encore, de l'air vivant. Culturellement, à la semaine prochaine. Je n'étais pas dans votre tête lorsque j'écrivais cette chronique et vous avez dit exactement.
2: C'est exactement la même chose. C'est super puissant. Super puissant. C'est une réalité, je pense, qui devrait être considérée urgemment, de devoir encourager ceux qui œuvrent à faire la promotion du beau de chez nous. Parce que c'est un travail qui a plusieurs impacts sociaux, décomplexer les jeunes, leur faire sentir qu'ils sont bons, qu'ils sont assez bons, je pense que pourrait aider à réduire beaucoup d'incivilité au niveau de la sécurité. Ça a tellement d'impact au niveau économique que je pourrais passer une heure à raconter. Et définitivement, que cette occasion soit la bonne pour appeler ceux qui sont des décideurs à faire attention. Assez pour moi, en tout cas, définitivement, je pense que la chose culturelle, c'est la chose la plus importante. Que si on ne valorise pas notre culture, valorise pas qui nous sommes, je ne comprends pas le but d'investir autant à lutter pour défendre un pays. Qu'est-ce que c'est si la culture n'existe plus, si la culture n'est pas considérée? Je pense que ça se voit aussi dans nos actions un peu partout. Nous sommes complexés profondément, ce qui fait que c'est difficile de s'accepter soi-même. Je ne pense que ça, c'est simplement le reflet d'une certaine réalité qu'on devrait commencer à corriger. Oui, il y a des choses qui se font déjà, mais on peut faire mieux. On devrait travailler à donner un traitement VIP, comme j'aime le dire, à qui nous sommes, à notre identité. Notre identité par ou sort par l'expression culturelle.
1: Merci Caleb, Rahim Tobaï, Afrotronix. Mais il y a deux titres qui ont attiré mon attention. Et celui qu'on vient d'écouter est Sahari Côte. Mais dans Imini Côte, qu'est-ce que tu racontes?
2: Dans Imini, alors ça c'était l'histoire derrière. C'est qu'on était au nord, à Fada, pour prendre les images de la vidéo que vous avez vue au Daïe et d'autres images. Dans la voiture, on avait ces chansons que les chauffeurs ils jouaient sans arrêt. Et j'ai pris le sample de ces chansons qui étaient les chansons de résistance pour encourager les communautés ou les combattants qui résistaient et qui résistaient à toute forme d'envahissement. J'ai trouvé super fort parce que c'est mon combat. C'est refuser de se faire envahir. L'histoire derrière, ce que j'ai appris, c'est ça, c'est en Gourane. Et ces femmes des montagnes, quand elles entendent ces chansons, mais les guerriers qui sont au combat ne réfléchissent plus. Donc l'homme en toi surgit et je trouve la puissance de ce qu'envoie. C'est vraiment une œuvre culturelle tellement forte que j'ai décidé de faire de la place dans l'album et c'est l'une des chansons qui m'a le plus secoué sur l'album. Donc, encourager la résistance, montrer qu'on est fort, résister et refuser l'assimilation.
1: Merci Afrotronix. Donnons-nous le courage, la résistance et boostons la culture avec cette musique. Écoutons pour le plaisir de nos auditeurs Imini Côte.

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1: Voilà, une très belle sensation. Et petit à petit, nous sommes en train d'arriver vers la fin de notre entretien. Afrotronix, est-ce que tu as un message à l'endroit de tes fans? Ce qui veut dire qu'à l'humanité tout entière, qu'est-ce que tu leur dis?
2: Si j'ai un message, ce sera adressé d'abord à la jeunesse tchadienne, que nous avons une belle culture et que nous devrons, s'il y a une mission qu'on devrait se donner, qui est essentielle et nécessaire, c'est d'être les agents de la promotion du beau de chez nous. Nous devons travailler activement à changer le narratif sur le Tchad et aider à rendre l'expérience tchadienne belle. Et pour le reste du monde, j'aimerais que le monde se souvienne et se rappelle qu'ils sont tous partis d'ici. Nous sommes les ancêtres, nous sommes les descendants de Toumaï et que le Tchad appartient à tous. Quand ça ne va pas ailleurs, aux Iraniens, Américains, Russes, Ukrainiens, il y a moins de revenus vers le Yémen parce que c'est comme ça que cette ville a été montée. Quand ça ne va pas ailleurs, on a combattu, on est venu ici pour se reposer. Donc nous restons une terre d'accueil et qu'on serait toujours prêt à supporter et prendre la douleur du monde. Votre père mère, le Tchad vous attend.
1: Ok, Ninjamo Finjamena, autrement dit. Oui, c'est la fin de votre émission Plateau Culture. Nous remercions toutes les équipes de la radio et sans oublier l'équipe d'Afrotronix. Je ne peux pas les citer tous ici, mais Victorine et puis une autre à service, Kirikou.
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0: Mesdames, Messieurs, bienvenue sur ce magazine consacré à la migration interne. Pour parler des conséquences socio-économiques, nous avons rencontré un économiste, un analyste politique et aussi recueilli quelques témoignages des jeunes. Au micro, je suis Yana Matseline. À N'Djamena, la capitale du Tchad, plus jamais, l'on constate que la migration interne devient un phénomène inquiétant. De nombreux jeunes quittent leurs parents et activités champêtres, débarquant dans la capitale à la recherche d'une vie meilleure. Situation qui n'est pas sans conséquences. Écoutons les témoignages de ces jeunes à la recherche d'opportunités.
1: Bon, je vis ici à N'Djamena depuis 6 ans. Nous vivons dans une zone un peu reculée. Ces déplacements sont beaucoup plus pour mener notre vie à un niveau un peu élevé dans le domaine des études. C'est ça la cause de ces déplacements ici. Je suis, je peux dire, chômeur en temps terre, débrouillard aussi. Donc chaque chose a son temps. Quand on n'a pas encore une vie stable, on doit se chercher de gauche à droite à exister. Donc c'est pourquoi. Et on peut aussi dire satisfait d'une part concernant aussi les activités menées, aussi dont la rémunération concerne aussi le niveau de travail. Donc c'est ça. Des fois, la société nous ramène des arguments non fondés que non, elle est en faillite, ou ceux qui ont des contrats avec elle ne leur répondent pas vite. En fait, concernant le paiement, il n'y a pas une satisfaction totale, on peut le dire. On fait avec.
2: J'ai vu ici à N'Djamena depuis il y a de cela 3 ans. Je suis un étudiant en deuxième année à l'université de Mikoussi en sciences infirmières. Avant, j'étais à Bangor. Le fait de rester sur place, ça ne donne pas. Surtout pour un jeune, tu ne dois pas rester sur place pour plusieurs raisons. Pour les études supérieures, si tes parents n'ont pas de moyens, donc toi-même, tu peux, n'est-ce pas, tu peux venir ailleurs, tu peux chercher le petit boulot pour, n'est-ce pas, poursuivre tes études. Mais si tu restes dans ta localité sur place, je crois que parfois il n'y a pas des activités. Et là, c'est un peu compliqué. Tu ne peux pas t'en sortir. Donc, le meilleur choix, c'est de quitter ta localité et puis venir dans une capitale comme N'Djamena. Tu peux avoir un petit boulot. En travaillant, tu peux poursuivre tes études là, normalement. Là, il n'y aura pas de difficultés. Ici, à N'Djamena, il y a assez d'activités. Bon, ici, il n'y a pas de travaux champêtres, mais il y a quand même des chantiers et autres. Pendant les vacances, je travaille et c'est comme ça que je progresse. Il n'y a pas une mauvaise activité. Il faut se donner au travail. Quand on est jeune, on ne doit pas rester sur place. Ton boulot, c'est ton boulot. Je suis très heureux de ce que je fais comme travail. Et ça me donne le courage. Et ça me donne la force. C'est une bonne chose pour moi, quoi. Je peux me prendre en charge, en fait. Le travail est une source du bonheur. Le peu que je trouve là, ça me permet de faire mes petits besoins. Mais si je restais sans rien faire là, je peux pas m'en sortir, quoi. Je suis obligé de faire ce travail et en travaillant, je me libère.
0: Après les témoignages de ces jeunes en quête d'opportunités, nous nous sommes entretenus avec les spécialistes sur les conséquences socio-économiques de la migration interne. Docteur Yamingue Betimbay, analyste politique.
3: Dans le contexte tchadien, la migration interne est liée essentiellement à la recherche d'opportunités, parce que ce qu'on observe, c'est une migration qui est aussi caractérisée par la dimension économique. Donc c'est davantage une migration économique interne et qui se fait du milieu rural vers le milieu urbain essentiellement. Si on écarte une nouvelle dimension qui est en train de monter,

0: sont affectés par le changement climatique et donc il y a un dérèglement pluviométrique qui ne garantit plus des rendements agricoles ou des rendements pastoraux élevés. Mais à côté de ces facteurs liés aux productions en général, il y a aussi des conflits familiaux, des conflits sociaux qu'on observe parfois dans certains milieux ruraux. Et ce sont des conflits qui sont quelquefois interclaniques avec un poids plus élevé de certaines familles ou de certains clans sur les autres. Et à cause de ces conflits, certaines personnes sont obligées de quitter leur milieu classique de vie pour aller à la recherche des conditions de vie, mais aussi d'autres sites pour vivre. Il y a un facteur qu'on ne voit pas souvent, c'est la rigidité des pouvoirs locaux. Certains pouvoirs locaux sont très rigides. Au fur et à mesure, on se retrouve aussi en face d'une jeune génération qui n'accepte plus de supporter le poids de cette rigidité des pouvoirs locaux. Cela peut s'illustrer par exemple par le fait que dans certains villages, les terres se raréfient et donc ce sont soit les chefs, les membres des familles des chefs, ou bien ceux qui ont un peu plus de revenus, qui passent par les chefs de terre et qui ont accès aux terres qui sont encore productives. Et le reste des parcelles pratiquement non productives sont affectées aux autres. Lorsqu'il y a des contestations, ces contestations sont souvent sévèrement réprimées. Donc cette rigidité des pouvoirs traditionnels, en partie, contribue aussi à alimenter cette migration interne.
1: Bien, quel est l'impact de la migration interne sur les villes?
0: Ce qu'on observe, ce qui est souvent relevé, c'est la question de l'insécurité. Parce que, tort ou à raison, on considère que ce sont ceux qui viennent des milieux ruraux, qui ont très peu de moyens, très peu de ressources, qui vivent dans une certaine précarité et qui vivent à la lisière des villes, ils vivent dans les quartiers périphériques ou dans les villages environnants et qui interagissent au quotidien avec l'espace urbain. On met sur la tête de ces acteurs beaucoup de travers liés à l'insécurité. On dit qu'ils n'ont pas suffisamment à manger et donc parfois ils utilisent des moyens déloyaux pour accéder à des revenus. Parfois ils complètent leur alimentation par de l'alcool, par des stupéfiants et ça contribue à alimenter les insécurités dans l'espace urbain. Mais il n'y a pas que l'insécurité. Il y a aussi la promiscuité. Dans certains quartiers de certaines villes, on retrouve une surpopulation inquiétante. Par exemple, dans la capitale, à N'Djamena, il y a des quartiers où on peut retrouver une quarantaine ou une cinquantaine de personnes dans une petite concession avec à peine 5-6 maisons d'une pièce. Donc, il y a une promiscuité qui ouvre la voie aussi à d'autres problèmes, des problèmes de maladie, mais aussi des problèmes de malnutrition et ainsi de suite. À ces deux éléments s'ajoute une dynamique de ruralisation. Il y a une dynamique très forte de ruralisation des espaces urbains. Certaines villes prennent finalement l'allure des gros villages et certains quartiers de certaines villes prennent l'allure des villages au vu des phénomènes qui s'y déploient. Que ce soit dans la capitale ou dans certaines grandes villes, et il suffit de passer les week-ends dans certains quartiers pour avoir l'impression d'être dans des villages. Parce que ces migrants qui arrivent des milieux ruraux transposent leurs propres pratiques culturelles pour ne pas peut-être être totalement déconnectés. Donc par exemple, ils organisent des vastes festival de danse peut-être pas organisé ou de ce qu'on peut appeler des kermesses où l'alcool, la bière locale coule à flot, où les gens dansent toute la nuit et parfois même jusqu'au petit matin et même certains lundis matins, on les retrouve encore tout groggy dans ces espaces-là. Donc il y a cette dynamique de ruralisation de certains espaces urbains finalement qui sont aussi observés et ces dynamiques sont liées aussi à cette migration interne.
1: Mais comment faire pour freiner ce phénomène?
0: Vous avez une très grande question. C'est vraiment la question à $1000, si on peut le dire ainsi. Je crois que la meilleure façon de corriger un travers, c'est de s'attaquer aux causes du travers. Si on considère que la migration interne ouvre la voie à des problèmes, ça crée plus de problèmes que ça n'apporte des solutions. À tous les niveaux, il faudrait peut-être scruter les facteurs qui alimentent cette migration, qui alimentent ce phénomène et s'efforcer à couper ces facteurs. On disait tout à l'heure que la pauvreté était à la base parce que certains acteurs étaient à la recherche des opportunités. Aujourd'hui, il n'est un secret pour personne que les villes sont devenues très attrayantes, à tort ou à raison. Lorsqu'on est dans le milieu rural, on pense que la ville, c'est l'Eldorado. N'Djamena est perçue dans certains villages comme des habitants de N'Djamena perçoivent l'Europe ou les États-Unis ou le Canada. Donc, on a l'impression que ce sont des espaces où il suffit d'arriver pour s'en sortir. Peut-être qu'il faudrait déconstruire ces perceptions en apportant les opportunités dans le milieu rural. Quoi qu'on dise, il y a très peu d'opportunités dans le milieu rural. Quand on sort des grandes villes, on fait face à un niveau de pauvreté parfois effrayant. Il y a même des études, des instances gouvernementales qui confirment que la pauvreté au Tchad est davantage rurale qu'urbaine. Donc, c'est ramener les opportunités aussi dans le milieu rural. C'est aussi regarder de près comment certains conflits, même des

0: conflits familiaux sont gérés au niveau rural. Parfois, les acteurs provinciaux ou les acteurs nationaux réagissent sur le coup et après, on abandonne la population au contact de ses propres pouvoirs locaux avec parfois des travers qu'on n'imagine pas. Donc, c'est être assez regardant dans la gestion de ces conflits claniques, de ces conflits familiaux, de ces conflits sociaux finalement dans le milieu rural. Et c'est aussi veiller à ce que les pouvoirs locaux soient un peu plus corrects. Ça tombe bien que le Tchad soit en train d'amorcer un nouveau processus de décentralisation. Et cette idée de rapprocher davantage l'administration des administrés, de transférer certaines compétences qui sont jusqu'à là exercées au niveau national à des niveaux locaux, c'est quelque chose qui pourrait aider. Donc les collectivités autonomes devraient être soutenues par le pouvoir central à développer des politiques d'emploi sérieuses, à développer des initiatives d'emploi sérieuses d'abord et à être aussi très proches de ces problématiques. Je parlais des conflits, je parlais des questions de pouvoir et faire en sorte que ces problématiques ne contribuent pas à alimenter le phénomène de migration.
1: D'accord. Pour finir, quelles sont les propositions qui peuvent encourager les jeunes à rester dans leur village?
0: Je n'aime pas cette question parce que lorsque moi-même je suis en ville, je me vois très mal placé en train de demander à d'autres de ne pas venir en ville. Pourquoi moi je reste en ville et je ne veux pas que les autres viennent en ville? Je pense que ça aussi, c'est une question existentielle. On ne peut pas empêcher à des jeunes ruraux de se chercher en ville. La migration, elle est liée à la vie humaine. La mobilité est liée à la vie humaine. Les gens se déplacent qu'on le veuille ou non. Et donc, il faudrait aussi organiser cette migration, organiser cette mobilité, faire en sorte que les gens ne se déplacent pas pour rien. Peut-être aussi donner la possibilité à des jeunes ruraux de venir de temps en temps en ville et de repartir. C'est un peu ce que les Occidentaux font, par exemple, à travers des bourses de mobilité qui identifient certains jeunes avec certains profils et qui se déplacent. Si aujourd'hui, il y a ces initiatives au niveau des ministères comme le ministère de l'élevage ou le ministère de l'agriculture qui identifient des jeunes agriculteurs ou des jeunes éleveurs très efficaces et qu'on déplace, on amène en ville dans le cadre des voyages, d'échanges d'expériences par exemple, ça c'est quelque chose qui peut encourager des jeunes à rester sur place. Ça peut leur donner cette impression qu'il est possible de réussir au village et d'être reconnu en ville et d'être même sollicité en ville sans être totalement déconnecté du milieu rural. Donc il faudrait aller véritablement vers des postures et vers des solutions plus innovantes au lieu de rester dans le recyclage des anciennes solutions où on dit il faudrait obliger les gens à faire ceci, obliger les gens à rester chez eux quand ça ne va pas dans le village. Les gens sont obligés de partir. À mon avis, c'est véritablement aller vers des solutions plus innovantes.
1: Le phénomène de migration interne reste préoccupant. Les enjeux économiques sont immenses, tant pour les provinces dépeuplées que la capitale surpeuplée. L'économiste Hassan Abdoulaye Kabas nous donne son avis sur la question.
2: C'est un phénomène qui nécessite beaucoup d'attention. La migration des jeunes des zones rurales vers les villes est un phénomène très complexe. Ces jeunes sont influencés par plusieurs facteurs socio-économiques, culturels et environnementaux. En premier lieu, il y a le manque d'opportunités en milieu rural. Les jeunes des campagnes sont souvent confrontés à un accès limité à l'éducation, à la formation professionnelle, aux soins de santé, aussi aux infrastructures de base, comme l'électricité, l'eau potable ou les routes praticables, ainsi de suite. Cette situation crée un sentiment d'exclusion et pousse les jeunes à chercher une vie meilleure ailleurs. Ensuite, le chômage rural et la faible rentabilité de l'agriculture jouent un rôle majeur. L'agriculture, qui est l'activité principale en milieu rural, est souvent pratiquée de manière traditionnelle, avec peu de mécanisation et un accès limité au marché. Vous connaissez aujourd'hui dans nos campagnes, jusqu'à aujourd'hui, nous sommes à la phase de l'agriculture vivrière. Donc les jeunes aspirent à une vie moderne et à une autonomie financière. Se tournent vers les villes dans l'espoir de trouver un emploi, même informel, ou se lancer dans leur propre activité génératrice de revenus. Il faut aussi souligner l'influence des médias et les réseaux sociaux qui véhiculent une image attrayante de la vie urbaine. Les jeunes sont exposés à des modèles de réussite citadine, à des styles de vie modernes, à des opportunités perçues comme plus accessibles en ville que dans les campagnes. Cela crée une aspiration collective à quitter le village pour rejoindre le centre urbain. Les effets du changement climatique qui sont non négligeables, les dégradations des terres agricoles, aggravent cette situation aussi. Les sécheresses, les inondations, la baisse de la fertilité du sol rendent l'agriculture de plus en plus difficile. Tout cela combiné pousse les jeunes à abandonner les campagnes pour survivre.
1: Bien, quelles sont les difficultés liées à cette migration?
2: Les difficultés liées à cette migration sont d'abord d'ordre individuel et collectif. Ces jeunes migrants, bien qu'ils soient motivés par l'espoir d'une vie meilleure, engendrent de nombreuses difficultés tant pour des migrants et même que pour les villes qui les accueillent. Sur le plan individuel, les jeunes migrants font face à une forte précarité. Beaucoup arrivent en ville sans qualification professionnelle, sans réseau de soutien et sans ressources financières. Ils se retrouvent souvent dans des emplois informels, instables et mal rémunérés. Pour ne pas dire simplement dans le chômage pur et simple, le manque de logement les pousse à vivre dans des quartiers informels, parfois insalubres, qu'on appelle les bidonvilles, où les conditions de vie sont très difficiles. Et sur les plans collectifs, les villes sont confrontées à une pression démographique croissante. L'arrivée massive des jeunes migrants met à rude épreuve les infrastructures urbaines. Par exemple, les écoles sont surchargées, les hôpitaux débordés, il y a un manque de logement, insécurité, pollution, etc., etc. Cela peut entraîner une détérioration de la qualité de vie pour l'ensemble des habitants. Donc, en milieu rural, cette migration a aussi des conséquences. Par exemple, en milieu rural, cette migration provoque un déséquilibre démographique. Les campagnes se vident de leur jeunesse, ce qui affaiblit la main-d'œuvre agricole et freine le développement local. Les personnes âgées restent souvent seules, sans soutien, et les activités économiques rurales déclinent. Enfin, cette migration peut engendrer des tensions sociales et identitaires, notamment entre les jeunes qui viennent des villages et la population urbaine, en raison de la compétition pour les ressources, les emplois et les services.
1: À part la difficulté, monsieur, sur le plan économique, à quoi peut-on s'attendre de ce phénomène?
2: Sur le plan économique, la migration des jeunes vers les villes peut avoir des effets ambivalents, à la fois positifs et négatifs. Du côté positif, cette migration peut stimuler l'économie urbaine. Les jeunes apportent de la main-d'œuvre, de la créativité et de l'énergie. Ils peuvent contribuer à la croissance du secteur informel, à la création de petites entreprises, si on peut appeler ça entreprise bien sûr, à l'essor des nouveaux services. Cela peut dynamiser les marchés locaux et favoriser l'innovation, surtout si des politiques d'accompagnement sont mises en place. Cependant, les effets négatifs sont également importants, qu'il ne faut pas négliger. L'arrivée massive des jeunes non qualifiés peut accentuer le chômage urbain, créer une concurrence accrue pour les emplois et augmente la pauvreté. Le secteur informel, bien qu'il absorbe une partie de cette main-d'œuvre, reste fragile et peu sécurisé. Sans politique d'insertion, cette migration peut conduire à une marginalisation économique de nombreux jeunes. En milieu rural, le départ des jeunes affaiblit la productivité agricole et freine le développement local. Cela peut entraîner une baisse des productions alimentaires, une dépendance accrue aux importations et une augmentation de la pauvreté rurale. En somme, pour que cette migration soit économiquement bénéfique, il est essentiel de mettre en place des politiques équilibrées. Par exemple, le développement des infrastructures rurales, création d'emplois aux nouveaux locaux, formation professionnelle des jeunes, l'amélioration des conditions de vie en campagne. Nous espérons qu'avec la volonté de l'État, avec la décentralisation qui a été lancée il n'y a pas longtemps par les chefs de l'État, il y a un séminaire sur la décentralisation, et les chefs de l'État ont exprimé vraiment sa volonté politique de transférer les ressources vers les régions pour que les campagnes aussi se développent. Pour aussi renforcer les capacités d'accueil des villes, pour éviter que cette dynamique ne devienne un facteur de crise sociale et économique. Sur le plan économique, voilà les impacts.
1: Merci bien, monsieur, pour votre disponibilité.
2: C'est à moi de vous remercier, une fois de plus.
1: La migration interne est un phénomène complexe et préoccupant. Les enjeux socio-économiques sont immenses, tant pour les zones rurales dépeuplées que les milieux urbains surpeuplés. Les solutions demandent une approche à long terme de la politique gouvernementale afin de créer un avenir solide. Mesdames et messieurs, ce magazine a été réalisé grâce à la collaboration technique de Mahamat Nour Moussa Hassan et Abdoulaye Toche. À la présentation, Yanamad Céline. Merci pour votre oreille attentive. Merci pour votre oreille attentive.

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0: Mesdames et messieurs, amis auditeurs et mélomanes de l'émission Flashback, bonsoir et bienvenue à bord du Boeing 747 griffé au Naman pour un voyage musical d'une durée de 60 minutes. Ce soir, nous allons découvrir le parcours d'une figure emblématique de la musique tchadienne, auteur, compositeur et guitariste décédé sur l'axe Kélo Bongor le 3 septembre 2009. Né le 22 juillet 1966 à Sar, dans la préfecture de Moinchari, dans une famille passionnée de musique, son père jouait de l'accordon et de la guitare. Son grand frère était également passionné par les instruments de musique moderne. Après les événements de 1979, il s'installe à Moïsala où il forme le groupe Tout Bouge avec les frères Issa et Mamadou Ngapa. Il était guitariste, chef d'orchestre. En 1989, il entama une carrière en Afrique de l'Ouest, précisément à Abidjan, Côte d'Ivoire, avant de se rendre à Lomé au Togo. Il a créé son propre groupe Safi Music. En 2000, il enregistre et publie son premier album baptisé Persévéré. Il décède le 3 septembre 2009 dans un accident de la route sur l'axe Kélo Bongor, père de 7 enfants. À titre posthume, il fut nommé chevalier de l'Ordre national du Tchad par un décret le 5 septembre 2009 pour ses contributions à la culture tchadienne. Un espace culturel porte son nom dans la capitale tchadienne depuis 2011. Ses morceaux, à savoir Paix au Tchad, Zéphira et Persévéré, continuent de résonner dans nos cœurs. C'est Mohamed Emmanuel Nyalim, connu sous le nom de Sen Talino Manou. Mesdames et messieurs, Flashback, ce numéro de Flashback rend un hommage à sa famille biologique, sa famille artistique et à ses enfants. 3 septembre 2009, 3 septembre 2026, jour pour jour, cela fait 17 ans que le prince Manou Talino nous a quittés physiquement, mais un artiste ne meurt jamais, le prince Manou Talino dort. Flashback, c'est maintenant. Madi Mohamed Abdoulaye, comme tu veux.
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1: Mohamed Emmanuel Yalim, alias Talino Manou, est né le 22 juillet 1966 à Sarre, de père Yalim fidèle et de mère Thérèse. Talino Manou est le quatrième d'une famille de sept enfants. Sa famille, qui lui a d'ores et déjà réservé les conditions de devenir musicien. Son père jouait à l'accordon et à la guitare. Le grand frère était passionné des instruments de musique moderne. À l'école primaire, la vocation de Talino Manou de devenir musicien était clair et certains amis lui conseillaient de créer un groupe musical. C'est ainsi qu'en 1974, Talino Manou a fait ses débuts dans le groupe dénommé Les Amis de Bouta avant d'intégrer le groupe Succès Mélodie en 1975. Ses talents artistiques lui ont valu l'estime des frères Kalemi Toumsa avec lesquels ils avaient mis sur pied en 1978 le groupe Siksaï qui malheureusement n'a pas fait long feu à cause des événements de 1979 qui a ravagé le pays.

0: Suite à ces événements de 1979, Kanino retrouve les frères Issa et Mamadou Ngaba et de cette rencontre naquit le groupe Toubouche. Les talents de Talino Manou ne pouvaient guère laisser indifférents les nombreuses formations musicales qui évoluaient dans la zone méridionale du Tchad. C'est ainsi que l'orchestre Charijaz, à la veille d'un grand concert, a fait appel à Talino Manou pour remplacer un musicien à la guitare solo. Ce fut l'entrée de Talino Manou dans l'orchestre Charijaz qu'il prendra même à la tête, à la grande surprise de tout le monde. Des tournées s'enchaînaient, des nouvelles compositions de Talino rythmaient les pas des danses des mélomanes avec les titres comme Lola, Kadilor, Sophie et Khalité.
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0: Elino Manu est resté très peu de temps dans l'orchestre Charijas car sa vision artistique n'a jamais été partagée par les autres musiciens. Des dissensions ont occasionné son départ. Il intègre l'orchestre African Melody Rénové qui le courtisait depuis fort longtemps. En 1989, après une brillante carrière couronnée de succès dans African Melody Rénové, débute l'aventure ouest-africaine en commençant par Abidjan où il devrait s'inscrire à l'Institut des Arts Africains. Des contraintes lui ont amené à quitter Abidjan pour continuer à Lomé au Togo. Sa rencontre avec l'homme d'affaires Pedro Lazare a permis la sortie d'une cassette qui, malheureusement, a été mal diffusée. On y trouve des composition phare de Talino, Renaissance 5 kilos, en 1991. Son grand retour au pays marque la création de son propre groupe, Safu Music.
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En très peu de temps, le groupe de Talino enchaînait des tournées à l'intérieur comme à l'extérieur du pays et commençait à faire fureur. Tenance et convaincu de son art, Manu fait sortir son premier album dont le titre est Persévéré, qui comporte 7 pistes qui sont généralement basées sur l'amour, enregistrées intégralement à Avion en France et produit par le Tchadien Timothée Begpla, qui n'a pas hésité à manager l'artiste pendant un temps. Cet album a impressionné le CR Rochero, alias Taboulé, lors du cinquantenaire de N'Djamena. En 2002 et 2005, Talino Manu bénéficie d'un autre séjour en France et revient sur la scène après plusieurs années d'absence avec l'album Il faut oser, un album qui prône essentiellement la paix, produit par un jeune promoteur tchadien, Francis Adum Pako. Mohamed Emmanuel Nyalim, alias Talino Manu, chante dans les 3 langues les plus parlées du pays, l'arabe, français et sara, afin de bien faire passer son message d'amour et de paix entre les Tchadiens.

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2: Flashback, appel des auditeurs, et c'est notre rubrique aussi de cette émission. Alors, nous avons notre fidèle auditeur qui nous appelle de Bangor, monsieur Madi Dangaya.
3: Oui, bonjour, monsieur Nadilem.
2: Comment vous allez?
3: Oui, ça va encore.
2: Vous nous appelez de Bangor, ça va la famille?
3: Oui, ça va encore, la famille va bien et Bangor aussi se porte bien.
2: D'accord. Vous avez l'habitude de suivre l'émission Flashback, et c'est depuis quand?
3: Ça fait déjà longtemps que je suis ça, et entre temps c'était avec Idriss Makaïla.
2: Makaïla, oui.
3: Avant cela même, je suivais beaucoup cette émission parce que c'est une émission qui vous fait rappeler surtout les merveilles du passé. Vous savez, l'émergence de la musique a beaucoup donné des tonus aux auditeurs et auditrices. Mmh. Certainement, ceux de la génération de l'an 2000 jusqu'à de nos jours veulent également qu'il faut introduire ces innovations musicales pour qu'ils puissent également être des fidèles auditeurs de l'émission. Mmh. Alors, quant à mon avis, je pense que c'est pas mauvais, mais ce qui est surtout concret, c'est d'abord de faire revivre le passé. Parce que dans la rubrique, c'est dit qu'il faut d'abord écouter ce qui s'est passé à l'époque, l'ambiance de nos grands-parents jusqu'à nos jours. Oui. Alors, pour comparer, est-ce qu'il y a eu des innovations? Qu'est-ce qui se passe? Alors, donc, tout simplement, c'est pour vous dire ce que les auditeurs proposent. Pour leur génération, leur temps, c'est aussi bien. Mais on n'oublie pas également les merveilles du passé, c'est-à-dire la discothèque des papas.
2: D'accord. Ce numéro, nous rendons hommage à un artiste tchadien qui n'est plus, Mohamed Emmanuel Yalim, alias Talino.
3: Oui, effectivement, Talino, vous le savez, c'est... l'un des grands monuments de la musique tchadienne. Moi, j'ai eu à m'entretenir même avec Talino avant sa mort, lorsque l'album intitulé « Il faut oser ». Alors, j'ai eu à réaliser même l'émission « Hit Parade » dans ma radio locale avec Talino, mais malheureusement, la mort l'a arraché. Sinon, il a des qualités, il a des talents, il a vraiment beaucoup de talents, il faut le rappeler.
2: D'accord. Alors, merci beaucoup, monsieur Madi Dangaya. Et si vous avez également des propositions à nous faire pour améliorer cette émission...
3: Alors, effectivement, par rapport à des propositions... Moi, je voudrais dire tout simplement que, à travers des artistes tchadiens, surtout aujourd'hui, par exemple, nous parlons de Talino.
2: Oui.
3: Avant cela, il y a Maître Gazonga, il y a également Ahmed Pekos, ou encore le groupe Vox Tandile de Kielo, et Africa Melody, et Charidia, tout cela. Alors, je pense que si aujourd'hui nous pensons à cette génération musicale, c'est déjà un plus.
2: Oui.
3: Ma proposition est que si nous arrivons à faire revivre ces moments, c'est déjà pas mal. Parce qu'aujourd'hui, si vous écoutez les musiciens, les artistes, chanteurs, compositeurs tchadiens de cette nouvelle génération, ils font revivre la photocopie légale de ces anciens artistes. Parce que si vous écoutez tous les morceaux de cette génération qui est en train de chanter, alors vous allez vous rendre compte que ils font une photocopie, ils suivent d'abord ce que les grands frères ont fait, et là, cela vous rappelle que c'est un cachet particulier pour un bon mélomane tchadien qui a vécu l'époque, cette génération, avec l'actuelle.
2: Oui, parce que j'ai aussi Vox Tangile qui est aussi dans mon programme, et bien d'autres artistes, les anciens surtout, ou bien les anciens groupes qui ne sont plus là aujourd'hui, de nos jours. Et sinon, j'ai déjà fait entrer sur Gazonga, sur Subiana, sur Talino, c'est ce numéro, et puis je compte faire aussi d'autres choses. Mais je suis sûr que vous êtes un ancien fidèle auditeur de la radio Tchad. Et si jamais vous avez aussi des documents sur certains musiciens ou certains groupes qui n'existent plus aujourd'hui, n'hésitez surtout pas de me les envoyer.
3: Oui, effectivement, parce que vous le savez, si aujourd'hui nous nous rappelons de ce que nos grands frères musiciens, chanteurs, compositeurs tchadiens l'ont fait, et c'est déjà un plus, parce que c'est grâce à eux qu'aujourd'hui cette nouvelle génération musicale comme Simpson ou encore Ono Solo, bien d'autres, bien sûr, ceux-là. Alors, ça veut dire qu'ils ont imiter les pas de leurs grands frères. Et c'est déjà vrai. Pas mal. Mmh. Donc, si aujourd'hui, ces genres d'archives musicales, s'il y en a, on doit le faire pour envoyer à la Radio Tchad. Parce que la Radio Tchad, aujourd'hui, compte tenu des événements qui ont émaillé pendant des années, il y a la discothèque est portée disparue et ça, que vous vrai. Êtes en train de récupérer.
2: Ça,
3: donc
2: vrai.
3: S'il y a d'autres archives, nous devons toujours collaborer avec vous pour pouvoir, n'est-ce pas, réactualiser cela afin de mettre à l'aise nos mélomanes. Donc ma proposition est que chaque Tchadien qui m'écoute, qu'il a des archives musicales, il devait, n'est-ce pas, entrer en contact avec la Radio Tchad, particulièrement avec vous, monsieur Nadilem, parce que vous avez mis à cette année-là, vous êtes ancien animateur, avant d'aller à Niamey au Niger et revenir à Niamey. Oui. Alors donc, cette collaboration doit être mutuelle, doit être irrégulière, doit donner beaucoup de tonus à cette grande radio nationale.
2: D'accord. Ça me va vraiment droit au cœur, monsieur Dangaya. Merci pour votre intervention. Bien les choses également à la famille, surtout à ceux qui nous reçoivent du côté de Bangor. Donc, on garde le contact.
3: Oui, merci bien et merci à tous les mélomanes. Merci également à mes auditeurs qui m'écoutent dans le Maïkédi Est et Ouest aussi. Il y a beaucoup d'auditeurs qui nous écoutent aussi du côté de la Tandilé. Et je n'oublie pas aussi l'ex-animateur de l'émission, Ikaïla, Isma Kaïla, qui nous écoute aussi du côté de Toba dans le Logone oriental.
2: Oui.
3: Et aussi mes auditeurs de Onama Fada, que je suis venu en vacances auprès de la famille, également sur les radios Kalaïd. Donc je n'oublie pas tous les Tchadiens. Merci bien,
2: merci. Monsieur Nadia. Merci beaucoup, monsieur Madi Dangaya. Merci.
3: Très gentil.
2: Merci. C'était Appel des auditeurs et notre fidèle auditeur, voilà, un ancien fidèle auditeur de la radio du Chanel Tchadienne. Hein. Voilà, merci beaucoup. Ça nous va droit au cœur et puis on garde le contact. Et merci pour une fois de plus pour votre fidélité à l'émission Flashback.

0: Chanteur, guitariste, une figure emblématique de la musique tchadienne, Talino Manou, lauréat national du concours de la meilleure chanson organisé par la Fondation internationale pour la culture des arts africains en 1987, lauréat du concours de la meilleure chanson sur le MST SIDA organisé par le Bureau national de lutte contre le SIDA au Tchad en 1988, Mohamed Emmanuel Talino Manou est nommé dans l'ordre national du Tchad à titre posthume par un décret en date du 5 septembre 2009 pour service rendu à la République du Tchad au grade des chevaliers de l'ordre national du Tchad.
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Nino Manu devrait se rendre à Paris le 28 septembre 2009 pour sortir son troisième album. Malheureusement, le destin de l'homme est dans la main de Dieu. L'homme propose, Dieu dispose. Mohamed Emmanuel Nyalum, alias Nino Manu, est décédé le 3 septembre 2009 des suites de ses blessures occasionnées par un accident de circulation sur

0: C'est terminé pour ce numéro de Flashback. À la technique, Madi Mahamat Ablaye. Réalisation, Ablaye Toche. À vendredi prochain.
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2: Mesdames et messieurs, bonsoir et bienvenue dans ce journal à l'entame. Sachez que les travaux de l'atelier d'évaluation des systèmes nationaux des laboratoires de la santé humaine et animale ont pris fin hier à Radisson Blue, organisé dans le cadre du projet Sécurité sanitaire en Afrique de l'Ouest et en Afrique du Centre. Cet atelier a permis de partager des expériences en vue d'améliorer les systèmes nationaux des laboratoires de la santé humaine et animal au Tchad. Et c'est le directeur de laboratoire, Ota Mathieu, qui a clos les travaux. On fait le point avec Djedjim Tudimassal.
3: Les laboratoires jouent un rôle prépondérant dans l'anticipation des épidémies et le renforcement de la sécurité sanitaire humaine et animale. Et ce, à travers ses capacités de détection. C'est dans cet esprit que les techniciens de la santé humaine et animale ont jugé utile d'évaluer les systèmes de cet outil pour un meilleur diagnostic de surveillance épidémiologique et de la sécurité sanitaire humaine et animale. Pour relever ce défi sanitaire, le directeur de laboratoire, Ota Mathieu, appelle à une synergie d'action pour mieux coordonner la surveillance visant à trouver des réponses aux différentes pathologies au Tchad.
4: Pendant les 5 jours, nous avons feuilleté dans nos activités. Ceci nous a permis d'identifier nos faiblesses, nos forces et les opportunités. De toute cette évaluation, nous avons dégagé des pistes d'amélioration. Les résultats que nous avons obtenus montrent bien que nous faisons des efforts. Cependant, il reste du chemin encore à parcourir. Que dans l'avenir, nous puissions trouver un cadre pour analyser dans les détails les points retracés en termes de recommandations pour les transformer en actions qui pourront nous aider à améliorer les laboratoires et le système de laboratoire au Tchad.
3: Ota Mathieu promet enfin de transmettre les recommandations issues de ces assises aux autorités compétentes pour toute fin utile.
2: Djedjim Tidimassal, l'association Notre Avenir Jeunesse du Tchad, Agir pour le développement du Tchad, a organisé une conférence de presse hier au sein de l'ONAMA, conférence axé sur l'an 1 d'engagement, d'action, de solidarité. Et c'est le président du comité d'organisation, Béchir Chérif Issa, qui a animé cette conférence en présence de plusieurs invités. Dinabou Adamou, compte rendu.
5: La jeunesse tchadienne a tout majeur face à l'effritement de la cohésion sociale à l'ère du numérique est le premier thème de cette conférence. Un thème développé par Idriss Moussa et Bakit Ahmad Abdelkerim qui ont souligné l'inconvénient de la mauvaise utilisation du numérique. L'utilisation de l'outil numérique peut influencer les discours de haine et impacter la situation culturelle et socio-éducative selon Idriss Moussa. De son côté, Bakit Ahmad Abdelkerim a relevé les avantages liés à la bonne utilisation des outils numériques. Le deuxième thème de cette conférence, les défis de la jeunesse tchadienne au regard des exigences aux mutations du marché de l'emploi a été abordé par Dr Ali Abdraman Haggar et Dr Youssouf Ahmad Tiara. Pour Dr Ali Abdraman Haggar, face au chômage qui touche en particulier les jeunes, des opportunités sont possibles à travers le numérique. Pour saisir ces opportunités, il conseille de prendre des initiatives avec des projets crédibles. Abondant dans le même sens, Dr Youssouf Ahmad Tiara a indiqué qu'avec l'innovation professionnelle des marchés d'emploi, les jeunes diplômés doivent être pragmatiques pour s'adapter aux exigences liées au numérique. Deux thèmes qui ont donné lieu aux échanges fructueux entre les conférenciers et le public à majorité jeune.
2: Djenabou Adamou, parlons de l'allaitement des bébés dans les lieux publics, un phénomène qui suscite des réactions. Pour d'aucuns, cette pratique est tout juste une exhibition. D'autres considèrent comme un besoin naturel. Suivez plutôt ce reportage signé et Tomki Persévérance Diangran.
6: Allaiter un bébé est un geste qui répond à un besoin naturel exprimé de manière spontanée. Cela peut arriver dans des espaces publics ou dans les transports en commun. Mais dans certains milieux, ce devoir maternel est mal perçu. Quelques personnes rencontrées donnent leurs opinions.
7: L'allaitement, c'est un moment très précieux entre la mère et l'enfant. Ça doit être un acte intime que la mère et l'enfant ne devront pas s'exposer à dans les lieux publics. Allaiter un enfant dans un lieu public, ça suscite beaucoup d'inquiétudes sur les usagers.
8: Je suis contre. Pourquoi? pas pour une femme instruite. Nous avons des coutumes et il faudrait respecter ça. Il y a des gens qui n'aiment pas ça parce que c'est pas du tout bien à regarder une femme laisser ses seins, trouver un coin isolé pour allaiter son enfant.
9: Moi, je trouve que c'est un besoin naturel qui arrive. Pourquoi? Parce que quand le bébé commence à pleurer, il faut forcément que la mère puisse atténuer la soif de l'enfant, peu importe l'endroit.
6: Du côté des mamans, certaines d'entre elles disent ne pas tenir compte des regards des gens.
10: Moi, je m'en fous des regards des gens. Et dans un lieu public, je cache toujours mon enfant. Parfois, les gens vont vous dire que dans un lieu public comme ça, il faut aller te cacher d'abord pour arrêter l'enfant.
11: Ça ne me gêne pas sur les regards des gens. Ce qui m'importe, c'est que mon enfant pleure et je dois le satisfaire. Parfois, quand on part dans les places mortières, quand ton enfant pleure et que tu veux l'arrêter, ils vont dire qu'il y a beaucoup de gens. Pourquoi tu sors tes seins dehors comme ça, que ce n'est pas bien.
12: Dans nos coutumes, nous les Africains, il n'est pas bien d'exposer ses parties intimes en tant qu'une femme.
6: Pour le sociologue Arnaud Djilbaï, les présenteurs socioculturels peuvent expliquer certaines attitudes.
13: Il y a des gens qui portent un autre regard, mais nous voudrions dire simplement que ceux-là, ils sont encore sous le poids des présenteurs socioculturels. Donc, on voudrait préciser que allaiter un enfant n'est pas un problème. Mais s'il y a une partie de la culture qui doit donc déranger l'allaitement, ça serait une opportunité. Il faut simplement extirper cette mauvaise culture-là et la jeter loin.
6: Arnaud Djilbaï donne quelques astuces aux mamans pour éviter des regards interrogatifs.
13: La femme n'a pas besoin d'exposer une partie de son corps, ni d'exposer une partie du corps même de son enfant. Pour que cette dernière puisse allaiter son enfant, il va falloir qu'elle se couvre elle-même et en couvrant aussi son bébé. Par exemple, sous le drap des bébés, on peut bien l'allaiter sans gêne.
6: Au regard des avis des uns et des autres, il convient de noter qu'allaiter son bébé en public ne peut être considéré comme un tabou, mais un geste de survie pour le bébé. Cependant, pour ne pas indisposer les personnes autour de soi, les mamans sont invitées à mettre en pratique les conseils prodigués.
2: 23 heures passées de 7 minutes ici à Radio Tchad. Le journal se poursuit dans nos provinces pour s'enquérir des conditions de détention des prisonniers. Le délégué général du gouvernement auprès de la province du Guéra, le général Abdoulaye Ibrahim Siam, a effectué une visite à la maison d'arrêt de Mongo. C'est ce que nous dit Mahamat Oumar Moussal.
14: Le délégué général du gouvernement auprès de la province du Guéra, le général Abdoulaye Ibrahim Siam, accompagné de ses proches collaborateurs, a visité les différents compartiments de l'établissement pénitentiaire. Sur place, le premier magistrat du Guéra a rencontré l'ensemble des détenus et il leur a prodigué quelques sages conseils. Après avoir visité toute l'enceinte de la maison d'arrêt, y compris l'infirmerie et les lieux d'incarcération des femmes, le général Abdoulaye Ibrahim Siam a déploré les conditions de détention. Le délégué général du gouvernement auprès de la province du Guéra, général Abdoulaye Ibrahim Siam, a plaidé pour l'amélioration des conditions de détention et promis interpeller les autorités compétentes afin de trouver des solutions durables. De Mongo, Mahamat Oumar Moussal pour la Radio Tchad.
2: Mahamat Oumar Moussal, une session de formation professionnelle en mécanique automobile, menuiserie, hôtellerie et coiffure se tient depuis ce matin à Mtimane. C'est une initiative du projet de l'autonomisation des femmes et dividendes démographiques souhaite plus en partenariat avec le consortium AGRPS Badia. Objectif, renforcer l'employabilité et l'autonomie financière des jeunes filles et femmes vulnérables. Mahamat Abdelbanat Kourouma est en ligne pour les détails.
15: Dans la province du Saramad, l'accès à l'emploi pour les jeunes filles est un défi majeur. La promotion de métiers traditionnellement réservés aux hommes, tels que la mécanique automobile, constitue un levier puissant pour casser les stéréotypes de genre, favoriser l'inclusion économique et répondre aux besoins croissants en techniciens qualifiés. Le coordinateur national du consortium AGRPS Badia, Mahamat Koussou, a lors de son intervention précisé que l'équipe du consortium chargée de la mise en œuvre du projet Souhaite Plus reste au côté des participantes pour les accompagner pas à pas vers une autonomie complète, car l'autonomisation des femmes est le socle du développement de la société. Lançant les travaux, le délégué général du gouvernement auprès de la province du Salaman, Ahmad Choua Rosi, a qualifié la formation de chance précieuse et a invité les bénéficiaires à bâtir leur avenir. Amtiman, Mahamat Abdelbanat Kourma pour la Radio Tchad.
2: Voilà qui me fait cette édition. Merci de l'avoir suivi. Merci aussi à Guidi Rigobert qui a assuré la mise en onde. Au micro, je suis Melom Graziella. Je vous souhaite de passer une très belle nuit. À demain.

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2: Il y a des attitudes, des réflexes que l'on répète sans vraiment y penser. Peu à peu, ils nous amènent à nous renfermer, à nous durcir, à éviter une discussion ou à repousser une main tendue. L'idée de céder équivaudrait à perdre. Dire « je me suis trompé » reviendrait à se diminuer. Et sans nous en rendre compte, ce réflexe referme doucement des portes, des amitiés, des liens familiaux, des opportunités au travail, des chances d'apprendre, d'évoluer et parfois même d'aimer. Dans ce numéro de Reflets Croisés, nous allons explorer un thème presque invisible, mais profondément humain. Cette difficulté à reconnaître ses torts, autrement dit, l'orgueil. On en parle rarement, ou alors pour décrire les autres, mais presque jamais pour parler de soi. En votre compagnie pour cet épisode, Suleiman Abdelkarim, Emmanuel Nadingar, Halime Assadia Ali, Zara Brahim, qui fait son entrée dans l'équipe de Reflets Croisés, et moi-même, Hamza Benassan. Comme invité, nous accueillons le juriste Senoussi Mamad Ali pour apporter un regard externe, une sensibilité qui parle vrai. Avec lui, on va tenter de comprendre ce que l'orgueil représente pour lui, comment il le gère au quotidien et pourquoi nos fiertés comme nos fragilités peuvent parfois nous renfermer, nous retenir là où un simple mot pourrait tout changer. Bonjour à tous et bienvenue à ce nouveau numéro de Reflets Croisés. Bienvenue, monsieur Senoussi Mamad Ali.
3: Merci à vous et à toutes les personnalités ici présentes.
2: Monsieur Senoussi, selon vous, d'où vient cette difficulté presque universelle à reconnaître qu'on a eu tort?
3: Avant de commencer, je voudrais au préalable faire une observation. La première, c'est que étudier une thématique en lien avec comportement individuel ou bien personnel relève d'une science appelée la psychologie. Donc je ne suis pas psychologue, peut-être les auditeurs vont en prendre acte et donc relativiser un peu ce que je vais développer comme une propre expérience. Donc il ne peut pas faire foi par ailleurs parce que c'est une science en tant que telle.
2: Alors, tout à fait, on est d'accord avec vous. Vous êtes sur ce plateau comme opinionniste, donc vous donnez votre opinion par rapport à votre expérience, par rapport à votre vécu, par rapport à comment vous appréhendez l'orgueil.
3: Voilà, donc quand on parle de l'orgueil, de l'arrogance, en soi, c'est déjà une qualification péjorative. Quand on vous dit vous êtes arrogant, c'est péjoratif, c'est pas positif. Parce que vous prenez un air qui n'est pas réellement le vôtre, parce que vous êtes au-dessus de là où vous devez être. Et donc vous traitez les autres comme s'ils ne sont rien du tout. Et ça pose un problème dans beaucoup de contextes, respectant aussi l'homme en tant qu'être humain qui doit être respecté par ailleurs. Vous savez que le fait de ne pas reconnaître son tort est une fierté individuelle. Pour dire que si je reconnais mon tort, c'est que j'avais des faiblesses. C'est là où vient le problème. Et c'est pour ça que quand on dit, vous voulez parler à quelqu'un de son arrogance ou lui reprocher quelque chose. Ne le dites pas devant les autres, parce qu'il n'acceptera jamais. Donc il faut le dire à neuf. Et c'est pour ça que quand vous parlez devant tout le monde, vous reprochez à quelqu'un une attitude, un comportement, c'est-à-dire vous l'insultez. Donc l'idéal aurait été que vous le lui parliez en privé et donc il pourrait reconnaître éventuellement ses défauts. Donc l'idée venait du fait que quand on est dans un environnement où chacun se cherche à se positionner sur le plan social, le positionnement dépend donc de la place aussi des autres. Donc vous cherchez une place qui veut dire une place beaucoup plus haute. Donc soit que vous devenez par nature, par essence, quelqu'un d'hautain, ou alors vous restez à votre place mais vous méprisez les autres. Vous les considérez comme qu'ils ne représentent pas du tout quelque chose. Et donc dans les deux sens, ça pose un problème. Et donc dans ces deux situations, vous ne pouvez pas reconnaître un tort parce que vous êtes censé représenter un idéal pour vous-même. Les études sociales et psychologiques ont démontré, par exemple, chez un enfant. Un enfant a un idéal type qui est son père pour les garçons. Et la fille, c'est sa mère. Donc quand la fille essaie de ressembler à sa mère, elle essaie de prendre la hauteur. Et donc, cette façon de prendre de la hauteur, dès lors qu'elle a l'impression d'avoir atteint le seuil de sa maman, elle refuse qu'on lui reproche. Et donc, quand elle fait quelque chose, on lui dit de ne pas le faire, elle se compare avec sa maman et donc elle refuse de se souscrire à une autre logique. Donc, ça vient, la genèse de la chose vient de là. Donc, c'est un comportement purement inné chez une personne, de rester soi-même en restant dans sa propre logique, dans sa propre fierté, mais qu'on peut peut-être analyser sous deux angles. C'est ma façon aussi de traiter cette question éventuellement, de la traiter sur le plan purement social.
2: Ok, merci monsieur. Justement, en parlant d'enfants, par exemple, chez nous au Tchad, très souvent, quand on est petit, là, et on nous dit, le gamin qui joue, qui se bat, tu rentres chez toi, tu pleures, on te dit de ne pas pleurer, c'est-à-dire de ne pas accepter que quelque part, on peut perdre quelque chose. Est-ce que cette façon d'être dur déjà dès le bas âge ne peut pas avoir conditionné notre attitude de toujours rester fort, debout et ne pas céder?
3: Oui, vous avez raison. L'environnement affecte le comportement de la personne. Quand vous êtes dans un environnement où un papa, une maman, un grand frère, un frère, un voisin, on vous reproche souvent une telle attitude, vous changez, vous essayez de changer pour aller vers une autre direction. Alors, il y a deux façons de traiter les choses. Ce n'est pas universel, cette façon de traiter. Il y a des cas où, par exemple, on vous dit de ne pas céder. On vous conseille souvent d'avoir une force de caractère, c'est-à-dire dire que mon fils, il est quand même fort. Ça donne quand même une impression d'avoir réussi
2: à faire quelqu'un. Encore, certains parents te disent, vas-y te battre, pourquoi tu reviens?
3: Une force de caractère, voilà.
2: On t'amène pour aller vers...
3: Parce que ça donne une fierté à la famille, qu'on a tel enfant qui est fort. Et d'autres qui, par contre, adoptent une approche beaucoup plus simpliste de la vie, parce qu'ils exposent leur enfant, à la limite, à des risques de la vie. Quand vous vous exposez à vous opposer systématiquement aux uns aux autres, un jour vous allez subir quand même. Vous allez subir, il y a pas de doute. Quelle que soit votre force, vous aurez quelqu'un qui est plus puissant que vous. Quelle que soit votre façon d'être arrogant, vous aurez quelqu'un plus arrogant que vous. Donc vous allez subir. Donc les parents les plus sages, et certains le font, et il existe bien évidemment, ils vous disent, évitez de vous battre. Soyez calme à l'école. Je ne veux plus jamais qu'on me rapporte des comportements ou une attitude négative quelque part. Ça se dit, hein. Nous, depuis le bas âge, je me rappelle mon père qui dit, c'est lui qui se bat à l'école, je vais le battre à la maison. Et il le fait systématiquement. Et malgré tout ça, on se battait, hein, tout le temps. Mais quand même, ça nous revient à l'esprit quand même d'éviter au maximum de tomber dans ce piège. Donc l'environnement affecte la personne et donc affecte notre comportement au quotidien. Et donc ça nous rend beaucoup plus vulnérables face à la menace auquel nous vivons. Ça, c'est une évidence.
2: Est-ce que reconnaître et dire j'ai tort, à votre avis, hein, peut devenir une force, peut-être même une preuve de maturité, celle qui peut nous conduire vers une véritable intelligence émotionnelle?
3: En fait, reconnaître son tort, tout naturellement, on ne peut pas parler dans une émission comme ça, peut-être la jeunesse va suivre ça de bout en bout. Reconnaître son tort, c'est un acte positif. Alors, il suffit de savoir maintenant dans quel contexte il faut reconnaître son tort. Je disais tout à l'heure, d'abord, ne pas subir le reproche en public, donc vous obliger à répondre en public que vous avez tort. Ça, personne ne le fera. C'est des cas très rares. Mais pourquoi celui-là, normalement, c'est moi qui ai tort, et finalement, c'est lui qui présente des excuses, qui reconnaît avoir tort. Parce qu'il veut lier un lien très fort avec vous. Et il y a peu de personnes qui perçoivent cette qualité relationnelle. C'est dire que malgré que ce que telle personne m'a fait, je cède parce que je voulais garder des liens forts avec cette personne. Alors que d'autres vont considérer ça comme une faiblesse. Et donc, en considérant comme une faiblesse, ils estiment nécessaire de vous mettre au bas, c'est-à-dire vous piétiner. Et là, ça ressuscite encore une autre forme d'arrogance qui n'est pas facile à étouffer. On dit souvent que la personne qui cède doit être comprise par l'autre partie. Et donc, ça simplifie la vie en commun. Mais si, en revanche, l'autre personne ne comprend pas que quand vous cédez, c'est pour donner plus de chance à la vie cordiale, aux relations intimes, à continuer par rester ensemble, etc., l'autre personne considérera comme une faiblesse extrême et donc se comporte de manière négative avec vous. C'est-à-dire, il veut tout le temps vous mettre au plus bas, au plus bas. Et quand vous réagissez, ce n'est plus évident de revenir. Et les études ont démontré que à chaque fois que la personne continue dans un sens pour être simple, il ne faut pas la forcer à aller plus loin. Si vous la forcez, elle revient, mais elle ne sera plus même comme les autres. Elle va changer carrément de modèle de vie. Donc, c'est impossible de la rapprocher complètement.
2: D'accord. Jusqu'ici, on a parlé d'orgueil comme un défaut. Est-ce qu'il y a des cas où l'orgueil peut être quelque chose de positif, peut être quelque chose qui nous protège?
3: C'est très peu. Moi, j'ai du mal un peu à cerner cette question. C'est pas la question celle-là, mais la question de l'arrogance elle-même. C'est-à-dire, il y a deux fois où, moi, ma propre expérience, j'étais étudiant et j'étais dans un environnement où les gens estimaient un noir venant d'Afrique, parce que là où j'étais, en fait, les gens estimaient que l'Afrique, il y a toujours la pauvreté, la misère, et donc les conditions n'étaient pas favorables. Donc, ils estimaient que nous venons d'un environnement où nous n'avons pas la culture nécessaire, nous ne sommes pas des personnes civilisées, bref. Alors, on est dans un environnement où il y a des jeunes qui avaient assis sur des moyens importants, et donc l'attitude qu'il faut changer, c'était de mieux s'habiller. Et ça, j'ai eu tort de le faire, ça je l'ai dit. Parce que mon père, quand je partais en études à l'étranger, me dit, ne suis jamais les autres, parce que vous n'avez pas les mêmes chances, les mêmes conditions de vie. Chacun a son destin, donc ne te compare pas aux autres. Il m'a toujours conseillé. Mais j'ai utilisé cette arrogance en essayant donc de me comporter de manière telle que ils avaient compris que moi aussi, je ne suis pas rien. Et donc, j'évitais de trop parler avec les autres. Je m'habillais trop bien même, à juste titre, parce que j'ai dépensé quasiment mes moyens pour ça. Et en classe, j'ai fait un effort extrême pour avoir de bonnes notes. Et subitement, les relations commencent par s'améliorer et les tensions en classe baissent. Et on a développé une amitié extraordinaire. Et c'est pour vous dire que l'une des filles de notre classe, dont son père était bourgeois, elle est marocaine, hein, je ne citerai pas son nom, mais il y avait une longue anecdote, dont on avait des relations, j'ai failli même l'épouser à la fin. Et je ne l'ai pas fait au motif que je ne savais pas qu'est-ce que je deviendrais en rentrant au Tchad. Est-ce que je peux la mettre dans des conditions? Ça, c'est une anecdote. Alors, l'idée, fondamentalement, l'arrogance peut servir à régler ponctuellement. Mais il ne faut pas que ça devienne une attitude durable. Ouais. Sinon, ça devient ingérable.
2: Cher ami, quelqu'un a quelque chose à ajouter?
4: Moi, je voulais juste demander, au-delà du fait d'avoir une arrogance un peu positive, est-ce que ça peut être un motif de fierté, quelque part?
3: Le motif de fierté, c'est différent. Ça, c'est l'amour de soi. L'amour de soi, c'est pas négatif. C'est-à-dire que vous avez une certaine capacité à faire certaines choses. Vous avez la confiance en soi, que vous êtes utile, que vous pouvez faire quelque chose. Tout ce qu'on vous demande de faire, vous le faites. Ça, c'est une fierté en soi. En revanche, l'arrogance, c'est au-dessus de ce que vous êtes réellement. C'est-à-dire, vous prenez un air qui n'est pas le... C'est pour ça que ça contredit certaines ambiances, certains environnements. Tout le monde vous voit, mais c'est monsieur la question. Alors, dans ce contexte, tout le monde s'attend à ce que vous chutez. Et c'est ça la conséquence. Parce que quand vous chutez, tout le monde riait. J'ai discuté avec quelqu'un. Vous savez que, par exemple, sur les questions des mariages, il y a des mariages, vous voyez, des gens où les filles sont mariées à des prix exorbitants au niveau de la dot. Alors, quand les gens voient ça, ils développent une certaine forme de jalousie parce qu'ils vous voient très au-dessus. Alors, quand il y a le moindre problème dans ce foyer, ça se diffuse rapidement parce que les gens veulent vous voir chuter. Et c'est pour ça que l'arrogance devient une problématique qui n'est pas facile. Mon père, et j'y reviens souvent, il est extraordinaire. Je vous l'ai dit, c'est un homme qui m'a beaucoup marqué alors que je n'ai pas trop vécu avec lui. Il me disait, si Dieu te donne la chance d'avoir soit un positionnement social élevé ou soit des moyens, essaie toujours d'avoir un pied là où Dieu a voulu que tu sois et un pied avec les gens avec lesquels tu vis. De sorte que quand il a une chute, ça, tu perds le privilège ou les moyens. Donc tu vas rester au moins avec le pied qui était sur terre. Donc tu n'auras pas à subir le choc de la vie. Et ça, je l'ai respecté scrupuleusement. Donc à chaque fois, quand j'étais en fait la plus haute fonction que j'avais assumée, j'étais inspecteur général d'État où il y avait des gardes rapprochés, Madame Zara connaît bien, au niveau c'est la DGSI qui nous protégeait. Alors les gardes de corps ont ferme instruction de ne pas refuser à quelqu'un d'entrer à la maison. Et donc je restais sur la natte avec des chaises dans la rue, je me promenais avec mon chapelet, je marchais, je faisais mon attitude correctement. Et ça m'a permis même quand j'ai quitté la fonction parce que j'ai connu un peu de démêlés, mais à la fin, personne ne me reprochait de quoi que ce soit parce que j'étais resté 2-3 ans en période de vache morte, comme on dit, mais j'étais resté moi-même sans me soucier du reste.
5: Alors, moi, je veux rebondir sur la question du foyer et en évoquant l'aspect qui peut être positif sur le fait de reconnaître ses torts. Parce qu'en général, l'éducation de base inculque plus aux garçons cette culture d'orgueil et de ne pas reconnaître les torts. Et ça a un impact sur les foyers. Alors qu'aujourd'hui, dans la plupart des foyers, c'est aussi la cause de beaucoup de problèmes. Le fait aujourd'hui d'apprendre ou bien de réinculquer cette culture de reconnaître ses torts pourrait permettre de réduire les conflits au sein des foyers.
2: Tout à fait, je suis d'accord.
5: Je dirais que ça serait vraiment très utile et réduirait également le nombre de divorces.
3: Tout à fait. C'est-à-dire que dans nos sociétés, on dit aux garçons d'être autoritaires au foyer. Et on demande à la fille d'être souple et à chaque fois que même si le mari a tort de présenter des excuses. Exactement. Ça règle beaucoup de problèmes. C'est vrai, hein, c'est dans notre culture. Et il m'est arrivé une fois, un jour, j'ai commis une petite bêtise, j'ai failli faire quelques petits problèmes et à la fin, je sors de la maison, je ne mange pas le matin, je ne mange pas à midi, je ne mange pas. Et le lendemain, en sortant de la maison, j'appelle mon épouse et je lui présente, je dis, excuse-moi parce que c'est ce qui s'est passé hier, j'étais en dehors de moi-même. Et elle commence par pleurer parce qu'elle s'est rendue compte quand même que je suis aussi ordinaire.
5: Pour une fois.
3: Parce que je donne l'impression d'être autoritaire, mais enfin, elle a compris que ça crée beaucoup de charme dans les relations. Et donc, reconnaître son tort, je crois que c'est un atout. Et il faut que les garçons changent d'attitude, je crois. Il faut vulgariser cette approche.
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2: Il n'y a pas d'autres questions, c'est bon? Ouais, d'accord. Oui.
6: Zara a parlé de la question du foyer. Parce que on voit parfois que le fait de dire on est égaux veut dire que moi aussi je suis. Est-ce que c'est par rapport aux valeurs qu'on incarne ou bien être égaux. Ça, c'est tout comme on n'est plus à l'écoute. On ne peut plus accepter.
5: Justement, au fait, on est cadré. Hein? On est cadré, que ce soit à travers nos cultures, que ce soit à travers nos religions. Chacun a des obligations et des droits de part et d'autre. Et chacun saura quelle est sa place, quelle est sa limite. Surtout dans notre culture tchadienne, on sait quelles sont vraiment les responsabilités, les droits, les obligations des hommes. La femme également sait qu'est-ce qu'elle a à faire dans un foyer. Mais le fait que ce soit répétitif et que ce soit inculqué que la femme devrait s'y systématiquement accepté par simple orgueil, que l'homme a toujours raison, quelles que soient ses fautes. Et il y a vraiment de l'exagération qui pousse vers une injustice. Et ça, c'est ça qui va amener les femmes à se révolter. Non pas pour dire qu'elles sont égaux, mais pour refuser cette injustice qu'elles vont continuer à subir. Des infidélités, des injustices interminables, mais qu'on demande toujours à la femme dans le foyer d'accepter et à l'homme de ne pas reconnaître. Aujourd'hui, comme il l'a dit, le fait juste de reconnaître deux fois, pense que comme on le dit, péché avoué à moitié pardonné. La femme pourra l'accepter et passer là-dessus. Mais le fait de dire souvent, l'homme ne reconnaît jamais ses torts. On entend tout le temps ça. Et ça brise énormément de foyers. Donc c'est pas vraiment une question d'ego. Mais c'est une question de justice à un moment donné et de reconnaître surtout ses torts. Et même si l'homme doit être orgueilleux, il doit modérer son orgueil pour ne pas détruire quand même toute une famille.
3: Un équilibre.
5: Oui, il faut vraiment trouver le juste équilibre.
4: Moi, je pense que ça dépend de la façon dont on appréhende cette question d'égalité. Parce que ça peut plutôt conduire à une complicité dans le couple, au point de paraître même orgueilleux tous les deux, mais de pouvoir affronter ensemble le régal extérieur. Donc c'est plus comment on l'appréhende, mais comme le dit Zara, on place l'orgueil et on fait subir des injustices quotidiennes et on ne reconnaît jamais ses torts. Donc ça crée une révolte qui ne va pas aider le foyer à être stable.
6: Je crois que la complicité est un élément très important. Mm-hmm. Je voulais rebondir d'abord sur la conclusion de la présentation. Il faut être soi-même. Ouais. Il faut être moi-même. C'est-à-dire qu'en dehors de moi-même, on a conçu une autre personne et c'est ça qui fait beaucoup de problèmes. Vous savez, la question du couple, comme l'a dit, je voudrais prendre un cas que j'ai vécu avec ma défunte femme. Nous, on s'est mariés très tôt, on était à l'université ensemble, n'est-ce pas? Elle a fait le droit pendant que moi, je faisais d'abord la médecine et puis je suis venu aux finances. Alors, vous savez, jalousie mal placée. Ma femme, elle travaille, elle bosse, comme moi aussi, j'ai besoin de bosser. Quand elle va à l'université, elle finit ses cours, elle fait ses recherches, et il y a des professeurs qui viennent lui donner encore des informations. Donc, à Brazza, on était au campus, et souvent, 21h, moi j'arrive à la maison, je vois pas ma femme. Elle rentre à 22h, 22h30. Un jour, je me suis pris la tête. Alors, quand il rentrait, j'ai dit, mais c'est quoi ton histoire là? Tu rentres tard, c'est quoi ça? Cette histoire-là. Oh, il y a quelqu'un qui s'est glissé pour me dire, mais ta femme, là, il est toujours là-bas, là, avec...
4: Ah ouais.
6: Et on a passé la nuit, là, sans se dire, moi, j'étais boule tout. Ça a duré deux jours. Et puis, je me suis remis en cause. J'ai dit, mais au fait, qu'est-ce qui se passe? Quand elle est revenue, je me suis assis avec elle. J'ai dit, mais écoute, j'étais en colère, c'est vrai. Mais j'ai appris que c'est quand tu es là-bas, c'est ça. Alors, elle me dit, mais qui t'a appris? Et je lui ai dit, c'est telle personne, tel étudiant qui m'a dit. Elle me dit, ah bon? Mais tu sais pas que ce même étudiant-là, quand il me rencontre là-bas, il me dit qu'au lieu d'être à l'université, toi, tu es dans les quartiers. Je dis, ah bon? Depuis ce soir, on a compris que le serpent qui est au milieu, là, c'était celui-là. Mmh. Et quand on a commencé par marcher ensemble, on revient, le gars n'a rien compris et puis il a disparu. En tout cas, ça nous a permis quand même de développer une complicité. Mmh. La communication est d'abord importante.
2: On va reprendre, M. Sanoussi, juste après ce petit break musical, avec vous et avec votre question. Souleymane, qu'est-ce que tu as prévu pour nous?
3: Merci Hamza. Donc pour respirer, comme tu le dis un instant, nous allons écouter Hello de Lionel Richie. Lionel Richie, c'est l'Alabama qui rencontre la soul américaine des années 80, membre fondateur des Commodores avant une carrière solo extraordinaire. Il a fait de Hello l'une des ballades les plus reprises au monde. Et le clip vidéo de 1984, vous en souvenez, où il tombe amoureux d'une étudiante qui sculpte son buste. Une chanson sur le fait de chercher à être vu par quelqu'un qui ne voit pas. L'ironie est belle, vous en conviendrez. Cette ballade iconique explore la vulnérabilité dans la relation à l'autre,
1: Hello, is it me you're looking for? Cette question simple résonne profondément avec notre thème, l'orgueil qui cherche l'autre tout en se protégeant, qui veut se montrer tout en restant inaccessible, vouloir être vu, mais sans baisser sa garde. Écoutons.

0: Merci Suleiman pour ce choix musical. Je pense qu'on est restés tous sidérés en train d'écouter cette chanson qui nous traversait les veines, les corps. Vraiment, merci, merci, merci. On revient au plateau, chers auditeurs de Reflets Croisés, et on reprend avec notre invité, Senoussi Mamatali. Je vous donne la parole, allez-y.
1: Voilà, je disais que l'orgueil dans les... C'est-à-dire comment est provoqué l'orgueil chez l'homme. Et donc comment est provoqué, c'est quelquefois, on a convenu tout à l'heure dans nos échanges qu'il s'agit bien d'une mauvaise éducation, qui fait en sorte que la personne n'arrive pas à devenir soi, à rester humble et à corriger certains défauts. Mais il y a une attitude qui est un peu bizarre aussi, qui est connue à N'Djamena. Si quelqu'un, en fait, même une jeune personne qui a un peu de moyens, moi j'ai connu ça, je voyais ça chaque fois. Et un jeune homme à 20-25 ans, il a un peu d'argent, il a gagné un peu d'argent, une belle voiture, une belle villa, il a un peu d'argent. À chaque fois qu'il met la main dans la poche, il a des 10 000 qui sortent. Et les gens de 40-50 ans l'appellent grand, grand, grand. Ouais. Et il change d'attitude. Il change d'attitude, mais il se comporte comme grand. Et donc, il méprise tout le reste et vous n'allez pas le contrôler. Et donc, j'ai vécu un cas similaire où quelqu'un dont son père l'a laissé une entreprise à gérer, il commençait par gérer et les grandes personnes l'appelaient grand. À chaque fois qu'il a des occasions, il vient. Par exemple, si un de ses amis a une occasion de mariage ou quelque chose comme ça, il achète des Gessner pour une dizaine des amis et il fait ça. Alors, tout le monde tournait autour de lui. Il est devenu tellement hautain qu'il dépensait sans compter pour satisfaire, pour maintenir son arrogance. Et subitement, il est surendetté et il est actuellement en prison. Vous voyez où ça mène aussi l'arrogance.
0: Mais c'est celui-ci, dans un couple, dans une famille ou au travail, qu'est-ce que l'orgueil abîme en premier selon vous?
1: Abîme le respect. C'est-à-dire subitement, on ne se respecte plus. Et ça, c'est une chose qui est visible, perceptible. On n'arrive pas à transcender cette attitude. Parce que déjà, quand on est orgueilleux, on crée un obstacle relationnel. Et c'est pour ça que vous voyez beaucoup de foyers ne tiennent pas parce que dans le comportement des uns ou des autres, ou même une seule personne arrogante peut créer une situation. Donc l'arrogance dissipe le respect. Et donc qui dissipe le respect empiète sur l'amour et qui empiète sur l'amour fait développer la haine. Et donc c'est une chaîne qui n'est pas bien parce que ça laisse énormément de conséquences.
0: Et maintenant, on est à l'ère des réseaux sociaux. L'orgueil passe par l'image, ne pas s'excuser en public, effacer un commentaire ou plutôt admettre qu'on s'est trompé. Poster pour paraître plus fort qu'on ne l'est. Est-ce que ce n'est pas une nouvelle forme d'orgueil, plus discrète, mais peut-être même plus toxique?
1: La question des réseaux sociaux construit des personnalités et déconstruit en même temps. C'est-à-dire, en un jour, vous pouvez être une bonne personne et le lendemain, une mauvaise personne. Et donc, c'est un moyen de communication qui n'est pas bon à affronter. C'est-à-dire, vous ne pouvez pas faire face. Alors, les réseaux sociaux, vous voyez, dans une telle situation, est très sérieuse. Elle nous fait des choses qu'on ne voulait même pas les dire. Parce que quelqu'un peut couper un passage et vous voyez le tort que cela peut créer. Donc, il faut qu'on fasse très attention. Donc, dans les réseaux sociaux, puisque tout le monde suit, les jeunes, les grands, les petits, présenter des excuses semble être difficile, mais je pense que c'est même mieux. C'est même mieux de le dire très tôt pour étouffer tout débat sur une question simple.
0: Quelqu'un a quelque chose à ajouter?
1: Peut-être, madame Halima.
2: Non, c'est vrai qu'aujourd'hui, l'usage des réseaux sociaux amplifie ce qui ne devait pas l'être. À travers les réseaux sociaux, on peut construire des personnages comme on peut en détruire. Ouais. Et je pense que c'est lié plus à la mauvaise utilisation. On n'a pas réfléchi sur les opportunités que nous apporte aujourd'hui le développement de la technologie, l'avènement des réseaux sociaux. Et comme le dit Senoussi, ça peut être aussi un moyen pour pouvoir un peu formater notre jeunesse pour avoir plutôt un orgueil plus positif que négatif. Ouais. Et comme c'est le moyen où tout le monde se retrouve, le privilégier peut-être dans la communication, dans la sensibilisation, dans l'éducation de la jeunesse.
0: Et pour en finir, si on devait réapprendre à dire « je me suis trompé », selon vous, par où il faudrait commencer?
1: Ah, ça, c'est pas évident. Ça, c'est pas évident. Quand il faut voir le regard des uns et des autres pour dire que c'est pas facile. Quand vous voyez les gens, vous pouvez dire à Suleiman pardon, mais vous pouvez pas, peut-être pas dire à Zara pardon, vous pouvez dire à Halima pardon, etc., etc. C'est-à-dire, le regard affecte le comportement de la personne. Vous dites, je vais réagir, mais je vois telle personne qui me respecte pas. Et quand je réagis, je m'abaisse. Donc c'est pas évident. C'est pour ça que dire pardon ne peut être qu'individuel. C'est-à-dire, vous pouvez dire pardon à une personne, à un groupe de personnes à qui vous avez confiance dans leur attitude, dans leur perception de ton pardon. Mais en revanche, tu ne peux pas devant tout le monde tout le temps dire pardon parce que c'est une faiblesse. Dans nos sociétés, de toutes les manières,
0: Moi, je me souviens quand même, il y a quelques années, déjà dire pardon dans la rue ou si tu as heurté quelqu'un, les pardons étaient beaucoup plus présents que maintenant.
1: Oui, ça c'est vrai. Vous savez qu'il y avait une tchadienne, ça je vous l'ai dit de manière claire. C'était en Russie que l'incident s'est passé. En Russie, un tchadien qui, pendant l'hiver, vous savez, c'est moins de 60 quelquefois dans la zone des Sibiris, il demande à son compatriote, un tchadien, de lui donner des fromages. Mmh. Il dit, tu me demandes fromage, est-ce que je suis une femme? Et il le poignarde. Et il est mort. Alors que dans les autres sociétés, vous commettez un tort à quelqu'un, ou bien vous le bousculez, vous tournez et dites, monsieur, excusez-moi. Ça passe. Et d'ailleurs, ça donne même une fraîcheur dans la vie pour dire que vraiment, ça, on est civilisé, c'est-à-dire ça passe. Mais ici, quand vous marchez sur quelqu'un, vous dites, excuse-moi, il dit, mais tu n'as pas vu, tu n'as pas des yeux.
0: Oui, Suleiman.
3: Oui, oui. Et si pour rectifier ce problème-là, il fallait juste revoir l'éducation, parce que c'est à l'enfant qu'on apprend à dire pardon quand il commet une faute. On ne refait pas l'éducation d'un adulte.
0: Ah,
3: je pense que ces choses-là doivent être réglées vraiment au bas âge. Les psychologues ont établi, des études ont établi de façon évidente que de 0 à 7 ans, c'est l'intervalle où la personnalité adulte se construit. Donc tout ce que l'enfant doit faire, ne doit pas faire, doit pouvoir dire, etc., c'est de 0 à 7. Si vous ratez le coche, les fondations sont terminées à 7 ans. À partir de là, l'enfant a acquis les fondements de sa personnalité future. Sa personnalité adulte future. Si vous ratez en tant que parent cette fenêtre-là, vous réapparaissez plus tard, tout ce que vous pourrez faire à la limite, c'est casser votre enfant. Il n'y a plus de possibilités. Il a déjà les fondements d'une personnalité de base. Et une fois adulte, c'est encore plus compliqué. Parce que l'humain a ce site particulier qu'il a les arguments pour défendre ses propres opinions. Hein. Voilà. Donc je pense que s'il faut régler ce problème, c'est peut-être en bas. Une fois adulte, c'est peine perdue. Hein,
0: et moi, je pense que même pour les adultes, s'écouter, se poser des questions, et parfois, après chaque acte, parce qu'on sait, hein, en réalité, on sait très bien qu'en texte, on était orgueilleux, arrogant, et que ce qu'on est en train de faire est en train de nous ruiner. En réalité, on le sait. Très souvent, on dit, voilà, moi, je sais que j'ai tort, mais je ne demande pas pardon. Même si on ne prononce pas le nom pardon, à mon avis, il y a d'autres éléments à travers lesquels on peut passer pour faire comprendre, pour faire passer le message.
4: Moi, je vais aussi raconter une petite anecdote où j'ai un ami qui a aussi du mal à reconnaître ses torts et ses excuser. Mais il a trouvé après une façon plus subtile. Il ramène des petits cadeaux quand il reconnaît qu'il a fait du tort. Il revient avec des petits cadeaux. Il appelle ses enfants, venez. Après, il dit, mais attendez d'abord, moi j'ai connu votre maman avant de vous avoir. Donc, laissez-moi d'abord donner les cadeaux à votre maman. Et il tend d'abord et puis elle a compris sa façon de s'excuser. Elle l'a accepté et finalement, il continue à vivre dans une complicité, dans une harmonie totale.
1: L'arrogance, c'est généralement comme on l'a dit, c'est pour combler un déficit. Et donc, quand vous voyez quelqu'un qui a beaucoup de moyens, quand vous partez chez eux, vous le trouvez en train de manger, il mange quelque chose de très simple. Une petite boule, un morceau de viande avec un peu de salade, et puis des petits trucs. C'est même insignifiant, c'est l'équivalent d'un sandwich. Mais ils sont tranquilles parce qu'ils n'ont rien à prouver, en réalité. Donc, ils se contentent du minimum nécessaire.
0: Alors, chers auditeurs, on va passer à une nouvelle rubrique du Reflet Croisé, la Minute Culture. Passe le micro à Zara pour la Minute Culture.
4: Merci Hamza. Et à travers nos échanges, nous avons évoqué un peu les aspects tant positifs que négatifs de l'orgueil et ses impacts dans notre vie des sociétés, ce qui peut nous amener à savoir aussi ce que le temps emporte et ce que nous pouvons encore sauver. Donc il y a des choses qui disparaissent discrètement, un effacement tendre, presque poli. Et un jour, sans prévenir, on réalise qu'il manque quelque chose dans notre manière de vivre. Un vide qui s'est installé sans demander la permission, et c'est l'absence progressive de la place des anciens dans notre société. Vous vous souvenez, il n'y a pas si longtemps, l'éducation appartenait à tout le monde. Le quartier était une famille élargie, un voisin te reprenait, une tante te conseillait, un vieil homme t'enseignait la dignité simplement par son regard, un regard qui faisait grandir. Nous avions des gestes simples mais profonds, baisser les yeux devant un ancien, dire salam alaik, non pas comme une formalité, mais comme un lien, un respect et une appartenance. C'était notre manière de dire « je te vois, je te reconnais, tu comptes ». Notre société avait cette élégance-là, une sagesse lente, presque musical, où l'âge, la retenue, la manière d'écouter étaient des signes distincts, plus précieux que n'importe quel titre. Et puis tout cela s'est mis à s'évaporer, pas d'effondrement non, juste une lumière qu'on oublie d'allumer. La modernité va vite, très vite. Les jeunes questionnent davantage, les anciens parlent plus doucement, les deux se croisent, mais ne se rencontrent jamais, pas toujours. Et pourtant, ce qu'ils portent, ces anciens, c'est notre trésor, nos racines, notre cohésion, notre poésie. Ce n'est donc pas un reproche, ni une nostalgie, c'est une main tendue, une invitation à raviver ce qui faisait notre marque de fabrique. Parce que quand nos traditions s'effacent, ce n'est pas seulement notre passé qui s'en va, c'est une part de notre beauté intérieure qui perd un peu de sa lumière. Posons la question très simple, qu'est-ce qu'on veut garder? Qu'est-ce qu'on veut sauver? Parce qu'un salam alek baba, ce n'est pas rien, c'est un repère, c'est une boussole, une élégance. Et si, en m'écoutant, vous repensez à un de ces gestes, à une voix d'ancien qui vous a guidé, à un regard qui vous a appris à vous tenir debout, alors oui, quelque chose renaît déjà. Reflets croisés, ce sont ces gestes simples que l'on fait sans s'en rendre compte. Pour réveiller ce feu doux au fond du cœur, celui qui réchauffe sans brûler, celui qui nous rassemble, celui qui nous rappelle doucement qui nous sommes.
1: Oui, c'est une très belle citation. Moi, je trouve que dans ce que Zara a dit, il y a quelque chose qui est important. C'est dire que quand on change de statut social, c'est-à-dire vous restez ordinaire, vous gardez vos relations avec tout le monde, mais dès que vous changez de statut social, vous évitez tout le passé. C'est-à-dire, vous ne visitez jamais les voisins, vous ne dites jamais bonjour, vous ne restez pas avec eux, vous ne partagez pas, vous ne mangez même pas avec eux à la limite. Et si quelqu'un est malade, vous ne leur rendez pas visite, vous devenez une autre personne. Et c'est là où vient le problème. Alors, vous, dans cette attitude, imaginez vos enfants. Ils seront dans la même logique et donc, ils ne resteront pas avec les autres. Parce qu'il y a un gardien à la maison qui les bloque pour ne pas sortir. Quand ils sortent, c'est dans une voiture, ils partent ailleurs. Alors, vous avez changé de statut social, vous ne voulez plus des autres. Et les autres vous voient autrement et donc la séparation, elle est définitive. Quand un malheur tombera, vous risquerez d'être seul et ça crée un problème important quand même. Le regret viendra trop tard.
5: Parce que, justement, cette question d'arrogance, on se retrouve à un moment où les gens ne sont plus simples. Les gens n'ont parfois pas les assises qu'il faut. Chacun s'invente son personnage, n'est-ce pas? Et parfois, qui s'intègre où, qui s'ancre où, ce sont des grands dommages. Parce que c'est souvent des destructions. Vous pouvez avoir des enfants, des petits frères qui ne suivent pas. Et chez nous, moi, je pense qu'il y a une phase. Parce que à l'époque, l'indépendance, jusqu'à un moment donné, quand même, il y a une éducation de façon régulière. Même les Tchadiens qui voyagent, qui vont faire des études, qui vont ailleurs, quand ils reviennent chez eux, ils s'intègrent facilement dans leur milieu. Mais je crois que depuis nos bagarres, nos querelles, là, où chacun va se chercher, là, on est revenu là. Chacun a son mode dans sa tête et ça devient très difficile de remettre un peu les choses en place. Aujourd'hui, on a peut-être dans l'espace culturel, les gens essayent de recollecter un peu les traditions qui existent dans les communautés et communiquent. Mais qui écoute, qui peut encore pratiquer? Et c'est vrai, on est dans un monde nouveau. Vous ne pouvez pas refaire les choses comme telles, mais les valeurs là sont intrinsèques. Et ça se construit justement avec l'environnement. Et là-dedans, si vous avez les bases, ça vous permet également de continuer à évoluer en étant vous-même. Moi, il m'arrive parfois dans les relations que j'ai et peut-être dans une querelle avec quelqu'un et puis je me permets de vouloir lui donner quelques informations. Oh, c'est toi qui connais tout. Ah ouais. Ouais, ça coupe automatiquement l'élan que vous avez.
2: Exactement.
5: Et ce que vous voulez reconstruire, vous êtes obligé de vous taire, n'est-ce pas? Mais quand il y a deux fois, trois fois, c'est que ça détruit complètement la relation qui existe.
6: À mon avis, nous sommes dans une transition, parce qu'avant, ce que nous disions tout à l'heure, Abba Salam Alek, les voisins étaient importants et tout ça, c'était une société qui était assez pauvre. On n'avait rien. Peut-être qu'on n'était pas prêt à faire ce passage de la société, peut-être très pauvre, à une société qui, aujourd'hui, a une certaine richesse. Ça, il faut pas l'oublier. Il y a quelques années, on est passé de rien à quelque chose. Donc, ce passage, on n'était pas prêt. C'était pas graduel. C'était violent. C'était traumatisant. On a perdu nos repères, on ne sait pas comment faire. Donc, quelque part, moi, je pense, quand je vois certains pays, comme le Japon, qui tient à ses traditions. Nous, on est encore très loin du Japon, et déjà, on a tout perdu. Avec le peu qu'on a réussi, on estime que la tradition n'est pas importante. Nous, avant, quand un membre de la famille vient du village, on est obligé à aller lui dire bonjour, tu restes avec lui. Aujourd'hui, un membre de la famille qui vient du village, à peine, on te dit... Bah, il ne voit même pas les enfants. Peut-être même les cousins. Le cousin même vers lequel il est venu, parfois, il ne les voit même pas. Donc, je pense que c'est vrai, notre tradition, moi, je pense que l'écrit des arts est vraiment très important. Il faut que ça nous interpelle. Il faut qu'on commence déjà chacun dans son petit foyer, chez lui, et transmettre ses valeurs aux enfants. la personne âgée était importante. Nous, quand on était petits, tu ne pouvais pas te lever tant que les parents n'ont pas fini de manger. Mais c'était quoi? C'était
1: du rêve. Tu ne
6: prends pas le morceau de viande aussi. Hein. Exactement. Ça, je ne suis pas trop d'accord. Ah, bah, je pense que les enfants ont plus besoin.
2: Que les adultes. C'est vrai qu'on a été vraiment bousculés par la modernité, peut-être qui est venue même casser un peu ce que nos sociétés avaient de fondamental. Mais comme l'a dit Zara, il faut qu'on se pose la question, qu'est-ce qu'on veut garder?
6: Exactement.
2: Parce qu'aujourd'hui, on n'a pas de boussole, on n'a pas de repère. On suit la modernité sans arriver quelque part. Et je pense qu'il est plus qu'urgent de revenir épuiser ce qui peut vraiment nous aider à avancer, à être fort dans la société. Comme elle l'a dit, l'enfant appartient à toute la société. Ouais. Aujourd'hui, vous avez difficilement l'autorisation de le toucher à l'enfant du voisin, peut-être même à l'enfant de la sœur ou du frère. Et ça, je pense que c'est des valeurs qu'il ne faut pas qu'on perde.
3: Je vais faire l'avocat du diable encore.
2: Ah oui.
1: Si diable il y a.
3: Oui, il y a toujours. Le diable est dans les détails. Hein.
1: Pas sur cette table.
3: Je vais réagir par rapport à ce que disait à l'instant Hamza, parce que est-ce que ce que nous présentons aujourd'hui comme les valeurs traditionnelles que nous voulons défendre encore, est-ce que ce n'était pas une stratégie de pauvres? Parce que nous étions effectivement, comme vous l'avez dit, une société de pauvres. Est-ce que le fait d'impliquer tout le monde dans l'éducation de ses propres enfants, est-ce que ce n'est pas une stratégie qu'aujourd'hui n'a plus voix au chapitre?
5: Ça dépend. Bon, je ne veux pas paraître moi-même, mais ça, moi, je dis que j'étais initié, j'ai une éducation donnée et par la grâce de Dieu, j'ai quand même occupé des fonctions dans ce pays. Mais aujourd'hui, je suis dans la rue avec tout le monde. Je rencontre des gens qui arrêtent, on bavarde, rigolent et tout ça, comme on le fait. Et ça, c'est parce que depuis mon enfance, j'ai vu comme ça. On se trouve, on est dans la simplicité comme on le fait. Ça compte. Et ça me donne la paix du cœur. Je dis parfois même, c'est ça qui me donne la bonne santé. c'est très important. Parce que les enfants aussi, c'est vrai, ils sont laissés un peu à eux-mêmes. Quand j'étais à mes fonctions très pris, mon épouse, la défunte, elle aussi, en tant qu'avocate, l'a sollicité beaucoup. On a éduqué nos premiers enfants. Bon, mais à un moment donné, nous-mêmes, on est dépassés. J'ai pas le temps d'être à la maison, d'être encadré toujours. Et quand c'est comme ça, parfois, les enfants vont faire leurs bêtises aussi. Alors, moi, dernier, j'ai dit, bon, écoute, c'est très simple. Toi, tu vas à l'école militaire, parce que là-bas, le cadre est déjà là, des enfants de troupe. Et c'est vrai, j'ai fait de lui un homme. Mais au final, je me suis rendu compte que lui va être plus civil que militaire. Il a acquis tout ça. Mais il se comporte, il se sent plus
6: à l'aise dans un métier civil.
5: Mais les valeurs existent.
1: Vous savez que les pays asiatiques, à juste titre, ont une tradition qui est extraordinairement positive. C'est-à-dire les niveaux de développement des pays du sud-est asiatique. Le Fonds monétaire a fait une analyse, une étude. Le Fonds a démontré dans les années 80 que la croissance de ces pays est due fondamentalement à leur capacité à conduire des réformes. Plus tard, les études ont démontré que le facteur essentiel de la réussite, c'était la discipline.
3: Oui.
1: La discipline. Alors, et ça, c'est une question qui reste ouverte. Comment faire en sorte que, puisque déjà dans nos sociétés, nous avons un père, nous sommes dans un environnement patriarcal. C'est papa qui décide de tout. Nous sommes dans un milieu où, dans un environnement où c'est le chef traditionnel qui décide pratiquement. Malgré cet ordre qui est normatif, strict, on n'arrive pas à être discipliné. C'est-à-dire chacun, dès qu'il a la capacité de s'en passer de l'autre, il prend son arrogance en... Et c'est une tâche de la société. Comment faire? Moi, je voulais que quelqu'un me donne un peu des éléments.
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4: Si on voit aujourd'hui des parents qui, en cas d'un petit conflit entre un de leur enfant et son enseignant, ils débarquent en faveur de leur enfant, ça détruit. Voilà. Alors qu'on a l'habitude de dire que l'enseignant est le second père, il est le second enseignant. Et tout autour, on peut en trouver des cas qui peuvent influencer négativement l'éducation des enfants. Mais c'est vraiment de trouver le timing qu'il faut pour équilibrer tout ce qui est déséquilibre. Aujourd'hui, par exemple, on peut s'imposer des règles. Moi, j'ai grandi avec cette culture où je ne peux pas franchir la porte sans autorisation. Et donc, aujourd'hui, si mes enfants doivent sortir de la maison, ils doivent d'abord prendre une autorisation, que ce soit de moi ou de leur père, et qu'on doit savoir où ils doivent aller. Mais je me retrouve souvent confrontée à des problèmes où des cousins, des cousines viennent prendre l'enfant et sortir avec l'enfant sans même que l'enfant prenne une autorisation. Et quand ils leur disent, non, on va demander l'autorisation, ah, laisse tomber, on y va. Alors, ça détruit. Et puis des enfants, des fois, après se disent, mais pourquoi l'autre a cette liberté? Ils le prennent sur l'axe de la liberté pour dire l'autre a sa liberté totale. Il sort comme il veut. Et moi, on m'impose tout le temps à prendre des permissions alors que j'ai déjà atteint un certain âge où je peux sortir librement et aller faire ce que je veux. Je dis, mais non, tu n'as pas encore atteint l'âge majeur, tu dois rester. Et tout ça, on est aussi dispersé sur plusieurs choses à la fois. Les réseaux sociaux, comme on l'a évoqué tantôt, jouent un grand rôle, des fois positif, mais plus négatif, parce que des fois, même si on est ensemble avec tout en famille, chacun sur son téléphone, dans son monde, et on n'a pas ces petits moments d'échange pour savoir qu'est-ce que l'un fait, qu'est-ce que l'autre fait, alors que c'est des moments importants où on a été éduqué comme ça, où il y a toujours un moment, que ça soit petit déjeuner, au moment du dîner ou du déjeuner, où on échange, et que les parents cherchent à savoir qu'est-ce que l'enfant a fait de sa journée pour pouvoir le recadrer, lui dire qu'est-ce qui est positif, qu'est-ce qui est négatif. Alors que là, on perd ses valeurs. Ouais. Aujourd'hui, moi, je m'étonne quand je vois des fois les enfants s'élèvent seuls avec des nounous qui les préparent pour les envoyer à l'école sans la présence de l'un de deux parents. Ils reviennent des fois, les parents ne sont pas là jusqu'à ce qu'ils dorment. Une fois, on me racontait que bon, la famille avait plusieurs enfants et ils ont oublié un des enfants à l'école. Et c'est le lendemain, en déposant les enfants à l'école, que le chauffeur a dû récupérer celui qui a passé la nuit à l'école avec le gardien. C'est inimaginable qu'on puisse oublier son enfant à l'école qui passe toute la nuit sans s'en rendre compte, au fait. Donc, il y a une grande absence de certains parents à la maison. Et ça impacte très négativement sur l'éducation des enfants.
1: Je voulais rebondir sur ça. Je crois qu'il y avait une étude qui a été faite à Londres, présentée à une chaîne de télévision que j'avais suivie. C'est-à-dire qu'il y avait une famille de 6 enfants avec papa et maman. Et pendant qu'ils sont rentrés, on devait préparer à manger. C'est la

0: regardez autour de vous, qu'est-ce qui a changé? Il regardait, l'environnement de la maison a été modifié à 80%, mais personne ne s'est rendu compte.
1: C'était focus sur le téléphone, les réseaux.
2: Moi, je pense que c'est vraiment la responsabilité déjà de la collectivité, des parents. Moi, je pense que...
0: Par exemple, en Chine, le TikTok est accessible aux enfants de moins de 16 ans, 45 minutes seulement, hein, accessible
3: c'est
0: par jour.
3: C'est pas le TikTok qu'on connaît là, c'est un TikTok vraiment local. Okay.
0: Encadrement, voilà, vous voyez, c'est 45 minutes par jour. Ouais. Sinon, ça se ferme automatiquement.
4: Avec contrôle parental.
0: Avec contrôle parental, voilà.
2: Ouais. On peut tout simplement dire aux enfants que vous avez droit au téléphone de telle heure à telle heure. Moi, c'est ce que je fais avec mes enfants. Oui. Les week-ends, ils ont plus accès. Durant la semaine, ils vont à l'école. Ils n'ont pas droit à utiliser le téléphone. Après la Minute Culture, Suleymane va nous parler de la Minute Philo. Suleymane, à toi.
5: Merci beaucoup, Hamza. Par rapport au thème d'aujourd'hui, notre invité a systématiquement substitué l'orgueil par un autre mot qui lui est synonyme, l'arrogance. Il a systématiquement évité ce mot-là, je ne sais pas pourquoi. Je voudrais commencer la Minute Philo par une citation de Blaise Pascal. Il disait quelque chose, à mon sens, de terrible. Il dit « le moi est haïssable ». Un pronom personnel substantivé. Le pronom personnel, c'est le moi. Il le substantive, il dit le moi. Quand il s'élève, on l'abaisse. Et quand il s'abaisse, on l'élève. J'ai entendu dire aussi notre invité qu'il y avait des arrogances, enfin, il y a un type d'arrogance qui serait positive. Mais il ne sait pas comment l'expliquer. C'est une intuition juste. Oui, il y a une forme d'arrogance qui est juste et qui s'appelle l'amour de soi. Ce qui est différent de l'arrogance négative, qui est l'amour propre. La différence entre les deux, c'est que dans le premier, l'autre existe. On fait de la place à l'autre. Dans l'amour propre, l'autre existe, dans son individualité. Dans l'amour propre, cet amour-là est égoïste. Il est exclusif. Il ne laisse aucune place aux autres moi d'exister. En cela, c'est une forme d'arrogance qui est négative. Évidemment, quand on parle d'arrogance, on va aussi nous rappeler de l'anecdote de Narcisse, connu pour être un très bel homme, qui conduisait systématiquement tous à l'époque. Et comme punition, les dieux grecs lui ont jeté le sort de tomber amoureux de lui-même et voir comment il va réagir. Est-ce qu'il va s'éconduire lui-même comme il a éconduit tous ses amoureux? Et Narcisse a mal fini parce que, en se promenant, il a vu son reflet à la surface d'une mare et il a fini par tomber dans la mare. Donc, quand un ego est disproportionné, il finit par se consumer lui-même. Il y a une scène que nous connaissons tous, ça a été rappelé tout à l'heure, quelqu'un fait une erreur, pas grave, hein, juste une maladresse, un mot de trop, un geste mal calculé. Vous êtes là, vous êtes témoin, vous attendez le moment où la personne va simplement dire « oui, c'est vrai, je me suis trompé ». Mais ce moment ne vient pas. À la place, vous voyez le système de défense s'activer, les justifications s'empiler, parce que c'est comme ça qu'on réagit. Hein. Quand on a un moi actif, il se protège. Et vous comprenez, cette personne préfère construire tout un château de raisons plutôt que de prononcer trois mots simples. « J'ai eu tort ». Notre invité a commencé très humblement à dire qu'il n'est pas forcément à l'aise avec la question parce qu'il n'est pas un psychologue. C'est aussi une forme de modestie, c'est aussi une absence d'arrogance que de reconnaître ses propres limites. Voilà ce que nous oublions souvent en refusant de reconnaître nos torts. Nous ne nous protégeons pas, au fond. Nous nous isolons. Parce que si vous êtes seul à avoir tout le temps raison, vous êtes seul. Parce que l'orgueil, ce n'est pas la force. C'est la peur déguisée en force. C'est la peur que si nous admettons une erreur, nous devenons moins respectables, moins dignes, moins aimables, alors nous préférons mentir, pas forcément aux autres, mais surtout à nous-mêmes. Nous construisons une version de nous-mêmes qui n'a jamais tort, ça a été dit tout à l'heure, une version parfaite, intouchable. Et petit à petit, nous nous enfermons dans cette version-là, nous portons un masque si longtemps qu'on finit par oublier notre propre visage. Mais voici ce que personne ne nous dit, ce masque, il a un prix. Le prix, c'est la distance. La distance avec les autres qui ne voient plus qui nous sommes vraiment et la distance avec nous-mêmes parce qu'on ne peut pas grandir si on refuse de voir nos propres limites. Quand nous refusons de reconnaître nos torts, nous refusons aussi de nous transformer. Nous restons figés, coincés dans une image de nous-mêmes qui devient une prison. Le philosophe Emmanuel Levinas parlait du visage de l'autre comme d'un appel à la responsabilité. Mais avant de répondre au visage de l'autre, il faut accepter de regarder le sien propre, avec ses défauts, avec ses failles, avec ses erreurs. Et reconnaître ses torts, ça n'est pas s'humilier. C'est le tout contraire. C'est-à-dire, je suis assez solide pour admettre que je me suis trompé. Je suis assez libre pour changer et je suis assez vivant pour apprendre. L'orgueil croit nous protéger, mais il nous enferme.

0: Chers auditeurs, nous arrivons au terme de cette conversation, mais une vérité reste. L'orgueil nous protège parfois, mais souvent il nous éloigne. Dans nos sociétés où l'on apprend à être fort, à ne pas fléchir, à ne rien montrer, on oublie parfois que reconnaître ses failles n'enlève rien à notre dignité. Dire j'ai eu tort, je ne sais pas, ou simplement pardonne-moi, ce n'est pas perdre, c'est garder l'or. Merci à notre cher invité, c'est nous aussi Mamad Ali, pour la sincérité de votre parole. Merci à Halima Sadi Ali, à Emmanuel Nadingar, à Zara Brahim et à Suleiman Abdelkarim. Merci aussi à l'équipe technique, au réalisateur Madi, Idriss Tao, Adoum Hassan, Aladoum Hissène, Mohamed Mazal et le photographe Youssouf Abderrahman. Merci à vous qui nous écoutez et au plaisir de vous retrouver au prochain numéro de Reflets Croisés.
1: À bientôt. Reflets Croisés revient la semaine prochaine. En attendant, prenez soin de vous et prenez soin les uns des autres.